Il y a de l'eau dans le gaz entre le jazz et la java. Jazz et java, copains, ça doit pouvoir se faire pour qu'il en soit ainsi.

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1: 5 heures.
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4: Il est 5h en temps universel, 7h ici à Paris.
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4: Bonjour à tous, on est ensemble pour les trois prochaines heures avec aussi nos correspondants, reporters, chroniqueurs, nos invités pour comprendre et analyser l'actualité internationale. Avec toujours un œil ce week-end sur la visite du pape en France, c'est à la une d'ailleurs de votre journal. Bonjour Arthur Ponchelet.
6: Et bonjour à tous. Léon XIV accueilli par une foule en liesse dans les rues de Paris, 300 000 personnes l'ont acclamé au passage de la Papa Mobile et on attend au moins deux fois plus de monde cet après-midi pour une messe en plein air, place de la Concorde. Un citoyen franco-libanais porte plainte contre Israël en France pour crime ou délit de guerre. Il accuse l'armée israélienne d'avoir déraciné 600 de ses oliviers dans le sud du Liban. La une, ce sont aussi les réactions courroucées de la société civile au Sénégal, au soutien de Bassirou Diomaye-Faye à Macky Sall hier sur RFI et France 24. Le verdict en France dans le meurtre de Federico Aramburu et puis l'ère Zizou épisode 1. Les Bleus vainqueurs de la Turquie, 1-0 en Ligue des Nations, une équipe de France qui devra composer sans Kylian Mbappé. Le capitaine s'est blessé au genou.
4: Son accueil avait tout de celui d'une rockstar.
6: On pouvait en tout cas s'y méprendre à voir les 300 000 personnes amassées dans les rues de Paris. Léon XIV a donc donné hier le coup d'envoi de son voyage en France, discours à l'Élysée, à l'UNESCO, puis une visite de la cathédrale Notre-Dame. Le pape a ensuite présidé une veillée de prière au Stade de France, où il a livré un message de paix devant 80 000 jeunes venus de toute la France. Qu'en ont-ils retenu? Baptiste Coulon leur a posé la question.
7: Alice, jeune croyante, a presque vu Léon XIV.
8: Avec ma petite taille, c'était un peu compliqué de le voir, mais il ne passait pas trop loin. Donc non, vraiment, c'était incroyable.
7: À défaut de bien l'apercevoir, elle l'a surtout écouté et retient un message d'espérance.
8: C'est-à-dire que nous aussi, on peut changer un peu le monde plus tard et qu'on est le monde de demain. C'était quand même important qu'on nous le dise et c'était cool.
7: Élodie, professeure dans un établissement catholique, note de son côté l'avertissement du pape sur l'utilisation de l'intelligence artificielle.
8: Moi qui travaille avec des jeunes, on voit qu'au quotidien, l'intelligence artificielle, elle inonde nos vies. Et ce que je trouve vraiment beau, c'est de remettre ce lien humain vraiment au centre et au cœur de nos relations, parce qu'il n'y a que ça qui compte. Et finalement, ce message du pape Léon, il est tellement d'actualité et je pense qu'il peut tous et tous nous toucher.
7: Léon XIV a surtout défendu une église ouverte sur le monde et appelé ses jeunes à partager leur spiritualité à d'autres. Message bien reçu par Guilhem et Gaspard qui ont justement un projet.
9: D'accompagner des jeunes qui ne savent pas trop où ils sont dans leur religion.
10: D'horizons divers, qu'ils soient musulmans, catholiques ou athées.
9: Afin de pouvoir les préparer à être plus proches du Seigneur et avoir une meilleure vision de la religion par rapport à eux-mêmes.
7: Projet de partage de leur foi que les deux jeunes comptent lancer d'ici quelques semaines au sein de leur établissement.
6: Reportage Baptiste Coulon, l'étape parisienne de la visite de Léon XIV se poursuit aujourd'hui. Le souverain pontife est attendu ce matin à la maison Bakita, un centre d'accueil pour personnes exilées, puis à l'Institut catholique de Paris avant une messe géante place de la Concorde et à événement exceptionnel, dispositif logistique et sécuritaire XXL, Haute-Villiers-Moriamé.
11: 600 000 personnes officiellement inscrites, sans compter celles qui seront aux alentours, 2500 points de distribution de la communion, près de 15 000 membres des forces de l'ordre et sapeurs-pompiers mobilisés et des milliers de bénévoles. La tenue de la messe célébrée par Léon XIV place de la Concorde implique une logistique très conséquente. La foule de croyants et curieux qui sera dans le périmètre de sécurité sera soumise à une fouille des sacs et une palpation de sécurité. Foule qui va se répartir sur toute la longueur des Champs-Élysées, artère majeure de la capitale française. Pour l'occasion, de nombreuses rues seront coupées à la circulation. Les commerces situés dans le périmètre devront garder portes closes, plusieurs stations de métro fermées, le trafic des bus et de certains trains de banlieue perturbés. Paris sera quasiment scindé en deux ce samedi.
6: Rendez-vous donc à 13h, temps universel pour cette messe place de la Concorde. On y revient largement aujourd'hui sur Radio France Internationale, sur notre site et sur notre antenne. Édition spéciale autour de Charlotte Hydrac, à suivre dès 15h, heure de Paris.

0: Exactement, il est 5h04 TU. Dans le reste de l'actualité, Arthur, l'Arabie Saoudite qui a détruit cette nuit deux drones outils
1: qui se dirigeaient vers Riyad. Un missile a aussi été intercepté dans le sud du royaume. Le président du Yémen a lui décrété hier la mobilisation générale face à la recrudescence des attaques des outils. Donald Trump rejette la proposition de l'Iran pour une réouverture sous 7 jours du détroit d'Ormuz. Téhéran l'a formulé hier en marge de l'Assemblée générale de l'ONU. D'après la presse américaine, le président américain envisagerait une reprise des frappes en Iran après les élections de mi-mandat aux États-Unis.
0: Il faut qu'Israël se retire entièrement du territoire libanais.
1: Ce sont les mots hier à la tribune des Nations Unies du premier ministre libanais. Une partie du sud du pays est toujours occupée par Israël et cette occupation s'accompagne de nombreuses violations du droit international. Ainsi, un franco-libanais a porté plainte à Paris pour crime ou délit de guerre. Il accuse l'armée israélienne d'avoir arraché 611 oliviers centenaires qui appartenaient à sa famille. L'un de ses avocats, maître William Bourdon, parle même de nettoyage ethnique.
2: Il s'agit donc d'un Français, d'un compatriote qui a été victime de ce qui est maintenant à juste titre qualifié d'un véritable nettoyage ethnique. Les oliviers et la propriété se tenaient parfaitement debout avant la signature du cessez-le-feu. Il n'y a aucun lien possible entre notre client et le Hezbollah. Le juge français, lui, a la capacité et les moyens de mener les investigations. Il y a des confrères à vous qui continuent à mener des investigations extrêmement précises. Il y a des rapports d'ONG qui sont de plus en plus documentés parce que la société civile mondiale est de plus en plus professionnelle. Voilà, tout ça fait une convergence d'indices qui peut nous faire espérer qu'à un moment donné, la vérité, je dis la vérité au moins, de ce qui s'est passé dans ces détails soit connue et que les responsables soient poursuivis si c'est possible.
1: Maître William Bourdon avec Abla Jounaïdi. L'ONU, profondément préoccupée par la reprise des combats en Éthiopie. Ils opposent le TPLF, le Front de Libération du Peuple du Tigré, aux forces fédérales dans plusieurs régions du nord du pays. L'armée a dévoilé hier un nouveau bilan, plus de 700 rebelles tués et quelques 500 blessés. Bilan à prendre avec précaution puisqu'il est impossible à vérifier, d'autant que les rebelles, eux, n'ont communiqué aucun chiffre. Un soutien qui ne passe pas. Il était notre invité hier, Bassirou Diomaye Faye, le président sénégalais, soutient son prédécesseur dans sa candidature au poste de secrétaire général de l'ONU. Il avait déjà officialisé ce soutien au mois de juillet et cela provoque toujours la colère d'une partie de la société civile. Une colère qui s'est donc à nouveau exprimée hier après l'interview du chef de l'État sur notre antenne, Juliette Dubois.
3: Qui de mieux pour défendre une meilleure place pour l'Afrique que le président Macky Sall? Le message de Bassirou Diomaye Faye est sans ambiguïté et l'APR, le parti de l'ancien chef d'État, s'en félicite, le député Abdoumbo.
4: Cela conforte ce que nous avons toujours dit, que le président Macky Sall est le meilleur profil pour diriger les Nations Unies aujourd'hui. Mais cela, naturellement, va augmenter les chances du président Macky Sall.
3: Les associations de victimes des violences politiques de 2021 à 2024 critiquent vivement ce soutien. Elles rappellent le rôle de Macky Sall durant cette période et soulignent qu'aucune justice n'a encore été rendue. La question de la dette fait aussi grincer des dents. Bassirou Diomaye Faye affirme que Macky Sall a subi les affres de la dette qui l'ont plombé dans ses ambitions. Je cite, « Il y a quelques mois encore, c'était son camp pourtant qui accusait son prédécesseur d'avoir laissé au pays une immense dette cachée. »
5: Qui a amené le Sénégal aujourd'hui dans une situation économique intenable.
3: Amadou Ba, député PASTEF.
5: On parle de suppression des subventions. Et tout cela, c'est le bilan quand même de Macky Sall. Qu'il vienne l'absoudre devant le monde entier pour lui apporter un soutien, je pense que ce discours surprend tous les Sénégalais.
3: Autre sujet qui divise, le report éventuel des élections locales, normalement prévues en janvier 2027. Le corps électoral n'a toujours pas été convoqué. Le président n'a rien officialisé, mais il appelle à ne pas avoir, je cite, d'obsession électorale, estimant disposer de toute l'année 2027 pour organiser ce scrutin. Ce report est vivement contesté par l'opposition, dont le PASTEF, qui l'accuse de vouloir gagner du temps pour structurer son propre parti. Juliette Dubois, Dakar, RFI.
1: L'actualité africaine ce matin, c'est aussi la mort des deux principaux responsables de la justice militaire en République démocratique du Congo. Le président de la haute cour militaire et l'auditeur général des FARDC ont succombé à un accident d'avion. C'était hier à Kenge, à plus de 260 km de Kinshasa. Le bilan officiel fait état de 17 morts.
0: L'affaire avait ému l'opinion en France et bien au-delà.
1: Et désormais, le verdict est tombé. Les meurtriers de Federico Aramburu ont été condamnés hier soir devant la cour d'assises de Paris. L'ancien rugbyman argentin tué il y a 4 ans dans les rues de Paris par des militants d'ultra-droite. Loïc Le Priol et Romain Bouvier écopent respectivement de 26 et 19 ans de prison, mais pour meurtre et tentative de meurtre et non assassinat, comme l'avait réclamé le parquet, Laura Martel.
6: Federico Aramburu a été victime de l'alchimie funeste du duo.
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9: David Lamure est responsable des prélèvements du Rhône pour l'établissement français du sang Auvergne-Rhône-Alpes, EFS. D'un bout à l'autre de la chaîne, l'ESF répond aux besoins des patients, garantit l'autosuffisance en produits sanguins et met à disposition des examens de laboratoire dans des conditions de sécurité et de qualité optimales. Dans cet entretien, David Lamure nous invite à la découverte de ce grand établissement.
10: Exactement, c'est une grande maison. Depuis le 1er janvier 2000, l'EFS, qui est un établissement public sous la tutelle du ministère de la Santé, est l'unique opérateur civil de la transfusion en France. C'est vraiment un acteur clé du système de santé sur l'ensemble du territoire. Alors, les principales missions de l'EFS, avant tout, c'est d'assurer l'autosuffisance en produits sanguins labiles sur l'ensemble du territoire. Ensuite, c'est de garantir, bien évidemment, la sécurité transfusionnelle du donneur jusqu'au receveur, qui est le patient à l'hôpital, et de collecter également le plasma qui va servir à fabriquer des médicaments que l'on dit médicaments dérivés du sang, que l'on transmet ensuite au LFB, le laboratoire français de fractionnement et des biotechnologies, qui est également un acteur public. Et puis, bien évidemment, l'EFS, en fait, a vraiment le monopole sur toutes les activités de la chaîne transfusionnelle, c'est-à-dire du prélèvement du sang, de la matière première, à la qualification des dons. Il faut bien vérifier que ce sang soit compatible, sécuritaire en tout cas pour le patient. La préparation des produits sanguins labiles à partir de nos collectes et à partir de la matière première.
9: Pardon, labile, c'est quand vous dites
10: labile, ça labile. Veut dire qu'il vient de l'humain et qui va être transfusé à l'humain aussi. Et jusqu'à la distribution de ces produits sanguins labiles aux patients au niveau des établissements de santé de la région.
9: Donc ça veut dire des établissements de laboratoires, de recherche.
10: Exactement.
9: Énormément, j'imagine, aussi d'agents, de chercheurs.
10: L'établissement français du sang national, on va dire, c'est environ, un petit peu moins, mais environ 10 000 collaborateurs. Et sur la région Auvergne-Rhône-Alpes, on a un peu plus de 1 000 collaborateurs, 1 200 et quelques collaborateurs.
9: L'EFS est situé où plus particulièrement?
10: Le siège national se trouve à Saint-Denis, à côté du Stade de France, tout simplement. Le siège régional Auvergne-Rhône-Alpes se trouve à Décines-Charpieu.
9: Avec évidemment plusieurs départements.
10: Oui, il y a 13 établissements de transfusion sanguine en France, qui regroupent les 13 grandes régions, on va dire ça comme ça. Et pour la région Auvergne-Rhône-Alpes, on est présent effectivement sur les 12 départements de la région.
9: Donc, il y a toute l'organisation des collectes, bien évidemment, là au plus proche évidemment des habitants, puisqu'on a besoin de donneurs. Et puis il y a aussi toute la chaîne, j'imagine, de différentes personnes utiles.
10: Si on parle du prélèvement, en tout cas, effectivement, vous avez parlé des collectes mobiles. On a effectivement toutes les collectes mobiles qui nous servent à être plus proches des donneurs, vraiment venir et couvrir l'ensemble du territoire. Pour parler que du service du prélèvement du Rhône, dans le Rhône, on fait environ 600 collectes mobiles par an, ce qui est énorme. Tous les jours, on a 2 à 4 collectes mobiles avec notre équipe qui part de Décines, du siège régional, qui se rendent sur les différents lieux de collecte organisés bien en amont. Soit on a 3 types de collectes mobiles, soit les collectes mobiles de communes, c'est-à-dire qui sont organisées en collaboration avec les mairies. Et on a des partenaires vraiment privilégiés qui sont les associations de donneurs de sang bénévoles, qui sont vraiment un partenaire vraiment privilégié, qui nous aide énormément dans l'organisation de ces collectes, que ce soit pour l'affichage en amont des collectes pour faire venir les donneurs, pour informer les donneurs, mais également dans la préparation de la salle, dans l'accueil des donneurs le jour de la collecte mobile, etc. Donc c'est vraiment des partenaires très privilégiés qu'on remercie à chaque fois qu'on en a l'occasion, donc je le fais aujourd'hui. Voilà, donc ces collectes mobiles, 2 à 4 par jour, qui se déplace. Par contre, sur ces collectes mobiles-là, on ne collecte que du sang total. Enfin, un de nos axes, c'est vraiment de chercher de nouveaux donneurs continuellement. On a l'habitude de dire que pour un donneur qui quitte, on va dire, la liste des donneurs, qui arrive soit en limite d'âge pour donner, il faut globalement le remplacer, si on veut le même nombre de poches, il faut le remplacer par plus de 2 nouveaux donneurs. Donc très très important pour nous d'aller sensibiliser les nouvelles générations, les jeunes. Les jeunes sont très sensibles à cette cause-là, puisque la tranche des 24-30 ans représente 30% des donneurs, donc c'est important. Et c'est eux qui, j'allais dire, si tout au long de leur vie vont pouvoir donner, on va pouvoir les fidéliser après, mais il faut déjà qu'ils fassent ce premier pas de venir vers nous et de faire cette action solidaire de donner son sang.
9: À noter que la région Rhône-Alpes est plutôt bon élève en matière de donneurs.
10: La région Auvergne-Rhône-Alpes est une région généreuse. On est la première région en termes de collecte de sang total. On arrive la première région au niveau national. On est la première région également en collecte de plasma d'Aphérèse, on en parlera sans doute plus tard. Et on est la première région en termes de participation à l'autosuffisance nationale. C'est-à-dire que tous les ans, on cède des produits sanguins à d'autres régions qui, elles, ne sont pas autosuffisantes. Donc vraiment, la région Rhône-Alpes est une région généreuse. On a un taux, alors on dit un indice de générosité qui est supérieur à la moyenne nationale, qui est à plus de 4. Mais si je peux expliquer un peu cet indice de générosité, nous, dans le Rhône, je reviens là au Rhône, on est à 3,5, ce qui veut dire que globalement, on a 3,5% de la population des Rhodaniens éligibles qui donnent. Donc vous voyez, on a une marge de progression qui est substantielle, puisque que 3,5% des gens éligibles, ça veut dire que tout le reste n'ont pas franchi ce pas-là de venir donner leur sang, mais on les encourage tous les jours.
9: Quelles sont les périodes les plus difficiles pour le don de sang en France ?
10: Alors il y a toujours effectivement des périodes qui sont un peu plus délicates pour nous, qui sont avant l'été et l'été, puisque les donneurs partent en vacances et donc ils se retrouvent un peu moins sur leur collecte habituelle, un peu moins dans les maisons du don aussi dont on parlera tout à l'heure. Donc effectivement, c'est toujours une période un peu critique qu'on aborde avec un petit peu de, pas d'angoisse, mais en tout cas qui se prépare, vraiment une période qui se prépare d'anticipation où on sait que ça va être un peu difficile toujours, pas forcément comme je l'ai dit au niveau de la région, mais c'est plus vraiment globalement pour arriver à cette autosuffisance nationale, parce que bien évidemment l'approvisionnement en produits sanguins est réfléchi avant tout au niveau national.
9: La particularité d'une maison du don.
10: En France, il y a à peu près 120 maisons du don, qu'on appelle aussi sites fixes. Sur la région, on en a 14. Et pour Lyon, on en a 2.
9: Alors, la maison du don, ce principe ?
10: Alors, pour celle de Confluence, on fait les 3 types, enfin, on prélève 3 types de dons, c'est-à-dire le sang total, le plasma, mais également les plaquettes. Et sur celle de Lapardieu, on prélève simplement le sang total et le plasma. On ne fait pas de prélèvement de plaquettes.
9: Le plasma permet de traiter une grande variété de maladies. Grâce au don de plasma, de très nombreux malades sont soignés chaque année.
10: Oui, donc le plasma ne se prélève que dans les maisons du don. D'où aussi notre action pour essayer d'orienter les donneurs qui viennent en collecte mobile aussi vers les maisons du don. C'est important parce qu'aujourd'hui, l'EFS a vraiment une ambition plasma, puisque le plasma est très important, je l'ai dit tout à l'heure, pour la fabrication des médicaments dérivés du sang par le LFB, le Laboratoire Français de Fractionnement et des Biotechnologies. C'est un vrai enjeu national. Vraiment, aujourd'hui, on est très dépendant et on exporte une très grande majorité, pratiquement 90% du plasma qui sert à la fabrication par le LFB français des médicaments dérivés du sang proviennent des États-Unis. Donc on a un réel enjeu vraiment de souveraineté nationale par rapport à ce prélèvement de plasma. Alors il faut juste savoir qu'effectivement on prélève directement avec des machines bien spécifiques par aphérèse ce plasma-là sur les maisons du don. Mais ce qu'il faut savoir aussi, c'est qu'en venant en collecte mobile, quand on vous prélève du sang total, quand les poches de sang total vont arriver, et on a 2 sites de préparation des produits sanguins labiles qui sont à Décines, donc au siège régional, mais également à Saint-Étienne. Les poches de sang total, après, on va séparer les 3 constituants du sang, les concentrés de globules rouges, ce qu'on appelle les CGR, les plaquettes et le plasma. Et c'est ces produits-là qu'on appelle après produits sanguins labiles que l'on va distribuer dans les hôpitaux pour les patients.
9: Le parcours d'un donneur de sang bénévole.
10: Alors, le plus simple, à partir du moment où vous avez pris la décision de faire ce beau geste solidaire, tout simplement, vous pouvez aller sur le site internet de l'établissement français du sang. C'est don de sang, tout simplement, dondesang.efs.santé.fr, ou télécharger l'application de don de sang également sur l'Apple Store ou le Play Store. Téléchargez l'application et là vous avez vraiment toutes les informations. Vous choisissez le lieu où vous voulez donner puisque toutes nos collectes sont répertoriées sur l'application ou sur le site internet. L'avantage c'est que vous pouvez faire aussi le questionnaire d'auto-évaluation qui vous permet de savoir si vous êtes éligible, c'est important. Pour faire simple, les premiers critères on va dire d'éligibilité, c'est d'avoir pour le don de sang total être âgé de 18 à 71 ans avant le 71e anniversaire, voilà, et puis peser au moins 50 kilos. Pour le plasma, c'est entre 18 et 65 ans, et la même chose, peser au moins 50 kilos.
9: L'établissement français du don de sang s'attache à préserver et à faire connaître son modèle éthique et les principes fondateurs de la transformation sanguine. Anonymat, bénévolat, volontariat et non-profit.
10: L'établissement français tient à ces principes éthiques qui sont le bénévolat, le volontariat, la gratuité. Ça, c'est important. Tout à l'heure, je vous parlais du plasma, avec le plasma qui vient des États-Unis où ils ne sont pas du tout dans un même schéma éthique que le nôtre. Et je pense que nous... on tient vraiment à ces principes-là éthiques. Je pense qu'il faut qu'on les garde. Ça doit rester un geste solidaire, volontaire, solidaire. Voilà, et c'est comme ça aussi que les gens... Enfin, moi, je suis toujours très surpris de voir tous les jours les gens venir dans nos maisons du don, se rendre en collecte mobile. Je pense que voilà, cette mobilisation-là, pour l'autre, pour les patients, puisque demain, nous pouvons tous, à notre tour, avoir besoin de ces produits sanguins et des médicaments, hein, dérivés du sang dont on a parlé tout à l'heure. Vraiment très valorisant, hein. Tous les donneurs le disent quand ils viennent, qu'ils ont fait ce geste-là, qu'ils ont franchi la porte de nos maisons ou des collectes mobiles. On a cette satisfaction-là d'avoir participé à cette grande chaîne transfusionnelle au bénéfice des patients sur l'ensemble du territoire.
9: La prochaine collecte de sang prévue à Villefranche-sur-Saône à la salle des Échevins en septembre, c'est le mercredi 30 septembre, de 9h à 13h et de 15h à 19h. Ne manquez pas de vous inscrire.
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12: Le tour d'horizon de l'actualité sportive du Beaujolais Val-de-Saône, c'est tout de suite dans Calade Sport. Le football club Villefranche-Beaujolais ouvre le bal du week-end en se déplaçant samedi 19 septembre à 14h45 au Puy-en-Velay pour le compte de la 7e journée du championnat de Ligue 3. Avant-dernier au classement, il se voit offrir une occasion de se donner un peu d'air en Haute-Loire sur la pelouse du 13e du classement qui ne possède qu'une petite victoire d'avance sur les Tigres. Plus tard, à 18h, les formations évoluant en National 1 joueront pour le compte de la 5e journée. Le Gol FC, qui n'a pas encore gagné cette saison, rend visite pour son 4e match à Fréjus Saint-Raphaël, tandis que le FC Limonest Saint-Didier, là encore pour sa 4e sortie, tentera de confirmer Affio Courtois devant Istres. Le CS Villefranche a bien débuté le championnat de rugby de Fédéral 2 et voudra réussir la passe de 2 en recevant à nouveau ce dimanche à l'Escale d'Arnas. Cette fois, le FC Saint-Claudien est bien sûr à 15h15. Pour sa part, le SC Tarare se déplace à Ilkirch-Grafenstaden, le précédent adversaire du CSV, à la même heure. En Fédéral 3, le SC Tarare joue à nouveau à Léon-Masson face au Puy-en-Velay, là encore, tandis que le RC Belleville se rend à Saint-Savin en Isère, toujours dimanche à 15h15. Après deux défaites inaugurales pour leur retour en National 2 de handball, les Violettes de Saint-Julien, Donis et Glaizé évolueront à l'extérieur dimanche 20 septembre contre Saint-Chamond, Vallée du Gier à 16h. Une équipe ligérienne pour l'instant en milieu de tableau. Également battu sur ses deux premiers matchs de la saison, le Beaujolais Basket retrouve la salle Georges Lavarenne de Quincy en Beaujolais samedi 19 septembre pour la réception de la Pontoise de Saint-Just-Saint-Rambert à 20h30 en championnat national 2 masculin, l'une des équipes favorites du groupe A, mais qui avait chuté lors de son premier match. Toujours en basket en national 3, l'AS Tarare, qui avait bien débuté malgré le contexte, défaite de peu à domicile la semaine passée, effectue avec son nouveau coach cette fois un déplacement à Colmar à 20h. Et puis le Motoball Saint-Georges de Renens voudra sécuriser sa 3e place du championnat Elite 1 à 2 journées de la fin de la saison en accueillant dans son stade de la route de Montmerle l'équipe de Valréas, 5e au classement, samedi 19 septembre à 16h30. Bon week-end de sport à toutes et à tous.
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0: Les 26 et 27 septembre, vous avez rendez-vous pour deux concerts d'exception, chansons et musique du monde avec Ensemble c'est tout, qui regroupe le chœur Inclusique, 40 choristes, dont une quinzaine de personnes en situation de handicap, mais également Chœur Homme, les Clariflous et les Filles qui chantent et pas que, sous la direction artistique de Paul Bonnet-Dumont. Plaisir de chanter, de s'exprimer, de partager et tout simplement d'être ensemble samedi 26 septembre à 17h et dimanche 27 septembre à 15h, salle des colonnes à Ans. Le Centre culturel de Glétin organise l'exposition d'Yves-Jules Fleury, Les People. Couleurs vives, très épais dans des tableaux entourés d'un cadre avec de grosses lettres qui commentent le sujet, Yves-Jules Fleury réinvente une figuration libre à partir de photos, d'images, de 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

0: matin.
1: Le journal international, bonjour Marion Cazeneuve.
2: Bonjour Clotilde, bonjour à tous.
1: Et à la une, le pape au stade de France et l'équipe de France, elle en Turquie.
2: Léon XIV acclamé par 80 000 jeunes fidèles près de Paris, ambiance de concert ou de match de foot pour cette première journée en France. Certains avaient même des maillots de foot floqués au nom du pape et il sera aujourd'hui face à 600 000 personnes pour une messe en plein air sur les Champs-Élysées. Dans ce journal également, l'organisation des élections palestiniennes prévues en novembre, mais leur tenue semble toujours incertaines, les Palestiniens eux-mêmes sont sceptiques, on l'entendra. Les combats se poursuivent en Éthiopie entre l'armée et les rebelles tigréens. Et puis, vous l'avez dit Clotilde, l'équipe de France de foot en Turquie, les Bleus l'emportent 1-0 pour leur premier match en Ligue des Nations. Premier match aussi avec Zinedine Zidane à la tête de l'équipe.
1: Et on y reviendra dans le journal des sports juste après cette édition. Des poignées de main n'ont plus fini, une marée de perches à selfie. Le pape Léon XIV a été accueilli par des centaines de milliers de personnes en France.
2: Il a entamé hier une visite d'État de 4 jours, très attendue par les fidèles catholiques dans un pays laïque où le nombre d'adultes baptisés, lui, est en hausse. Cette première journée déjà a été très chargée. Vous l'avez suivi pour nous sur RFI, Véronique Guémard. Quels ont été les temps forts de ce vendredi ?
3: Léon XIV a été reçu à l'Élysée par le président Emmanuel Macron. Il a prononcé un discours devant les autorités en rappelant la nécessité de ne pas perdre son humanité au milieu du paradis de machines qui envahissent et conditionnent notre quotidien à l'heure de l'intelligence artificielle. Un sujet qui lui tient à cœur et sur lequel il a centré son discours à l'UNESCO. Il s'est aussi montré préoccupé par la loi sur la fin de vie récemment adoptée. D'ailleurs, son voyage en France a pour devise « Pour que le monde ait la vie ». Autre séquence, la déambulation dans les rues de Paris jusqu'à Notre-Dame devant des milliers de personnes agitant des drapeaux du Vatican. Puis il est rentré à pied dans la cathédrale Notre-Dame de Paris, premier pape à la foulée. Après sa restauration depuis l'incendie de 2019, il y a présidé la messe des Vêpres devant 8000 membres de l'église. Enfin le soir, c'est au Stade de France qu'il a été accueilli en rockstar. Vous êtes des saints, a lancé le pape aux quelques 80 000 jeunes de 17 à 35 ans venus le voir et l'entendre. Son discours s'est voulu apaisant et porteur d'espoir, me disait un jeune paroissien.
2: La ferveur de ses fidèles, effectivement, cette ambiance de concert. Et aujourd'hui, Véronique, le pape célébrera une messe géante, place de la Concorde.
3: Oui, 600 000 personnes sont inscrites pour cette messe en plein air à 15h à la Concorde et le long des Champs-Élysées avec un périmètre étendu et des écrans géants. 500 000 hosties ont été préparées pour l'Eucharistie. La communion sera assurée par des laïcs et des diacres. Beaucoup seront présents en famille et comptent arriver 6h à l'avance pour bien se placer pour ce moment qui fera de la place de la Concorde la plus grande église de France.
2: Véronique Guémard, vous serez à cette messe place de la Concorde, vous nous la ferez vivre en direct sur RFI dans une édition spéciale à partir de 13h, temps universel. On l'a dit, plus de 600 000 fidèles sont attendus, mais ce sera sans le président Emmanuel Macron. En revanche, à quelques mois de la présidentielle, les candidats à l'Élysée seront nombreux à y assister, Oriane Gendreau.
4: Emmanuel Macron ne sera pas présent, mais le candidat de son parti Renaissance, Gabriel Attal, n'a lui pas hésité à se rendre à la messe parce que...
5: Ça va être un moment important dans la vie du pays pour beaucoup de Français, parce que je crois que ce sont des paroles, celles du pape, qui alimentent aussi le débat public. Et en tant que responsable politique, il me semblait tout à fait logique et naturel de pouvoir assister à ce moment.
4: Un avis partagé par une partie de l'échiquier politique, Marine Le Pen, Édouard Philippe et Bruno Retailleau ont tous confirmé leur présence à la messe du pape Léon XIV. Du côté de la gauche, en revanche, pas de célébration. Olivier Faure, candidat à la primaire socialiste, préfère écouter les positions politiques du pape à ses sermons. Même son de cloche pour Marine Tondelier, candidate des écologistes, et Jean-Luc Mélenchon, candidat La France Insoumise, qui résume.
6: Moi, j'ai pas d'inconvénient à ce pape. Mais de là à aller à la messe, faut pas abuser quand même.
4: Les fidèles pourront en revanche croiser d'autres personnalités politiques, comme le Premier ministre Sébastien Lecornu, la présidente de l'Assemblée nationale Yaël Braun-Pivet et la Première dame Brigitte Macron.
2: Et avant cette messe de l'après-midi, Léon XIV va se rendre ce matin à la maison Bakita. Cette association diocésaine accueille des réfugiés et des personnes en grande précarité. Il sera ensuite à l'Institut catholique de Paris pour rencontrer des catéchumènes, des personnes qui s'apprêtent à être baptisées.
1: Dans l'actualité également, Marion, l'Iran qui propose aux États-Unis un plan pour une réouverture du détroit d'Ormuz.
2: Un plan en 7 jours, mais il a été presque aussitôt rejeté par le président américain. Donald Trump envisagerait d'ailleurs de frapper à nouveau.

0: nouveau l'Iran après les élections de mi-mandat en novembre. C'est ce que révèle le Wall Street Journal qui cite des responsables américains. Le conflit qui s'étend désormais jusqu'au détroit de Bab el-Mandeb avec une intensification ces dernières semaines des attaques des Houthis dans le Golfe. Les rebelles yéménites ont à nouveau visé l'Arabie Saoudite cette nuit. Riyad a intercepté 2 drones et 1 missile.
1: Ce sera le premier scrutin en 20 ans.
0: Les Palestiniens voteront dans 2 mois, le 28 novembre, et aujourd'hui démarre une étape cruciale, le dépôt des candidatures pour les législatives. Mais il reste de nombreux obstacles. À Gaza, organiser de telles élections paraît très difficile au vu des destructions israéliennes dans l'enclave. Israël, de son côté, n'a toujours pas répondu à la demande officielle visant à garantir les conditions du scrutin. Les Palestiniens eux-mêmes sont très sceptiques sur sa tenue. 44% pensent qu'il n'aura pas lieu à la date prévue, selon un sondage. Reportage à Ramallah de Manon Chaplin.
2: Le Parlement demeure à l'image de l'institution. Le plafond s'est dérobé à cause de l'humidité et la poussière recouvre les pupitres des anciens députés. Samir, l'intendant des lieux, est l'un des derniers à ici travailler.
3: Regarde, comme personne n'entretient ce bâtiment, cette salle, voilà le résultat.
2: La dernière fois que des députés ont siégé ici, c'était en 2007, un an après les législatives qui ont porté à la victoire le Hamas, mené à des affrontements avec le Fatah de Mahmoud Abbas. 20 ans plus tard, les Palestiniens sont enfin invités à voter pour leur nouveau député. Ahmad n'y croit pas.
4: Le vice-président palestinien dit qu'il n'y aura pas d'élections sans Gaza ou Jérusalem. En ce moment, je ne vois pas comment des élections pourraient y être organisées. Depuis le 7 octobre, tout est devenu plus difficile.
2: Tous ont en tête le précédent de 2021. À l'époque, Mahmoud Abbas avait annulé les élections faute d'accord israélien pour les organiser à Jérusalem-Est. Viviane, 71 ans, annonce que cette fois-ci, elle ne votera pas.
5: Je n'ai pas le sens que nos dirigeants fassent quelque chose pour nous. Ils reçoivent leur salaire et restent assis chez eux, c'est tout.
2: Face aux incursions israéliennes et à la violence des colons, face à une autorité palestinienne ruinée, minée par la corruption, nombreux sont les Palestiniens à considérer qu'aucun scrutin ne pourra changer leur destin. Manon Chaplin, Ramallah, RFI.
1: Les combats se poursuivent, Marion, dans le nord de l'Éthiopie.
0: Ils opposent depuis le début de la semaine l'armée aux forces tigréennes et leurs alliés, ce qui laisse craindre la reprise d'une guerre de grande ampleur. L'accord de paix signé il y a 4 ans à Pretoria semble avoir volé en éclats et il y a une inconnue aujourd'hui encore sur le rôle de l'Érythrée. L'Éthiopie accuse le pays voisin de soutenir les rebelles tigréens, comme l'explique le chercheur René Lefort.
6: Est-ce que Asmara joue un rôle direct dans la reprise de ces combats? On ne le sait pas. Ce qui est sûr et certain, c'est que Asmara appuie l'alliance, y compris par des moyens militaires, bien que Asmara le nie formellement. L'Érythrée s'est battue avec les forces fédérales contre les Tigréens pendant la guerre de 2020-2022. Il y a eu un renversement total d'alliance il y a à peu près 1 an et demi. Il y a 2 raisons qui l'expliquent. La première, c'est la déception des Érythréens de ne pas avoir été associés à l'accord de cessez-le-feu de Pretoria. C'est un accord qu'ils condamnaient parce qu'ils estimaient qu'il aurait fallu aller jusqu'à la destruction totale du TPLF. Là-dessus, il y a eu un renversement parce que Addis est devenu de plus en plus revendicatif pour avoir un accès souverain en mer Rouge et donc à de nouveau pouvoir utiliser à sa convenance les ports de Hacham et de Massawa. Et les Érythréens ayant vu un grand danger pour leur souveraineté, se sont rangés du côté du TPLF selon les modalités « l'ennemi, mon ami et mon ami ».
0: Le chercheur René Lefort, spécialiste de la Corne de l'Afrique. Il répondait aux questions d'Alexandra Branjon.
1: Au Mexique, ce 26 septembre marque un douloureux anniversaire.
0: Les 12 ans de la disparition des étudiants d'Ayotzinapa. L'affaire avait bouleversé le pays. Les plus hautes sphères du pouvoir ont été mises en cause. Et malgré les nombreuses promesses politiques de faire la lumière sur cette affaire tentaculaire, le dossier est toujours bloqué 12 ans après la disparition de ces 43 jeunes de l'école normale d'Ayotzinapa dans l'état de Guerrero. Aujourd'hui, donc, les proches de ces étudiants, mais aussi d'autres victimes de disparitions forcées, se donnent rendez-vous comme chaque année.
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9: Le tour d'horizon de l'actualité sportive du Beaujolais Val-de-Saône, c'est tout de suite dans Calade Sport. Le football club Villefranche-Beaujolais ouvre le bal du week-end en se déplaçant samedi 19 septembre à 14h45 au Puy-en-Velay pour le compte de la 7e journée du championnat de Ligue 3. Avant-dernier au classement, ils se voient offrir une occasion de se donner un peu d'air en Haute-Loire sur la pelouse du 13e du classement qui ne possède qu'une petite victoire d'avance sur les Tigres. Plus tard, à 18h, les formations évoluant en National 1 joueront pour le compte de la 5e journée. Le Gol FC, qui n'a pas encore gagné cette saison, rend visite pour son 4e match à Fréjus Saint-Raphaël, tandis que le FC Limonest Saint-Didier, là encore pour sa 4e sortie, tentera de confirmer Affio Courtois devant Istres. Le CS Villefranche a bien débuté le championnat de rugby de Fédéral 2 et voudra réussir la passe de 2 en recevant à nouveau ce dimanche à l'Escale d'Arnas. Cette fois, le FC Saint-Claudien est bien sûr à 15h15. Pour sa part, le SC Tarare se déplace à Ilkirch-Grafenstaden, le précédent adversaire du CSV, à la même heure. En Fédéral 3, le SC Tarare joue à nouveau à Léon Masson face au Puy-en-Velay, là encore, tandis que le RC Belleville se rend à Saint-Savin en Isère, toujours dimanche à 15h15. Après deux défaites inaugurales pour leur retour en National 2 de handball, les Violettes de Saint-Julien, Denis et Glaisé évolueront à l'extérieur dimanche 20 septembre contre Saint-Chamond, Vallée du Gier à 16h. Une équipe ligérienne pour l'instant en milieu de tableau. Également battu sur ses deux premiers matchs de la saison, le Beaujolais Basket retrouve la salle Georges Lavarenne de Quincy en Beaujolais samedi 19 septembre pour la réception de la Pontoise de Saint-Just-Saint-Rambert à 20h30 en championnat national 2 masculin, l'une des équipes favorites du groupe A, mais qui avait chuté lors de son premier match. Toujours en basket en national 3, l'AS Tarare, qui avait bien débuté malgré le contexte, défaite de peu à domicile la semaine passée, effectue avec son nouveau coach cette fois un déplacement à Colmar à 20h. Et puis le Motoball, Saint-Georges de Renens voudra sécuriser sa 3e place du championnat Elite 1 à 2 journées de la fin de la saison en accueillant dans son stade de la route de Montmerle l'équipe de Valréas, 5e au classement, samedi 19 septembre à 16h30. Bon week-end de sport à toutes et à tous.
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10: Bonjour à toutes et à tous et bienvenue sur Écoradio, la web radio 100% ODD du collège Vincent Van Gogh.
11: Aujourd'hui, nous avons la chance d'accueillir dans notre studio trois invités exceptionnels pour parler du projet Sanctuary on the Moon et du concours Les Enfants de la Planète Terre.
12: Hélène Pierson, rédactrice scientifique de Sanctuary on the Moon, est avec nous. Bonjour Madame Pierson.
13: Bonjour.
12: Juliette Sardet de la Commission nationale française pour l'UNESCO est également à notre micro. Bonjour Madame Sardet.
14: Bonjour à toutes et à tous.
12: Et nous avons également avec nous Guillaume Monin, illustrateur, spécialiste dans la vulgarisation scientifique. Bonjour Monsieur Monin.
15: Bonjour à toutes et tous.
10: Madame Pierson, pouvez-vous nous présenter en quelques mots le projet Sanctuary on the Moon ?
13: Oui, alors le projet Sanctuary on the Moon, très rapidement, c'est un projet de capsule temporelle. Donc l'objectif, c'est de garder des traces de l'humanité telle qu'elle existe aujourd'hui dans des milliers, voire des millions d'années à venir. Et donc, il s'agit de graver sur des disques plein de dessins et de textes qui reflètent ce que l'on est, ce que l'on sait, ce que l'on fait aujourd'hui, pour ensuite les déposer sur la Lune avec une prochaine mission de la NASA et qu'ils y restent pour le futur et qu'un jour des archéologues puissent les retrouver et comprendre comment notre civilisation était en 2020-2030.
10: En quoi consiste votre travail de rédactrice scientifique à Sanctuary on the Moon ?
13: Alors, mon travail consiste donc à écrire des textes pour présenter le contenu des disques. Donc, il y a plein d'images qui ont été choisies par des scientifiques qui représentent des tas d'informations sur nos connaissances actuelles, par exemple, sur l'eau, sur l'espace, sur le cosmos, sur la vie. Et mon travail consiste à écrire des textes pour contextualiser cette information. Donc, par exemple, s'il y a un schéma d'une molécule, je dois expliquer pourquoi on a choisi cette molécule-là, à quoi elle correspond, à quoi elle sert par exemple dans le corps humain ou des choses comme ça.
11: Pourquoi déposer des traces de l'humanité sur la Lune ?
13: Ben, c'est une bonne manière de réfléchir à où on en est aujourd'hui, qu'est-ce qu'on a envie de transmettre, qui est-ce qu'on est, et d'éveiller notre imagination, de se réunir, de discuter, de rêver au futur, d'imaginer aussi les futurs qu'on voudrait pour l'humanité. Donc c'est un message d'espoir et une occasion de transmettre nos connaissances aussi à l'humanité d'aujourd'hui et pas seulement à celle du futur.
11: Pourquoi avoir choisi des disques de saphir et pas de diamant pour garder la mémoire de l'humanité ?
13: Alors, je ne suis pas en charge de la partie vraiment technique du projet, mais je pense qu'il y avait deux raisons. Je pense qu'il y avait déjà des raisons de coût, puisque le diamant, c'est plus cher que le saphir. Et il y avait aussi la raison de la technologie qui est utilisée pour graver, qui était faite pour du saphir et pas pour du diamant.
12: Comment allez-vous faire en sorte que les générations futures puissent comprendre nos traces ? Est-ce cela qu'interviennent les illustrateurs scientifiques ?
13: Alors, on ne peut pas être sûr, effectivement, que dans 10 000 ans, 100 000 ans, 1 million d'années, les archéologues du futur parleront les langues qui sont parlées aujourd'hui. Donc c'est effectivement pour ça que c'est important d'avoir des illustrations, puisque les images peuvent être comprises là où les textes ne sont plus compris. Mais il y a également sur les disques des sortes de pierres de Rosette, donc c'est-à-dire qu'il y a la Déclaration universelle des droits de l'homme de 1948 qui est gravée en 20 langues différentes, à la fois des langues très communes aujourd'hui comme l'espagnol, le français ou l'anglais, et des langues plus rares comme par exemple la langue qui est parlée par les Inuits. Et donc l'idée, c'est de donner des clés de compréhension pour les archéologues du futur. S'il y a au moins une de ces langues qui est parlée dans le futur, ils pourront peut-être essayer de décoder les autres à partir de ce point de référence.
12: Monsieur Monin, est-ce qu'une illustration est plus facile à comprendre qu'un texte ?
14: C'est difficile à répondre à cette question. Je ne pense pas que ça soit plus facile à comprendre. Je dirais que le niveau de compréhension est différent. Si on prend le cas d'une illustration seule, en fait, l'interprétation peut être libre, en fait, à la personne qui la regarde. Il peut s'imaginer, il peut lui mettre un sens assez différent. Donc, l'image en soi, si elle est toute seule, chacun peut la comprendre comme il l'entend, selon son bagage culturel, etc., etc. C'est pour ça aussi qu'il est important dans une illustration, si on veut faire passer un message précis, de la contextualiser, c'est-à-dire éventuellement de la mettre au milieu d'autres illustrations qui représentent un même thème, mais d'y ajouter aussi du texte pour bien préciser, en fait, pour qu'il n'y ait pas d'ambiguïté sur le message qui est porté par l'illustration. Et c'est ce qu'on fait justement dans le projet Sanctuary. Il va y avoir un certain nombre d'illustrations, on va dire plus artistiques, et pour montrer aussi les choses à voir, mais il est important aussi de les expliquer, et donc c'est là que le texte aussi intervient et est important aussi dans ce cadre du projet.
11: Peut-on être sûr que des personnes qui n'auraient pas la même culture que nous et qui découvriraient ces disques puissent interpréter correctement nos illustrations ?
14: C'est un pari, en fait. D'abord, déjà, est-ce que ces disques-là vont être trouvés un jour ? Ça, on n'en sait rien. Après, on peut supposer aussi que s'ils sont trouvés par nos descendants, voire de façon plus hypothétique par d'autres civilisations, elles auront une technologie et un bagage culturel assez avancés, au moins le même que le nôtre, et donc auront la possibilité de chercher, de fouiller, comme nous on a par exemple découvert les hiéroglyphes dans les pyramides, qui était un alphabet ou une représentation qui était complètement en fait différente de la nôtre. Il a fallu effectivement travailler, et puis finalement on a réussi à trouver le code, donc on peut imaginer que nos descendants arriveront à trouver le code. Et comme disait Hélène, il y a en fait un peu un dictionnaire ou un code grammatical qui va être inséré sur les disques, qui vont permettre aussi de donner des clés pour ensuite déchiffrer le message et le type d'information qu'il y a à trouver sur ces disques.
11: Parmi les 24 disques de saphir, un va être réservé pour les enfants et adolescents. C'est là qu'intervient la Commission nationale française pour l'UNESCO. Madame Sardet, pouvez-vous nous expliquer comment les enfants vont être impliqués dans ce projet ?
13: Donc effectivement, un des 24 disques va être dédié aux enfants et dans ce cadre-là que nous on intervient. On a monté un partenariat avec Sanctuary pour en fait utiliser le réseau des écoles associées, réseau dans lequel est votre école. En France, c'est 150 écoles. Et donc c'est des écoles qui ont un projet pédagogique tourné autour des EODD, vous l'avez dit, mais aussi de tout le mandat de l'UNESCO, donc la diversité culturelle, la logique patrimoniale. Donc ce qu'on a fait, c'est qu'on a diffusé un appel à manifestation et un concours auprès de ces 150 écoles. Donc aujourd'hui, c'est une vingtaine d'écoles qui participent au concours. Et donc, vos écoles vont réfléchir à qu'est-ce qu'on voudrait mettre sur des disques pour être envoyés sur la Lune. Donc en fonction en fait des niveaux de classe, de la maternelle au lycée, vous avez eu à répondre à une question différente. Donc nous, c'est là, dans ce cadre, on fait le lien entre Sanctuary, ce projet mémoriel plus grand, plus global, gigantesque presque, et vraiment votre échelle locale, sur quel est le message de votre petite localité, de votre petit imaginaire, pour parler aux générations futures.
11: Madame Pierson, pourquoi est-ce important de faire participer des enfants ?
13: C'était important pour l'équipe de Sanctuary, déjà parce qu'on essaye de... Alors, on pourra jamais représenter toute l'humanité sur un disque, c'est pas possible, c'est trop vaste, il y a trop d'aspects, trop de cultures, trop de connaissances pour toutes les mettre sur un disque, ou sur 24 disques en l'occurrence, mais on aimerait quand même représenter l'humanité dans sa richesse, sa diversité au maximum possible. Et donc c'était important que les enfants aient leur voix dans le projet, puisque c'est une partie très importante de l'humanité, et en plus c'est eux qui feront le futur, c'est les enfants, c'est les adultes de demain, donc c'est important qu'ils aient leur mot à dire sur qu'est-ce qu'on va transmettre aux générations futures, et selon leur vision du monde, leurs espoirs, leurs craintes aussi. Donc c'était important pour nous, oui, que la parole des enfants soit présente.
11: Le concours Les enfants de la planète Terre est plus qu'un simple concours, car vous allez à la rencontre des jeunes dans leurs établissements scolaires. Madame Sardé, pourquoi vous déplacez-vous avec Sanctuary on the Moon dans les écoles, collèges et lycées ?
13: Donc, comme tu l'as dit, effectivement, il y a le concours, mais donc ça, c'est la fin du projet. Nous, ce qu'on a voulu, c'est aussi en faire un projet pédagogique pour essayer de comprendre en fait les tenants et les aboutissants du projet de Sanctuary. Il y a des volets philosophiques, techniques, scientifiques, et il y a une pluralité d'acteurs qui gravitent autour de ce projet-là, et on s'est dit que c'était important d'aller dans les écoles, d'aller à la rencontre de la pluralité des enfants en France, pour justement parler du projet. Et puis il y a une logique descendante de venir parler du projet, mais aussi de répondre aux questions et d'avoir un échange avec les questions que les enfants pourraient se poser. Donc pour nous, c'était très important de rencontrer ceux qui vont nous proposer les dessins qui vont nous être envoyés et ensuite sélectionnés.
12: Monsieur Monin, vous allez rencontrer dans quelques heures des élèves de 5e et de 4e. Qu'allez-vous faire avec eux ?
14: Ah, on va faire plein de choses. Merci pour ta question. Alors, il y aura effectivement une partie de présentation du projet pour expliquer comment ça s'est déroulé, les tenants, les aboutissants. Et puis moi, me concernant plus spécifiquement, je vais parler un petit peu de quel a été mon rôle et toujours actuel dans le projet, de quelle façon j'ai pu apporter le graphisme pour aider à la construction du projet. Et puis il y aura aussi, on peut peut-être le dévoiler maintenant, parce que de toute façon ça sera en différé, mais on va avec les enfants qui sont présents, on va en fait faire un disque virtuel en fait en direct, et donc ça sera un petit atelier interactif.
12: Comment allez-vous faire pour sélectionner les dessins qui seront envoyés sur la Lune ?
13: Donc il y a un jury qui va se réunir, où il y aura les professeurs référents du réseau des écoles associées à l'UNESCO. Il y aura aussi des personnes de la Commission française à l'UNESCO et de Sanctuary. Et on va essayer de sélectionner les dessins qui nous semblent les plus représentatifs, les plus originaux, les plus intéressants sur les futurs possibles de l'humanité ou l'espoir ou qui représentent le mieux l'humanité aujourd'hui, les plus créatifs.
0: Non, mais c'est ça. Donc il y a trois catégories. On a dit primaire, collège et lycée. En primaire, c'était dessine-moi ta terre. Donc c'était comment est-ce que les enfants se placent aujourd'hui dans le présent. Le collège, c'était les traces de l'humanité, plutôt réfléchir au passé. Et au lycée, c'était les futurs de l'humanité, plutôt réfléchir à quels sont les futurs effectivement désirables au pluriel sur, euh,
15: sur le souhait qu'on voudrait de notre humanité. Donc effectivement, il y a le respect de ce cadre-là, et après, effectivement, ce qu'on va évaluer, je pense que c'est la valeur peut-être universelle du propos. C'est un peu la logique des Nations Unies et de l'UNESCO, qu'est-ce qui parle à tout le monde. Je pense que ce qu'on évaluera aussi, effectivement, c'est l'originalité, l'intention qui aura été mise derrière le projet. Il y a le dessin, mais on a aussi demandé est-ce qu'il y a un titre et un petit texte pour peut-être effectivement comprendre quelle a été l'intention des élèves derrière. Et une autre dimension peut-être qui nous tiendra à cœur, c'est quel a été le processus créatif. Est-ce que c'est des œuvres individuelles? Est-ce que c'est des œuvres collectives? Est-ce qu'il y a eu tout un projet autour qui a été fait? Voilà. Donc effectivement, je pense que ça va être très dur de sélectionner. On sélectionne parce que c'est des raisons techniques quelque part. C'est des disques de saphir de 6 cm de diamètre. Il faut laisser de la place peut-être à d'autres. On y reviendra. Je crois qu'il y a une question sur quelles vont être les autres voix sur le disque. Donc on va sélectionner 120 dessins. Mais voilà, la sélection va être dure et faite à contre-cœur dans la mesure où c'est extrêmement relatif la sensibilité qu'on a face à un dessin.
13: Et les dessins qui ne sont pas sélectionnés pourront quand même être montrés lors d'expositions ou d'événements. Donc même si les dessins des enfants ne sont pas sélectionnés, ils seront quand même valorisés par le projet.
11: Est-ce qu'il y aura uniquement des dessins d'écoles françaises ou d'autres pays participent-ils également?
15: C'est une très bonne question. Donc, pour l'instant, le disque est ouvert aux écoles associées françaises, donc aux élèves français. Mais l'objectif, pour répondre à l'essence même du projet de sanctuaire, d'avoir une vision, un condensé le plus large possible de la connaissance humaine, l'objectif est de l'ouvrir aux autres écoles associées des autres pays de l'UNESCO. Donc là, dans un premier temps, vous êtes le projet pilote, on teste un peu, voir comment ça fonctionne avec les jeunes français. Ça marche super bien, donc j'ai aucun doute sur le fait que l'ouverture à l'international fonctionne bien. Et donc, il faut, voilà, peut-être que les enfants s'imaginent que leur dessin de leur localité à Pont-à-Mousson sera peut-être à côté d'un dessin de 54 pays africains par exemple, ou un autre pays européen. Donc ça, c'est quand même assez chouette aussi sur le message qu'on veut transmettre, c'est le dialogue à travers les dessins.
11: Concrètement, quand et comment les dessins vont-ils être envoyés sur la Lune?
13: Donc concrètement, les dessins vont être miniaturisés et gravés sur les disques de saphir. Ensuite, ils seront mis dans un conteneur qui sera designé exprès pour ces disques. Et ensuite, ils seront mis sur une sonde, donc un robot qui va atterrir sur la Lune et qui va les déposer sur le pôle sud de la Lune.
12: Les disques sont petits et la Lune est grande. Est-ce qu'ils ne risquent pas d'être perdus?
13: L'objectif, c'est un peu pas vraiment de les cacher, mais c'est pas grave si nous, on sait pas exactement où ils sont sur la Lune maintenant, même si on saura, puisque ce sera posé. Si c'est oublié un jour, ce sera normal, en fait. C'est normal que ça soit oublié un jour, et l'idée, on oublie tout. Même les bâtiments les plus extraordinaires peuvent être enfouis sous le sable, les langues peuvent être oubliées, les récits peuvent être détruits. Donc peut-être que oui, un jour, on aura complètement oublié qu'il y avait des disques sur la Lune. Et justement, c'est un peu l'objectif. C'est qu'un jour, quelqu'un qui avait complètement oublié l'existence de ces disques les retrouve et puisse reconstituer un passé dont on n'avait plus tellement de traces ou très peu de traces. Donc ce sera pas grave s'ils sont... Après, ils vont être posés à un endroit spécifique sur la Lune et ils vont pas se promener après. Et comme sur la Lune, il n'y a pas du tout de vent et il n'y a pas du tout d'activité géologique, etc., ils seront bien préservés. Ils vont pas changer de place. Une fois qu'ils sont posés, ils vont rester au même endroit. Même les traces de pas des astronautes qui sont allés sur la Lune... il y a maintenant des dizaines et des dizaines d'années, sont toujours visibles, puisque comme il n'y a ni de vent, ni d'érosion, ni d'activité géologique, etc., c'est un endroit un très bon sanctuaire, un endroit très, très efficace pour garder des traces sur le très très long terme, alors que sur la Terre, entre les conflits et les phénomènes météorologiques, il y a beaucoup plus de chances que quelque chose soit détruit ou perdu.
11: Pourquoi est-il important que l'art soit présent sur ces disques?
13: Sur Sanctuary, on a un triptyque. Donc il y a ce que nous sommes, ce que nous faisons et ce que nous savons. Donc ce que nous sommes pour l'instant, c'est notre identité biologique, donc notre ADN. Ce que nous savons, c'est nos connaissances scientifiques. Et ce que nous faisons, c'est beaucoup nos productions artistiques. Et donc c'est important parce que c'est une partie, ce qui fait de l'homme, ce qu'il est, c'est beaucoup de choses, mais entre autres, c'est le fait de créer des œuvres d'art, que ce soit des films, que ce soit de la musique, que ce soit des peintures, des dessins. C'est le fait de transmettre de la beauté ou des émotions par les œuvres d'art, une partie très importante de l'humanité depuis très très très longtemps, puisque les premières peintures rupestres qu'on a retrouvées, elles ont 69 000 ans. Donc c'est quelque chose qui nous habite, qui nous travaille depuis extrêmement longtemps, et c'était donc une évidence que ce soit présent pour les disques, parce que c'est aussi ce qui fait la richesse et la beauté de notre humanité.
15: Ouais, et moi je rajouterais peut-être que pour faire écho au mandat de l'UNESCO, donc dans le sigle de l'UNESCO, vous avez le C qui est la culture, et donc les États membres de l'UNESCO reconnaissent que la culture est un élément fondamental de l'identité des populations. C'est à la fois un élément d'identité multimillénaire, mais c'est aussi un espace de dialogue. Donc je pense que les disques et le projet Sanctuary parlent non seulement de nous, mais aussi du dialogue et des ponts qu'on peut faire. Et je pense que c'est à travers la culture qu'on peut comprendre l'autre. C'est une manière de faire des ponts entre chacun. Donc effectivement, et donc le fait d'avoir l'art comme langage, je pense que c'est très représentatif de ce qu'est l'humanité.
11: J'aurais une petite question. Pourquoi l'être humain, il cherche à ne pas se faire oublier, à ne pas mourir? Pourquoi il a peur de la mort? Pourquoi doit-on laisser des traces de notre civilisation à nos prochains descendants?
13: C'est une question très vaste. Je pense pas qu'on puisse donner une réponse succincte et précise, parce qu'il y a autant de réponses que de courants philosophiques et que de culture et que de pensées. Mais en tout cas, ce qui est certain, c'est que ça fait effectivement partie de l'humanité, cette volonté de laisser une trace de son passage. Après, pourquoi? Peut-être justement parce qu'on est une espèce qui a conscience du fait qu'on va mourir, qu'on est éphémère, et qu'on a envie que notre passage sera aussi assez court, et qu'on a envie qu'il ait quand même compté, de donner un sens à ce qui nous entoure, comme on le fait par l'art, comme on le fait avec les religions, comme on le fait parce qu'on n'a pas envie de se dire qu'on est juste des petites molécules qui sont assemblées comme ça pendant quelques dizaines d'années, puis après qui disparaissent dans le néant. On a envie de transmettre aussi à nos enfants, à nos petits-enfants, de devenir meilleurs, de progresser aussi, voilà, d'apprendre des choses. Et ça fait partie aussi de laisser des traces, et aussi se rappeler de nos erreurs et de comment est-ce qu'on peut mieux faire. Comment est-ce qu'on peut mieux s'entendre? Comment est-ce qu'on peut mieux se soigner? Comment est-ce qu'on peut mieux se comprendre? Donc voilà, un petit élément de réponse dans une question très très vaste.
14: Moi, je rajouterais juste, d'un point de vue en fait biologique, on est un petit peu éternel, parce que même si on meurt, en fait, nos molécules, elles vont être recyclées, elles vont resservir à autre chose. Même il est assez poétique de se dire que nous-mêmes, en fait, on est le produit, on dit qu'on est de la poussière d'étoiles. Parce qu'effectivement, les molécules qui nous constituent, eh bien, elles viennent de l'espace, en fait. Donc, quelque part, on est aussi l'héritage, en fait, de ce grand ensemble qui est la galaxie et l'univers, quoi. Donc, ne soyons pas tristes, en fait, quelque part, il y a quelques briques, en fait, de nous-mêmes qui vont subsister, en fait, et pour l'éternité.
11: Merci d'avoir répondu à nos questions.
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16: 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Brigitte Bardot, les Beatles, Picasso, Ferré, James Bond et nos stars du Beaujolais, Benjamin Biolay, Raymond Depardon, Maurice Baquet, Victor Vermorel, bref que des people. 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Vernissage vendredi 25 septembre à 18h au Centre culturel Le Glétin à Jassin-Riotier.
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1: Aussi, sur le fondement de l'article 49, alinéa 3 de la Constitution, j'engage la responsabilité de mon gouvernement sur la deuxième partie et l'ensemble du projet de loi de finances.

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1: Et tandis qu'il cherchait un campanile que jamais il ne trouva, Jack le manager rencontra Nick le coq dans la fosse à Burin d'un camping municipal à la ferme, dans les Alpes. À le voir ainsi tremper ses petites pattes et son bec de volaille frénétique dans la vase, à l'affût de quelques victuailles laissées là par mégarde par des poules surfriquées, Jack se dit qu'il avait affaire au coq de combat le plus malheureux que la terre ait jamais porté. Mais il vit en lui le potentiel d'un géant.

Il voulait prouver à son maître qu'il avait bien appris ses déclinaisons de félonie. Il fit semblant de croire qu'un pélican traversait les airs. Jack se retourna, le regard tendu vers le ciel, mais c'est derrière lui qu'était l'oiseau, lui perforant les vertèbres à grands coups de bec dans le dos. Jack mourut et Nick, qui voulait l'Élysée, deviendra le président de tous les Français.

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0: pour réclamer la paix dans l'Est, mais il est mort dans un accident de la route. Et puis la victoire 1-0 de la France face à la Turquie en Ligue des Nations, la toute première de Zinedine Zidane comme sélectionneur.
1: Une berline noire ornée du drapeau du Vatican qui fend donc à nouveau les rues de Paris.
0: Avec Léon XIV à son bord, le pape est attendu d'une minute à l'autre dans le 18e arrondissement de Paris. Après la veillée de prière hier soir au Stade de France, il rend visite ce matin à la maison Bakita, un centre d'accueil pour personnes exilées. Il est ensuite attendu à l'Institut catholique de Paris, puis place de la Concorde où une messe géante est organisée. 600 000 personnes sont attendues, dont 400 servantes et servants de messe. Ils viennent de toute la France. François Ballarin, vous avez rencontré l'un de ces heureux élus.
2: Quand il a appris qu'il allait servir lors de la messe célébrée par Léon XIV en plein centre de Paris, Paul s'est senti
3: chanceux et très heureux.
2: Dès l'annonce de la venue du pape en France, il s'est porté volontaire. Très vite, Paul apprend qu'il est retenu. Si en général, le rôle du servant de messe est d'assister le prêtre, porter un cierge, de l'encens, pour le moment, c'est la grande inconnue.
3: Pour l'instant, j'ai un horaire, un lieu. Je viens avec mon aube, j'en serai davantage sur place.
2: Paul s'attend en tout cas à être en groupe avec d'autres servants. La conférence des évêques de France a prévu un carré réservé à proximité immédiate du plateau liturgique, c'est-à-dire du pape, que Paul pourrait donc voir de près.
3: C'est assez vertigineux et très excitant, mais bon, quelque part, il faut que ça soit considéré comme une messe presque comme les autres, même si il y a une toute autre dimension avec la venue du Saint-Père. C'est un petit peu notre star à nous.
2: Une star que les catholiques n'ont pas la chance de voir très souvent. Paul a donc bien conscience de l'aspect unique du moment.
3: J'espère que je pourrai peut-être lui échanger quelques mots, ne serait-ce que le croiser, j'en serais très heureux et je vais profiter de ce moment unique et c'est vraiment une grande joie.
2: Une joie partagée avec les près de 600 000 fidèles attendus pour cette célébration. Quant aux attentes de Paul sur ce que pourra dire le pape ce samedi, un message d'espérance pour les jeunes et les catholiques de France.
0: François Ballarin, rendez-vous dès 13h, temps universel pour suivre cette messe. On y reviendra largement sur Radio France Internationale, sur notre site et sur notre antenne. Édition spéciale dès 15h, heure de Paris. Lors de cette messe, il doit entre autres être question d'écologie puisque l'on sait que Léon XIV a choisi deux textes centrés sur la question de l'eau. Hasard du calendrier, ce samedi, 260 manifestations sont prévues un peu partout en France pour réclamer plus d'actions contre le changement climatique. Nous venons vous demander des comptes, écrivent les organisateurs dans une lettre ouverte adressée au président de la République. Il faut agir de manière urgente, nous dit ce matin Fanny Petitbon, responsable France de l'ONG 350.org.
4: On ne peut pas continuer à vivre normalement dans un climat qui a complètement changé, des canicules sans fin, des incendies, des hôpitaux, des EHPAD qui ont été en mode débrouille. Et c'est vraiment une volonté de créer un bouleversement, notamment pour exiger des responsables politiques qui ne nous fassent pas le même coup que chaque année, cette espèce d'amnésie climatique où en fait l'été, on les voit prendre la parole dans les médias et puis dès qu'on arrive au mois de septembre, il n'y a plus aucune mesure qui est mise en place parce qu'on sait que ce qui s'est passé cet été, malheureusement, c'est juste la bande-annonce en fait de ce qui nous attend par la suite et qu'en fait on en a marre d'attendre toujours qu'il se passe quelque chose. Ça fait des années qu'on voit une vraie inaction climatique pas du tout à la hauteur des besoins et du coup c'est pour ça qu'on demande collectivement un plan d'urgence pour protéger les gens dès maintenant, des lieux frais accessibles, des écoles, des crèches, des hôpitaux qui sont adaptés à la chaleur, s'attaquer à la racine du problème, c'est-à-dire sortir de notre dépendance au pétrole et au gaz. Et donc c'est important d'avoir cette mobilisation-là. Il y aura des assemblées citoyennes dans les différentes villes pour que ce mouvement perdure au-delà du 26 septembre.
0: Pour recueillir par Juliette Pietraszewski, les ONG s'inquiètent aussi des effets d'El Niño. Le phénomène climatique amplifié par le réchauffement de notre planète s'annonce comme le plus intense jamais mesuré. L'Organisation des Nations Unies pour l'alimentation et l'agriculture est formelle. Il manque 160 millions de dollars sur les 200 nécessaires pour y faire face.
1: En Inde, c'est hier que l'on manifestait, pas question de climat, mais de politique.
0: Étudiants, syndicats et partisans du Parti des Cafards ont laissé éclater leur colère contre la commission électorale. Elle est accusée d'avoir supprimé des noms des listes électorales au bénéfice du parti au pouvoir. Reportage à New Delhi, Abdoulaye Rali.
5: Ganesh Kumar Stifado!
6: Stifado, Stifado.
2: À
5: New Delhi, les étudiantes sont en première ligne. Leur cible, la commission électorale, accusée d'avoir favorisé le pouvoir aux différentes et récentes élections. À 25 ans, Neha Bora mène le rassemblement.
6: Ce donnant-donnant ne marchera pas. Nous sommes dans la rue et nous y resterons chaque jour, jusqu'à ce que notre droit de vote soit garanti. Il n'y a pas d'autre option.
5: La contestation a éclaté après la révélation de suppression massive d'électeurs. Près de 130 millions de noms auraient disparu des listes officielles. Le

0: l'opposition y voit une manœuvre en faveur du pouvoir. Parmi les manifestants, Anjali Bhardwaj, pionnière du droit à l'information en Inde.
1: Tout ça s'est produit sous la direction du chef de la commission électorale, Gyanesh Kumar. Il doit rendre des comptes. Il n'a plus aucune autorité morale pour rester en poste.
0: Ce rap, c'est la marque du parti des cafards qui enflamme les réseaux. Le mouvement satirique qui a obtenu la démission du ministre de l'Éducation en juillet dernier donne 48 heures au chef de la commission électorale pour partir. L'ultimatum expire cet après-midi. Abdullah Erali, New Delhi, RFI.
2: À présent, thé à la Maison Blanche, puis une visite du chantier de la future salle de bal. Xi Jinping a quitté Washington. Clap de fin de la visite d'État du président chinois aux États-Unis. Visite très positive, selon les mots de Donald Trump. Il promet de revoir son homologue au sommet du G20 et de la coopération économique pour l'Asie-Pacifique. Washington et Pékin se sont aussi mis d'accord sur l'ouverture d'un canal de communication pour échanger sur les incidents liés à l'intelligence artificielle. Les États-Unis, qui rejettent par ailleurs la proposition de l'Iran pour une réouverture sous 7 jours du détroit d'Ormuz. Téhéran l'a formulé hier en marge de l'Assemblée générale de l'ONU. Une AG qui se poursuit. Les représentants de la Chine et de la Russie sont attendus aujourd'hui à la tribune à New York, mais cette Assemblée générale a aussi été marquée par un couac. Les 193 États membres devaient adopter une déclaration sur la préparation et la réponse aux pandémies. Devaient, car l'administration Trump a bloqué les discussions et refusé toute notion d'accès équitable dans la distribution de vaccins. Karine Auton.
3: De l'aveu des spécialistes, le texte de la déclaration était peu satisfaisant, mais son rôle était surtout de relancer une dynamique pour la fin de négociation du traité sur les pandémies à Genève. Michel Kazatchkine, l'un des 13 membres du panel indépendant sur la préparation et la réponse aux pandémies, trouve ce manque de coopération très décevant.
4: Ces questions ne sont plus à l'agenda politique. Les gens ont oublié la pandémie et le risque pandémique. Et c'est seulement quand on découvre un hantavirus sur un bateau de croisière qui part de l'Argentine, ou quand on a une épidémie de Mpox qui se déclare aussi dans les pays riches, que tout d'un coup le monde prête à nouveau attention. Une épidémie qui fait beaucoup plus de morts que les conflits qu'on vit en ce moment. Les guerres laissent des cicatrices profondes. Et les pandémies sont oubliées.
3: Les experts ont sonné l'alarme. Le monde est loin d'être prêt pour affronter la prochaine pandémie. Seules 6 des 14 familles virales prioritaires de l'OMS disposent d'un composé antiviral en évaluation clinique. Ils ont convaincu, en revanche, que plus d'investissements étaient nécessaires en recherche et développement pour pouvoir atteindre l'objectif de mettre en place des contre-mesures médicales dans les 100 jours suivant l'identification d'une épidémie. Karine Auton, New York, RFI.
2: New York, où le haut-commissaire aux droits de l'homme de l'ONU se dit profondément préoccupé par la reprise des combats en Éthiopie. Ils opposent le TPLF, le Front de Libération du Peuple du Tigré, aux forces fédérales dans plusieurs régions du nord du pays.
5: À 7h09, temps universel, l'actualité en République démocratique du Congo, où les deux principaux responsables de la justice militaire sont morts.
2: Hier, dans un accident d'avion à Kenge, à 260 km de Kinshasa, le président de la haute cour militaire et l'auditeur général des FARDC étaient à bord. Le bilan officiel fait état de 17 morts. La République démocratique du
6: Initiative
2: Congo.
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8: David Lamure est responsable des prélèvements du Rhône pour l'établissement français du sang Auvergne-Rhône-Alpes, EFS. D'un bout à l'autre de la chaîne, l'ESF répond aux besoins des patients, garantit l'autosuffisance en produits sanguins et met à disposition des examens de laboratoire dans des conditions de sécurité et de qualité optimales. Dans cet entretien, David Lamure nous invite à la découverte de ce grand établissement.
9: Exactement, c'est une grande maison. Depuis le 1er janvier 2000, l'EFS, qui est un établissement public sous la tutelle du ministère de la Santé, est l'unique opérateur civil de la transfusion en France. C'est vraiment un acteur clé du système de santé sur l'ensemble du territoire. Alors, les principales missions de l'EFS, avant tout, c'est d'assurer l'autosuffisance en produits sanguins labiles sur l'ensemble du territoire. Ensuite, c'est de garantir, bien évidemment, la sécurité transfusionnelle du donneur jusqu'au jusqu'au receveur, qui est le patient à l'hôpital, et de collecter également le plasma qui va servir à fabriquer des médicaments que l'on dit médicaments dérivés du sang, que l'on transmet ensuite au LFB, le laboratoire français de fractionnement et des biotechnologies, qui est également un acteur public. Et puis, bien évidemment, l'EFS, en fait, a vraiment le monopole sur toutes les activités de la chaîne transfusionnelle, c'est-à-dire du prélèvement du sang, de la matière première, à la qualification des dons. Il faut bien vérifier que ce sang soit compatible, sécuritaire en tout cas pour le patient. La préparation des produits sanguins habiles à partir de nos collectes et à partir de la matière première.
8: Pardon, habile, c'est quand vous dites
9: l'habile, ça veut dire qui vient de l'humain et qui va être transfusé à l'humain aussi. Et jusqu'à la distribution de ces produits sanguins labiles aux patients au niveau des établissements de santé de la région.
8: Donc ça veut dire des établissements de laboratoires, de recherche,
9: exactement,
8: énormément, j'imagine aussi, d'agents, de chercheurs.
9: L'établissement français du sang national, on va dire, c'est environ, un petit peu moins, mais environ 10 000 collaborateurs. Et sur la région Auvergne-Rhône-Alpes, on a un peu plus de 1000 collaborateurs, 1200 et quelques collaborateurs.
8: L'EFS est situé où plus particulièrement?
9: Le siège national se trouve à Saint-Denis, à côté du Stade de France, tout simplement. Le siège régional Auvergne-Rhône-Alpes se trouve à Décines-Charpieu.
8: Avec évidemment plusieurs départements.
9: Oui, il y a 13 établissements de transfusion sanguine en France, qui regroupent les 13 grandes régions, on va dire ça comme ça. Et pour la région Auvergne-Rhône-Alpes, on est présent effectivement sur les 12 départements de la région.
8: Donc, il y a toute l'organisation des collectes, bien évidemment, là au plus proche évidemment des habitants, puisqu'on a besoin de donneurs. Et puis, il y a aussi toute la chaîne, j'imagine, de différentes personnes utiles.
9: Si on parle du prélèvement, en tout cas, effectivement, vous avez parlé des collectes mobiles. On a effectivement toutes les collectes mobiles qui nous servent à être plus proches des donneurs, vraiment venir et couvrir l'ensemble du territoire. Pour parler que du service du prélèvement du Rhône, dans le Rhône, on fait environ 600 collectes mobiles par an, ce qui est énorme. Tous les jours, on a 2 à 4 collectes mobiles avec notre équipe qui part de Décines, du siège régional, qui se rendent sur les différents lieux de collecte organisés bien en amont. Soit on a 3 types de collectes mobiles, soit les collectes mobiles de communes, c'est-à-dire qui sont organisées en collaboration avec les mairies. Et on a des partenaires vraiment privilégiés qui sont les associations de donneurs de sang bénévoles, qui sont vraiment un partenaire vraiment privilégié, qui nous aide énormément dans l'organisation de ces collectes, que ce soit pour l'affichage en amont des collectes pour faire venir les donneurs, pour informer les donneurs, mais également dans la préparation de la salle, dans l'accueil des donneurs le jour de la collecte mobile, etc. Donc c'est vraiment des partenaires très privilégiés qu'on remercie à chaque fois qu'on en a l'occasion, donc je le fais aujourd'hui. Voilà, donc ces collectes mobiles, 2 à 4 par jour, qui se déplace. Par contre, sur ces collectes mobiles-là, on ne collecte que du sang total. Enfin, un de nos axes, c'est vraiment de chercher de nouveaux donneurs continuellement. On a l'habitude de dire que pour un donneur qui quitte, on va dire, la liste des donneurs, qui arrive soit en limite d'âge pour donner, il faut globalement le remplacer, si on veut le même nombre de poches, il faut le remplacer par plus de 2 nouveaux donneurs. Donc très très important pour nous d'aller sensibiliser les nouvelles générations, les jeunes. Les jeunes sont très sensibles à cette cause-là, puisque la tranche des 24-30 ans représente 30% des donneurs, donc c'est important. Et c'est eux qui, j'allais dire, si tout au long de leur vie vont pouvoir donner, on va pouvoir les fidéliser après, mais il faut déjà qu'ils fassent ce premier pas de venir vers nous et de faire cette action solidaire de donner son sang.
8: À noter que la région Rhône-Alpes est plutôt bon élève en matière de donneurs.
9: La région Auvergne-Rhône-Alpes est une région généreuse. On est la première région en termes de collecte de sang total. On arrive la première région au niveau national. On est la première région également en collecte de plasma d'Aphérèse, on en parlera sans doute plus tard. Et on est la première région en termes de participation à l'autosuffisance nationale. C'est-à-dire que tous les ans, on cède des produits sanguins à d'autres régions qui, elles, ne sont pas autosuffisantes. Donc vraiment, la région Rhône-Alpes est une région généreuse. On a un taux, alors on dit un indice de générosité qui est supérieur à la moyenne nationale, qui est à plus de 4. Mais si je peux expliquer un peu cet indice de générosité, nous, dans le Rhône, je reviens là au Rhône, on est à 3,5, ce qui veut dire que globalement, on a 3,5% de la population des Rhodaniens éligibles qui donnent. Donc vous voyez, on a une marge de progression qui est substantielle, puisque que 3,5% des gens éligibles, ça veut dire que tout le reste n'ont pas franchi ce pas-là de venir donner leur sang, mais on les encourage tous les jours.
8: Quelles sont les périodes les plus difficiles pour le don de sang en France ?
9: Alors il y a toujours effectivement des périodes qui sont un peu plus délicates pour nous, hein, qui sont avant l'été et l'été, puisque les donneurs partent en vacances. Et donc, ils se retrouvent un peu moins sur leur collecte habituelle, un peu moins dans les maisons du don aussi, dont on parlera tout à l'heure. Donc, effectivement, c'est toujours une période un peu critique qu'on aborde avec un petit peu de, pas d'angoisse, mais en tout cas, qui se prépare. Vraiment une période qui se prépare, d'anticipation, où il faut, on sait que ça va être un peu difficile, toujours. Pas forcément, comme je l'ai dit, au niveau de la région, hein, mais c'est plus vraiment globalement pour arriver à cette autosuffisance nationale, parce que, bien évidemment, l'approvisionnement en produits sanguins est réfléchi avant tout au niveau national.
8: La particularité d'une maison du don.
9: En France, il y a à peu près 120 maisons du don, qu'on appelle aussi sites fixes. Hein. Sur la région, on en a 14. Et pour Lyon, on en a 2.
8: Alors, la maison du don, ce principe ?
9: Alors, pour celle de Confluence, on fait les 3 types, enfin, on prélève 3 types de dons, c'est-à-dire le sang total, le plasma, mais également les plaquettes. Et sur celle de Lapardieu, on prélève simplement le sang total et le plasma. On ne fait pas de prélèvement de plaquettes.
8: Le plasma permet de traiter une grande variété de maladies. Grâce au don de plasma, de très nombreux malades sont soignés chaque année.
9: Oui, donc le plasma ne se prélève que dans les maisons du don. D'où aussi notre action pour essayer d'orienter les donneurs qui viennent en collecte mobile aussi vers les maisons du don. C'est important parce qu'aujourd'hui, le FS a vraiment une ambition plasma, hein, puisque le plasma est très important, je l'ai dit tout à l'heure, pour la fabrication des médicaments dérivés du sang par le LFB, le Laboratoire Français de Fractionnement et des Biotechnologies. C'est un vrai enjeu national. Vraiment, aujourd'hui, on est très dépendant et on exporte une très grande majorité, pratiquement 90% du plasma qui sert à la fabrication par le LFB français des médicaments dérivés du sang proviennent des États-Unis. Donc on a un réel enjeu vraiment de souveraineté nationale par rapport à ce prélèvement de plasma. Alors il faut juste savoir qu'effectivement on prélève directement avec des machines bien spécifiques par aphérèse ce plasma-là sur les maisons du don. Mais ce qu'il faut savoir aussi, c'est qu'en venant en collecte mobile, quand on vous prélève du sang total, quand les poches de sang total vont arriver, et on a 2 sites de préparation des produits sanguins labiles qui sont à Décines, donc au siège régional, mais également à Saint-Étienne. Les poches de sang total, après, on va séparer les 3 constituants du sang, les concentrés de globules rouges, ce qu'on appelle les CGR, les plaquettes et le plasma. Et c'est ces produits-là qu'on appelle après produits sanguins labiles que l'on va distribuer dans les hôpitaux pour les patients.
8: Le parcours d'un donneur de sang bénévole.
9: Alors, le plus simple, à partir du moment où vous avez pris la décision de faire ce beau geste solidaire, tout simplement, vous pouvez aller sur le site internet de l'établissement français du sang. Hein. C'est don de sang, tout simplement, dondesang.efs.santé.fr ou télécharger l'application de don de sang également sur l'Apple Store ou le Play Store. Téléchargez l'application et là vous avez vraiment toutes les informations. Vous choisissez le lieu où vous voulez donner puisque toutes nos collègues sont répertoriées sur l'application ou sur le site internet. L'avantage c'est que vous pouvez faire aussi le questionnaire d'auto-évaluation qui vous permet de savoir si vous êtes éligible. C'est important. Pour faire simple, hein, les premiers critères on va dire d'éligibilité, c'est d'avoir pour le don de sang total être âgé de 18 à 71 ans avant le 71e anniversaire, voilà, et puis peser au moins 50 kilos. Pour le plasma, c'est entre 18 et 65 ans, et la même chose, peser au moins 50 kilos.
8: L'établissement français du don de sang s'attache à préserver et à faire connaître son modèle éthique et les principes fondateurs de la transformation sanguine. Anonymat, bénévolat, volontariat et non-profit.
9: L'établissement français hein, tient à ces principes éthiques qui sont le bénévolat, le volontariat, la gratuité. Ça, c'est important. Hein, tout à l'heure, je vous parlais du plasma, avec le plasma qui vient des États-Unis, où ils ne sont pas du tout dans un même schéma éthique que le nôtre. Et je pense que nous,
8: ou l'Espagne,
9: on tient vraiment à ces principes-là éthiques. Je pense qu'il faut qu'on les garde. Ça doit rester un geste solidaire, volontaire, solidaire. Voilà, et c'est comme ça aussi que les gens, enfin moi je suis toujours très surpris de voir tous les jours les gens venir dans nos maisons du don, se rendre en collecte mobile. Je pense que voilà, cette mobilisation-là pour l'autre, pour les patients, puisque demain nous pouvons tous, à notre tour, avoir besoin de ces produits sanguins et des médicaments, hein, dérivés du sang dont on a parlé tout à l'heure. Vraiment très valorisant, hein, tous les donneurs le disent quand ils viennent, qu'ils ont fait ce geste-là, qu'ils ont franchi la porte de nos maisons ou des collectes mobiles. On a cette satisfaction-là d'avoir participé à cette grande chaîne transfusionnelle au bénéfice des patients sur l'ensemble du territoire.
8: La prochaine collecte de sang prévue à Villefranche-sur-Saône à la salle des Échevins en septembre, c'est le mercredi 30 septembre, de 9h à 13h et de 15h à 19h. Ne manquez pas de vous inscrire.
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11: Le tour d'horizon de l'actualité sportive du Beaujolais Val-de-Saône, c'est tout de suite dans Calade Sport. Ayant relevé son entraîneur Fabien Pujot de ses fonctions, le football club Villefranche-Beaujolais, en attendant l'arrivée de son nouveau coach, tentera de relever la tête pour la réception de Versailles au stade Armand Chouffet, samedi 26 septembre. Dernier du classement de Ligue 3 avant cette huitième journée, les Tigres devront d'abord remédier à leur statut de pire défense du championnat pour espérer stopper la spirale négative. Attention à l'horaire de la rencontre, prévue à 20h45. Nos autres équipes de football, évoluant en championnat national 1, font pour leur part leur entrée en Coupe de France ce week-end. Le Gol FC se déplacera sur le terrain de Ménival, pensionnaire de Région 2, où évolue également le FC Vaux-en-Velin, qui accueillera le FC Limonest-Saint-Didier. Autre équipe amateur rescapée des trois premiers tours, Neuville ira défier Cray-Morestel en Isère. Les matchs auront lieu dimanche 27 septembre à 14h30. Nos équipes de rugby de championnat fédéral 2 s'affrontent en derby dimanche 27 septembre à 15h15 pour le compte de la troisième journée. Le 15 de la Dombe reçoit le CS Villefranche au stade municipal de Villars-les-Dombes. Beaujolais Basket n'a toujours pas gagné en championnat national 2 depuis le début de la saison. Il a l'occasion d'ouvrir son compteur ce samedi 26 septembre avec un déplacement à Venelle pour le compte de la quatrième journée. Méfiance toutefois sur le parquet d'un promu qui a lui très bien débuté et qui a par ailleurs affiché ses prétentions cette saison. En national 3, l'AS Tarare tentera de se relancer à domicile en accueillant au complexe du Viaduc samedi à 20h la Charité sur Loire. Le Motoball Saint-Georges de Renens dispute samedi 26 septembre son dernier match de la saison. Assuré de terminer troisième du championnat Elite 1, il se déplace donc pour le plaisir à Camaret à 19h30. Et puis les trailers ont rendez-vous au Péréon samedi 26 septembre pour l'Ultra Beaujolais Vert Trail 2026, comptant pour le Trail Tour Beaujolais. Différents parcours sont proposés pour tous les niveaux, depuis 9 km et jusqu'à 91 pour la plus difficile. En particulier le 13 km avec 600 mètres de dénivelé positif, l'une des étapes de la mini TTB, dont le départ sera donné à 13h. Le 27 km qui propose 1400 mètres D+ et qui démarre à midi. Il s'inscrit au programme de la Maxi TTB, dominée pour l'instant par Charlotte Morel chez les féminines et Corentin Rode chez les messieurs. Le tracé de 42 km lancé dès 8h fera grimper 2180 mètres au trailer. L'épreuve reine, dès 4h du matin, en comptera 4200. Bon week-end de sport à toutes et à tous.

0: et tu fais quoi dans la vie ? Une question à laquelle on répond souvent, mais pas foncièrement. Un temps d'échange à la rencontre de professionnels qui nous parlent de leur métier, de leur parcours, de la réalité du terrain. Une façon de découvrir ou redécouvrir une profession, et pourquoi pas même se découvrir une vocation. Bonjour et bienvenue dans notre émission « Et tu fais quoi dans la vie ?» Aujourd'hui, je suis très heureuse d'accueillir Quentin qui va venir nous parler de son métier, de son parcours.
1: Bonjour Flavie.
0: Bonjour Quentin. Est-ce que je peux te demander, s'il te plaît, pour commencer, de te présenter en quelques mots sans encore nous dévoiler ta profession ?
1: Alors, je m'appelle Quentin, j'ai 36 ans et je fais un métier passionnant.
0: Donc, écoutez, enchanté Quentin. Et donc Quentin, tu fais quoi dans la vie ?
1: Alors, je suis otorhino-laryngologiste et chirurgien cervico-facial.
0: C'est très précis. Est-ce que pendant cette émission, on peut t'appeler chirurgien ORL ou tu veux qu'on dise tout ?
1: On peut dire ça, c'est un bon raccourci.
0: Choisis si tu veux ton intitulé.
1: Souvent on dit chirurgien ORL.
0: Chirurgien ORL, parfait. Et est-ce que tu pourrais donc nous expliquer en quelques mots en quoi consiste ton métier ?
1: Alors, c'est une spécialité qui est double, à la fois médicale et chirurgicale. Donc la partie médicale avec les pathologie des oreilles, du nez et de la gorge, et la partie chirurgicale avec la prise en charge de ces mêmes pathologies, ainsi que les pathologies du cou et de la face.
0: D'accord. Et donc, c'est vrai que c'est un métier très spécifique. Est-ce que tu pourrais nous raconter ton cheminement jusqu'à ce métier ? Qu'est-ce qui t'a donné envie de faire ça ? Et cette spécialité ? Et quel a été ton parcours justement pour
1: alors,
0: en arriver là ?
1: C'est un parcours très long, comme vous pouvez vous en douter, hein, parce qu'il y a des années d'études. Donc moi j'ai commencé mes études de médecine par un tronc commun. Petite particularité pour moi parce que j'ai fait un petit passage par la médecine militaire avant. Comment j'en suis arrivé à choisir les études de médecine ? Je dirais que ça s'est fait un peu naturellement. J'ai toujours un peu baigné dans le milieu médical et qu'au moment de faire un choix de carrière, ça s'est un peu imposé naturellement à la suite d'études scientifiques au lycée. Donc j'ai commencé mes études de médecine en première année à l'école du service santé des armées. J'ai choisi de ne pas prolonger ma première année là-bas. Donc à l'époque, c'était une année de ce qu'on appelait aujourd'hui la PACES. Et j'ai donc fait, comme beaucoup de monde, cette année deux fois. Voilà, avec une première année, on va dire, pour apprendre à travailler. S'en est suivi, du coup, les années de tronc commun. Donc 6 années de médecine.
0: Donc une première année réussie permet de poursuivre le parcours. Hein.
1: Exactement, ouais. Exactement. Avec ce socle commun aux études médicales qui durait à l'époque en tout cas 6 ans. À la suite de quoi j'ai passé le concours des épreuves classantes nationales, ce qu'on appelle dans notre jargon le concours de l'internat, où j'ai pu choisir ma spécialité et une ville de formation. Et c'est là que j'ai choisi l'otorhino-laryngologie et la chirurgie cervico-faciale à Clermont-Ferrand, en Auvergne, car j'avais fait mes études au préalable à Lyon, à la faculté Lyon-Sud. Et cette spécialisation a duré 5 ans, où je me suis formé, du coup, chirurgicalement, médicalement, à ces études spécialisées. Donc on finit en parallèle son doctorat de médecine et on passe un diplôme d'études spécialisées, pour ma part, en otorhino-laryngologie, chirurgie cervico-faciale. À la suite de quoi, ce n'est pas fini, car nous sommes à 11 ans d'études et il faut rajouter 2 ans à mon époque de formation de ce qu'on appelle de post-internat, qui peut être soit sous la forme d'un clinica ou d'un assistana. Moi, j'ai réalisé un assistana de 2 ans, cette fois-ci où je suis parti sur l'île de la Réunion pour me former plus spécifiquement à la prise en charge des pathologies chirurgicales et traumatologiques de la face. Voilà. Pendant ce parcours donc de 13 ans, il y a eu encore d'autres formations et je continue encore aujourd'hui à me former avec la réalisation de certaines formations un peu plus spécialisées car la spécialité est très vaste et il nous faut choisir parfois certains angles d'action et d'angles de surspécialisation. Et pour ma part, je me suis formé à la cancérologie de la face et du cou et surtout ces dernières années à la prise en charge esthétique et reconstructrice de ces mêmes pathologies de cancérologie et enfin je tends à me spécialiser de plus en plus vers les pathologies du ronflement et du sommeil.
0: Ok, bravo pour ce parcours. Et c'est vrai que finalement, ça fait quelques années que tu fais ce beau métier. Ça fait combien de temps ? Ça fait 13...
1: Alors que j'ai fini mes études. Donc j'ai commencé, c'est simple. Hein, j'ai passé mon bac en 2007. Ouais. Nous sommes en 2025. Donc voilà, ça fait quand même quelques années. Et je travaille officiellement à mon compte depuis maintenant 3 ans.
0: 3 ans. Et donc, c'est vrai que tu as dû avoir des dynamiques de vie différentes. Mais aujourd'hui, est-ce que tu pourrais nous expliquer comment s'organisent tes journées ? À quoi ressemble la journée type d'un chirurgien ORL ?
1: Alors, c'est très varié, parce qu'on a cette double casquette médico-chirurgicale. Donc, il y a des journées où je ne fais que des consultations, et des journées où je ne fais que de la chirurgie, et parfois des journées un peu hybrides, où je vais être en consultation le matin et au bloc opératoire l'après-midi. Alors ça, c'est pour mon activité propre, c'est différent pour chacun de mes confrères, mais pour ma part, c'est comme ça que je fonctionne. J'opère un jour et demi par semaine, et je consulte 2 jours et demi par semaine.
0: Ok, oui, tu as fait le choix du libéral.
1: Oui.
0: C'est ça, mais on peut travailler dans différents types de structures.
1: Exactement, on peut très bien travailler soit en libéral comme moi et ne faire qu'une activité médicale pure et dure, comme on peut faire une activité aussi médico-chirurgicale en libéral, c'est ce que je fais moi. Donc je travaille au sein d'une clinique et je consulte à côté dans un cabinet pas très loin de cette clinique. Mais on peut très bien aussi l'envisager sous un angle purement hospitalier avec certains de mes confrères qui ne travaillent qu'à l'hôpital public.
0: Donc aujourd'hui, tu travailles seul, mais pas que. Tu es aussi en équipe.
1: Exactement. Donc je suis associé avec un collègue et ami. Et nous avons dans notre cabinet la chance de travailler avec deux belles personnes, à savoir ma secrétaire et une assistante médicale qui nous aide du coup à la réalisation d'examens médicaux et paramédicaux pendant le temps de la consultation afin de pouvoir voir plus de gens plus rapidement.
0: Super. Mais c'est vrai qu'on a vu que tu t'étais... diversifié, mais au-delà de ça, si on reprend la base, ORL, donc c'est O pour auto, l'oreille,
1: exactement.
0: R pour rhino, le nez, et L pour laryngologie,
1: exactement.
0: Pour la gorge. Et donc, tu dois forcément étudier tout ça, mais est-ce que tu as une préférence, ou est-ce que quand on est ORL, on doit aimer les trois ?
1: C'est impossible, à mon sens, aujourd'hui, en 2025, de faire les trois. On a forcément une préférence. Hein, on
0: c'est
1: est des
0: quoi
1: humains.
0: Ta préférence ?
1: Moi, je suis beaucoup plus sur la partie R, hein, donc la rhinologie, les pathologies du nez, des sinus, que ça aille des pathologies, je dirais, respiratoires, tout simplement les gens qui ont du mal à respirer, car le nez n'est pas droit à l'intérieur, mais aussi les pathologies sinusiennes chroniques, avec les maladies des sinus, ce qu'on appelle classiquement, nous, les polyposes nasosinusiennes, donc les gens qui ont des polypes dans les sinus, je m'intéresse aussi principalement à la chirurgie faciale, donc la chirurgie de reconstruction de la face, principalement pour moi, avec les reconstructions des tumeurs cutanées de la face. Donc, c'est-à-dire qu'on enlève une lésion cancéreuse au niveau du visage et on ne peut pas laisser cette
0: Bien
1: lésion
0: sûr.
1: Sans la reconstruire. Donc derrière, on doit modifier l'anatomie du visage pour amener de la peau et restaurer un visage d'allure et d'aspect normal.
0: Super. Donc, une préférence pour le R. Pour autant, qu'est-ce qui te plaît le plus dans ton métier aujourd'hui, dans les aspects de ton métier ?
1: Bah, c'est ce qu'on disait auparavant, c'est que c'est un métier extrêmement varié. Une consultation qui est toujours vraiment, vraiment variée, que ce soit par le type de pathologie, que ce soit par le type de patient. On voit vraiment des gens de tout âge, hein, de la personne âgée, des enfants, monsieur et madame, tout le monde, je dirais. Donc c'est vraiment hyper, hyper intéressant. Et surtout, on peut vraiment, entre guillemets, je dirais, faire de la bobologie avec des consultations assez faciles où on a un rôle de réassurance envers les personnes, et comme des consultations où vraiment on découvre des cas extrêmement compliqués, avec vraiment des choses qu'on n'a pas l'habitude de voir, et on doit ouvrir de nouveau les bouquins pour chercher pourquoi telle pathologie est rare, et se creuser un peu plus la cervelle. Donc c'est vraiment hyper stimulant intellectuellement et humainement, parce que on a un rôle central quand même dans la vie des gens, et beaucoup de gens sont allés voir un ORL dans leur vie, et souvent pour un problème précis qui est très souvent solvable. Donc on apporte, je l'espère, le plus souvent des solutions aux problèmes des gens qu'on parvient à soigner la plupart du temps.
0: Oui, c'est vrai que la part du relationnel doit être assez grande dans ce métier-là.
1: Énormément. Il y a une grosse part émotionnelle dans les pathologies, que ce soit de l'oreille interne, les pathologies fonctionnelles du larynx. Et c'est vrai que une grande partie de notre travail, je dirais, c'est le temps de l'interrogatoire où on va beaucoup discuter avec les gens pour déjà essayer de cerner le problème, de cerner la genèse de ce problème, pourquoi, quand est-ce qu'il a commencé, et surtout essayer de trouver comment, quelles sont les clés pour solutionner ce problème.
0: Et pour que l'on s'intègre encore un peu plus dans ton univers, est-ce que tu pourrais nous partager quelques éléments très concrets de ton quotidien ? C'est-à-dire un mot ou une expression que tu utilises tout le temps, presque sans t'en rendre compte ?
1: Il y a plein de mots parce qu'il y a plein de patients différents. Mais moi, il y a un truc que j'aime bien faire, c'est lors des consultations pédiatriques. Donc, on voit souvent des enfants pour faire ce qu'on appelle des cautérisations nasales, donc des enfants qui saignent beaucoup du nez. Et moi, j'utilise un produit chimique qui est pas très joli à voir. Et je mets un petit bout de coton sur ce produit et je leur dis tout simplement que je vais faire de la peinture dans leur nez. Donc, je vais faire du coloriage dans leur nez. Donc, je leur montre comment je fais mon petit pinceau et comment je le trempe dans ce produit magique qui va aller à l'intérieur de leur nez. Ça, c'est une petite phrase que j'aime bien dire aux enfants parce que ça dédramatise la chose. On leur parle un peu de choses qu'ils connaissent, de leur environnement. Et pour la partie, je dirais, plutôt des adultes que je vois, donc parfois des personnes très âgées et plus jeunes, ils se posent toujours un peu sur la chirurgie de la face, la question de la cicatrice. Donc, comment on va faire pour cette cicatrice? Et il y a une phrase que j'aime bien dire, c'est que le chirurgien, il est responsable que de la moitié de la cicatrice. C'est-à-dire que, oui, le chirurgien va faire la cicatrice, mais cette cicatrisation, avec le temps, va s'atténuer. Et surtout parce que les patients vont prendre soin et intégrer leur cicatrice à leur schéma corporel. Et surtout, en la massant, en y prenant, un soin particulier, eh bien, on peut arriver tout à fait à faire diminuer cette cicatrice, même au niveau du visage.
0: Ok. Super. Et au niveau est-ce qu'il y aurait aussi un geste, au-delà d'un mot, un geste qui montre que on sait que t'es chirurgien oral quand tu fais?
1: Ah, il y a plein de trucs, mais nous, on adore mettre des tuyaux dans les trous de nez. donc c'est vrai que moi, mon geste, c'est la spécialité des orifices. Alors oui, le geste que je fais le plus, c'est certainement de mettre une petite caméra dans le nez des gens et d'aller mettre un petit écarteur dans les oreilles des gens pour aller regarder. Ouais. Ça, c'est pour l'aspect médical. Pour l'aspect chirurgical, je dirais, il y a des gestes très ritualisés comme le lavage de mains, qui sont des gestes très protocolisés qu'on fait de manière, je dirais, sous-corticale sans trop réfléchir.
0: Machinalement, oui, bien sûr. Donc, des tuyaux, du coton, rassurer des patients. Il y a quoi d'autre dans le kit de survie du chirurgien ORL ?
1: Du café, parce que c'est un métier quand même où on peut commencer très tôt et finir très tard. Il y a tout ce qu'il faut, dans la trousse d'urgence, je dirais, tout ce qu'il faut pour faire arrêter un saignement de nez. Ça reste quand même les pathologies les plus fréquentes qu'on a dans nos urgences. Et il y a un petit aspirateur. Un petit aspirateur parce que nous on aspire dans les oreilles des gens sans quoi on peut pas bien voir le tympan, donc je dirais un petit aspirateur et des mèches à mettre dans le nez.
0: Ok, ça marche. Et tu écoutes de la musique quand tu opères ou tu préfères travailler en silence?
1: Ça dépend des fois, mais j'aime bien mettre de la musique quand même.
0: On s'accorde une petite pause musicale justement avec un morceau choisi spécialement par Quentin. À tout de suite.

0: 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De retour dans Et tu fais quoi dans la vie en compagnie de Quentin, donc qui est chirurgien ORL, etc. Parle-nous, s'il te plaît, maintenant des qualités humaines qu'il faut pour bien exercer et puis, de manière générale, des compétences indispensables.
1: Alors, je dirais les qualités humaines. Je pense que la qualité principale d'un médecin, c'est l'empathie. C'est-à-dire qu'il faut savoir se mettre en face du patient, de comprendre un peu ce qu'il ressent, sans forcément aller trop dans son sens, dans la sympathie. C'est-à-dire qu'il ne faut pas forcément partager ses douleurs et ses peines, mais au moins les entendre. Ça, je dirais, c'est pour l'aspect humain. Après, pour l'aspect technique, je pense qu'il faut beaucoup de patience, à mon avis. Il faut quand même des qualités de discernement, où il faut savoir écouter, il faut savoir faire le tri dans les informations qu'on reçoit. Et surtout, eh bien, il faut aussi savoir mener un interrogatoire. Il faut réussir à interroger les patients, à savoir encadrer parfois certaines demandes. Et il faut être, pour ma part, très méticuleux, parce qu'on fait des chirurgies avec des zones dangereuses, notamment on opère pas très loin du cerveau, pas très loin des yeux, avec des gros vaisseaux aussi, comme la carotide interne, qui passe pas très loin.
0: Ok. Et c'est vrai que j'aimerais revenir sur un point qui, personnellement, m'a toujours interpellée, c'est l'aspect, la chirurgie, en fait. L'idée même d'ouvrir un corps, c'est vrai que ça impressionne pas mal de gens, voire ça effraie beaucoup de gens. Qu'est-ce qui fait qu'une personne est apte ou pas à devenir chirurgien? Est-ce qu'il y a des traits de caractère, une façon d'être au monde qui rendent ce métier plus évident pour certains que pour d'autres?
1: Alors, honnêtement, je pense que le seul moyen d'être apte et de savoir si on peut devenir chirurgien, c'est de passer par la case études de médecine et stage en chirurgie. Moi, j'étais pas forcément parti pour faire ça, et je me suis trouvé tellement à l'aise dans un bloc opératoire. Ça m'a pas effrayé. J'ai adoré. J'ai eu cette appétence à voir ce qui se passait à l'intérieur de l'humain. Ça m'a pas effrayé, au contraire, ça m'a hypnotisé, je dirais, quelque part. Donc, le seul moyen de savoir si on est apte à devenir chirurgien, à mon sens, c'est de passer par les études médicales pour savoir si ça nous effraie pas. Ensuite, pour la deuxième partie de la question, qui était, si tu peux me le rappeler?
0: C'était ça. Qu'est-ce qui fait qu'il y a des prédispositions ou non à faire ce métier? Toi, tu penses que c'est le test, mais tu penses pas qu'en amont, il y a des choses que vous avez peut-être en plus, ce petit supplément d'âme qui fait que vous pouvez être là où vous êtes?
1: Je pense qu'il y a peut-être au contraire un petit manque d'âme parfois. Clairement, il faut on est obligé de pas être trop dans le regard, c'est-à-dire que certes on est face à des humains, on travaille sur de l'humain, mais parfois, il faut, je dirais, automatiser les choses, pas comme un robot, bien sûr, mais il faut voir un corps, il faut voir un spécimen anatomique. Donc, peut-être qu'il faut pas être si humain et savoir se détacher. Je pense qu'il faut beaucoup de recul. Donc, peut-être aussi des personnalités parfois un petit peu froides, un petit peu distantes, sont plus adaptées à faire ça. Moi, pour ma part, j'arrive assez facilement à dissocier, je dirais, l'humain que je vais voir à la consultation du patient, du modèle anatomique que j'ai sur la table d'opération.
0: Donc pas de part de folie criminelle en vous?
1: Absolument pas, absolument pas. Et c'est vrai que il y a des profils très dangereux chez nos confrères chirurgiens. Par le passé, on a tous entendu des histoires de gens totalement mégalomanes avec des trucs horribles, des gens qui se sont permis de faire des trucs indécents sur le corps de leurs patients. Tout ça plus lieu d'être aujourd'hui.
0: Mais c'est vrai que parfois il y a une prise de pouvoir sur ces jobs-là qu'on a pu entendre tous quand tu parles d'histoire un petit peu des légendes urbaines. C'est vrai que parfois il y a un peu une couronne sur la tête des chirurgiens parce que justement tout le monde n'est pas apte à ça. Est-ce que toi t'es confronté à ça parfois?
1: Non, honnêtement, je pense que c'est un peu une vision du passé, si je puis me permettre. C'est-à-dire qu'aujourd'hui c'est tout à fait désacralisé, que ce soit dans les mondes hospitaliers, le chirurgien n'est plus l'être tout puissant qu'il pouvait être avant. C'est des générations qui ont changé parce que les mœurs ont changé et que notre éducation a changé pendant nos études et notre formation. Très honnêtement, aujourd'hui, on est des êtres plutôt accessibles, plutôt, lambda dans l'hôpital et dans les cliniques. Voilà. on n'est pas tout le monde, c'est sûr qu'on reste quand même des profils très particuliers avec, voilà, on a ce pouvoir d'intervenir sur le corps qu'ont pas forcément d'autres spécialités médicales. Néanmoins, je pense que voilà, le Graal du chirurgien avec cette toute puissance, c'est terminé aujourd'hui. En tout cas, pour les gens de ma génération, c'est terminé et je pense que c'est une bonne chose.
0: Ouais. Et comment ton métier donc a évolué ces dernières années? Est-ce qu'il y a des innovations, de la technologie qui peut-être qui t'enthousiasme particulièrement?
1: Oui, bien sûr. Alors c'est vrai qu'aujourd'hui on est à l'ère de la robotique. Nos spécialités en fait partie. On n'est pas forcément la spécialité où les robots sont le plus utilisés. Néanmoins, c'est vrai que ça a changé beaucoup de choses. Un exemple concret, je dirais que c'est vraiment la chirurgie robotique pour la prise en charge des cancers de la langue principalement et de certaines endroits de la gorge, pour faire simple, où en fait avant on était obligé d'ouvrir carrément, de couper la mâchoire des gens en deux pour y accéder. Aujourd'hui, avec des écarteurs et des instruments très fins de robotique, on peut découper ces cancers de manière beaucoup plus sélective, avec des suites post-opératoires plus simples. De manière globale, je dirais qu'aujourd'hui la révolution en chirurgie, c'est la chirurgie mini-invasive, c'est-à-dire que par des voies d'abord beaucoup plus simples, avec des méthodes d'instrumentalisation beaucoup plus fines, on arrive à travailler dans des endroits plus profonds sans forcément avoir des incisions qui permettent d'y accéder. Voilà, c'est principalement ce qui a changé. Après, aujourd'hui, voilà, le grand débat en médecine, c'est la place de l'intelligence artificielle. Honnêtement, c'est une aide. C'est une aide, je pense que ce sera une aide, c'est pas encore tout à fait le cas aujourd'hui. Ce sera une aide pour notre futur, pour notre diagnostic, je dirais, pour simplifier les procédures de standardisation administrative. Tout ça, ça va être hyper utile. Après, l'IA remplacera jamais un chirurgien. Voilà, c'est pas ChatGPT ou une autre IA qui ira opérer les gens. Par contre, pourquoi pas détailler des procédures, c'est-à-dire voilà, voir un petit, même médical, c'est-à-dire que peut-être sur des choses un petit peu, je dirais, des cas un peu particuliers, ça va permettre de faire des revues de la littérature plus complètes, de voir s'il y a déjà des choses qui ont été décrites dans ce sens-là. En fait, c'est le rôle du machine learning, c'est-à-dire c'est d'apprendre et d'ingérer beaucoup d'informations que l'être humain n'est pas capable de faire en un temps de vie.
0: Est-ce qu'il y a une question qui revient souvent quand tu parles de ton métier?
1: Oui, c'est est-ce que je peux avoir un rendez-vous? Non, bien sûr, je rigole, mais c'est vrai que c'est peut-être la question qui revient le plus. C'est, comment je dois me nettoyer les oreilles? C'est à peu près le truc qui revient le plus souvent.
0: Et tu peux nous répondre?
1: Alors oui, bien sûr. Alors surtout, il ne faut pas utiliser de coton-tige. Les coton-tiges ne sont pas faits pour être mis à l'intérieur des oreilles des gens. Au contraire, ça peut créer des traumatismes dans l'oreille externe et des infections. Et bien sûr, c'est générateur de bouchons de cérumen. Donc je dirais que les oreilles sont auto-nettoyantes, elles se nettoient avec votre corps quand vous lavez la tête, les cheveux, et le cérumen est une couche protectrice qui va être un filtre naturel pour que les bactéries de l'extérieur ne viennent pas dans la peau de l'oreille.
0: Ok, bah c'est parfait. J'espère que vous avez pris note. C'est vrai que c'est un métier exigeant qu'on imagine passionnant. Vous soignez, vous restaurez, vous améliorez quand même la vie des gens. Vous pouvez leur rendre leur voix, leur audition, leur respiration, leur visage parfois, si j'ai bien compris.
1: Exactement, oui.
0: Et c'est quoi finalement la plus belle réussite et satisfaction de ton métier?
1: Ah, c'est difficile, c'est variable. Mais oui, je dirais c'est de guérir, hein, clairement, c'est de soigner les gens. Les gens arrivent avec un problème qu'on arrive à solutionner avec une intervention. Et c'est vrai que moi, quand les gens viennent me voir en post-opératoire et qu'ils arrivent enfin à respirer par le nez après des années où en fait il y avait un blocage respiratoire, je m'estime très très heureux pour eux et ils le sont. Donc je suis très content, même si c'est frustrant parce que mon travail s'arrête là quelque part.
0: Mais est-ce qu'il y a justement un moment précis qui t'a marqué, une rencontre où tu t'es dit là, je suis content de faire ce que je fais?
1: Oh, il y en a plein, des belles histoires, il y en a beaucoup heureusement, plus que des moins jolies. Le cas le plus typique, je dirais, c'est les parents qui remercient le chirurgien ORL d'avoir opéré leurs enfants des amygdales parce que l'enfant ronflait, l'enfant était fatigué, l'enfant grandissait pas bien, le langage était pas encore acquis, et c'est vrai que cette petite intervention, qui n'est pas dénuée de risque parce qu'il n'y a pas de petite chirurgie, attention. Cette petite intervention change complètement la vie des enfants, et c'est vrai que quand on les voit après, on les voit grandir. Mais il y a plein d'exemples comme ça. Quand on recolle les oreilles des enfants, pareil, on leur restaure beaucoup de confiance en eux, on évite les moqueries sociales, et il y a plein de belles histoires comme ça, et j'espère qu'il y en aura encore plein.
0: Et si c'était à refaire, tu choisirais la même spécialité ?
1: Sans hésiter, oui. Parce ouais. que c'est un véritable couteau suisse, on peut vraiment se spécialiser dans plein de domaines différents et je pense que j'aurai plein de carrières dans ma carrière. C'est-à-dire que aujourd'hui je suis très axé chirurgie, je pense que demain je ferai peut-être plus de médical si je souhaite arrêter la chirurgie. Donc c'est vraiment une spécialité très large dans laquelle on ne s'ennuie absolument pas.
0: Est-ce qu'il y a quand même une chose que tu voudrais améliorer dans ton métier ?
1: J'aimerais avoir plus de temps, bien sûr, plus de temps pour répondre à plus de demandes. Aujourd'hui, on est vraiment face à une situation compliquée hein, dans notre travail, qui est la pénurie de médecins, et c'est pas fini. Clairement, on a encore quelques mauvaises années devant nous. Donc on manque de temps pour voir les gens en consultation. Donc voilà, j'aimerais avoir plus de temps pour voir plus de gens et leur accorder parfois plus de temps. Les consultations peuvent parfois paraître rapides et je l'entends quand on a attendu 3 mois pour un rendez-vous, c'est compliqué de n'avoir que 10-15 minutes à passer avec son chirurgien, mais on a tellement de monde qu'on n'a pas forcément plus de temps et c'est vrai que pour des questions banales, aujourd'hui, on n'a pas forcément beaucoup plus de temps à accorder que ça.
0: Ok. Pour terminer, je voulais te proposer un petit jeu pour personnifier ton métier.
1: Allons-y.
0: Tu connais le portrait chinois.
1: Ok.
0: Donc, si un chirurgien ORL était un film.
1: Pas le Titanic, en tout cas. Non, je pense que comme ça, je dirais Forrest Gump. Parce qu'il y a cette phrase que j'aime bien dans ce film, pardon, où il dit à un moment que la vie c'est comme une boîte de chocolat, on sait jamais ce qui va se passer. Et bah moi c'est souvent ce que je dis pour ma consultation, bah c'est que je sais jamais vraiment ce qui va m'arriver. Voilà, est-ce que je vais voir une oreille, est-ce que je vais voir un nez, est-ce que je vais voir un enfant, est-ce que je vais voir une personne âgée. Donc c'est, je dirais Forrest Gump pour ça.
0: Bien trouvé. Si ton métier était un nombre ou un chiffre.
1: L'infini. Parce qu'il y a une infinie, il y a un nombre infini de possibilités de carrière, de spécialisation, de surspécialisation. Et c'est vraiment très, très propre à ma spécialité. Donc, en tout cas, un nombre élevé.
0: Et un sport?
1: Alors un sport, bonne question. Pareil, un sport, il faut être plus sur plusieurs fronts. Je dirais peut-être le décathlon. Donc voilà, faut savoir gérer un acouphène en consultation, opérer un nez, aller aux urgences pour changer une canule de trachéotomie. Donc peut-être le décathlon. À la fois la précision et endurance.
0: Est-ce que avant de se quitter, tu aurais un dernier conseil pour ceux qui souhaiteraient suivre tes pas? Comment tu peux les ramener, les liguer à ta cause?
1: Oh bah c'est compliqué parce que il y a beaucoup de gens qui essayent et peu d'élus. Bon c'est voilà, c'est donc faut s'y tenir, faut y croire, ça vaut le coup, c'est un beau métier qui demande beaucoup d'abnégation. C'est sûr que les choses ont tendance à changer aujourd'hui pour nous, mais quand même, c'est un métier passion, c'est un métier qui vaut le coup d'être fait, et il faut s'accrocher. Il y a une ligne d'arrivée à un moment qui est vraiment là, et c'est une belle carotte qui fait qu'on a un quotidien qui est très agréable et on ne s'ennuie jamais.
0: Visualiser son objectif et foncer.
1: Peut-être, ouais, c'est ça, en se disant que je parle surtout pour les étudiants en médecine là, qui ont parfois la tête dans le guidon, comme ça a été le cas pour moi pendant des années. Voilà, faut visualiser la ligne d'arrivée et vraiment croire en ce qu'on fait.
0: Un grand merci pour ton témoignage.
1: Bah de rien, c'était un grand plaisir d'être avec vous.
0: J'espère que cette interview aura permis à nos auditeurs de mieux comprendre ton métier, peut-être donner justement envie à certains de suivre cette voie. Merci beaucoup Quentin.
1: Bah merci de m'avoir accordé du temps aujourd'hui.
0: On se retrouve très vite pour découvrir un nouveau métier. À bientôt.
1: Au revoir.
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15: Bonjour et bienvenue, c'est Cinérama. Une demi-heure pour parler cinéma avec des films qui sont dans les salles depuis le 23 septembre. Et puis aujourd'hui, eh bien, une interview et avec deux personne. Il y a un réalisateur, c'est Éric Barbier, et puis un comédien, c'est Alban Ivanov qui joue dans Justin le Juste. Et quant à vous, messieurs, qu'avez-vous à nous dire, toi Manu, un documentaire?
16: Oui, un documentaire qui s'appelle Fini de rire, l'humour politique au garde à vous.
15: Et puis toi, Sophia,

0: manque un petit peu de...
1: De quoi?
0: D'aimer. Ça fait longtemps que j'ai pas aimé.
2: Ça, c'est une des très belles scènes de ce film Carence. Les films traitant de l'alcoolisme, on en trouve, mais des films traitant de l'alcoolisme au féminin, c'est moins courant. L'une de ses grandes figures est Une femme sous influence de John Cassavetes. Pour Jeanne Henry, habituée à faire des films dossiers après Pupille, hein, sur l'accouchement sous X et Je verrai toujours vos visages, sur la justice restaurative, la voilà qui quitte le film choral pour dresser le portrait sur 8 ans d'une jeune femme qui sombre peu à peu dans l'alcoolisme. Et dans Carence, eh bien, c'est Adèle Exarchopoulos, toujours impeccable, qui interprète le rôle titre.
0: Alors, t'es comédienne?
1: Un peu galérienne, mais...
0: Ça, c'est être comédienne, non?
1: Ouais, c'est vrai.
3: Plus un geste, mais oui.
4: Tu ne mérites pas d'être Zorro. Renonce ou vous allez le regretter, toi, Elitien.
5: On sait qu'on peut pas t'aider à résoudre ton problème avec l'alcool.
4: Oh, désolé, énorme galère dans le RER avec la femme que je prends un taxi.
6: Tu sais ce qui se passe si tu rates une représentation?
4: Il n'y a pas de cas où je rate une représentation.
2: Il y a deux qualités notables dans ce film qui a beaucoup déçu à Cannes, où il était en compétition. Il y a tout d'abord le choix de son sujet et de son personnage. La réalisatrice s'attache à une jeune femme, comédienne, intermittente du spectacle, sociable et plutôt joyeuse. Il ne s'agit jamais de prendre l'alcoolisme sous l'angle de la pathologie pure, sauf dans la dernière partie du film où Carence se confronte au médecin. L'alcoolisme est montré dans la mise en scène par des symptômes. Il y a d'abord la rupture avec le monde professionnel. Personne n'aime travailler avec quelqu'un qui boit, surtout si la boisson cause des retards, un manque de performance. Et petit à petit, Carence va perdre ses missions. Ce qu'on voit d'elle, c'est ce goût de la fête aussi. Si elle boit dès le matin pour se donner le cœur à l'ouvrage, avant de jouer un spectacle pour enfants, elle aime aussi les grandes soirées en discothèque, quitte à rentrer dans un bus complètement ivre, la culotte baissée.
5: T'es Gwyn ?
1: Pas beaucoup.
7: Tu m'envoies un message pour me dire que t'es bien arrivé?
5: Elle dit quoi?
1: Gueule de bois des enfers.
8: Elle dit gueule de bois des enfers.
2: Au-delà de la description de l'addiction, Jeanne Herry a souhaité opposer à cette jeune femme plongée dans l'addiction une autre femme dont elle va tomber amoureuse, interprétée par Sarah Giraudeau, tout en douceur et finesse. Pauline n'est pas là pour juger. Aussi, quand Carence vient la rejoindre à la campagne, elle lui achète les cubis sans rechigner, avec un petit doute quand même qui va s'ouvrir de plus en plus.
1: J'ai pensé à toi.
0: Moi aussi.
1: Beaucoup.
0: Presque à peu près tout le temps. T'es pas bien ici avec moi?
1: Si. J'ai tellement de chance d'être avec toi. C'était juste que ça fait beaucoup d'angoisse. D'être loin de tout. Sans alcool, je sais pas comment faire.
2: Oui, Carence est bien malade, Carence est alcoolique, et ce n'est pas seulement sur le terrain professionnel, social et amoureux que l'ivresse peut la déstabiliser, mais il y a aussi la maladie avec le foie qui se désagrège. Comme je l'ai dit, la réalisatrice fait le choix d'ouvrir le plan médical à la toute fin, évitant le pathos. Certains reprochent au film d'être un poil trop positif, c'est pourtant un bon point. Ce long métrage appuie sur l'importance d'être accompagné, c'est peut-être aussi un peu romanesque, mais l'histoire d'amour est décisive pour aider Carence, même si ça ne suffit pas. Un médecin lui dit l'alcool c'est une béquille le soir, mais c'est un coup de poing dans la tête le matin, et à contrario l'amour c'est plus qu'une béquille pour le malade. Voilà, donc ce film Carence est en salle depuis le 23 septembre. Dans un village népalais entouré d'une forêt peuplée d'éléphants sauvages, une femme part à la recherche de sa fille disparue. Nous parlons des éléphants dans la brume.
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12: Premier long métrage et premier coup d'éclat, on peut dire, pour le Népalais Abhinash Bikram Shah, qui repart de Cannes avec le prix du jury d'un certain regard, à ne pas confondre avec le prix d'un certain regard, proprement dit, décerné cette année à Everytime, de Sandra Wollner, dont je vous parlerai dans quelques semaines. Donc, le prix du jury et dans la foulée, le prix de la création sonore. Une première historique pour le cinéma népalais, Les éléphants dans la brume est une coproduction à 5 pays, Népal, France, Allemagne, Brésil et Norvège, portée notamment par les valseurs qu'ils distribuent en France. Shah il coécrit et met en scène l'histoire d'une communauté kinar, ces femmes trans et tiers-genres d'Asie du Sud, à la fois vénérées et redoutées, sacralisées pour leur pouvoir de bénédiction sur la fertilité, mais tenues à distance du reste de la société. Quelque part dans le terrain népalais se trouve un village niché en pleine forêt où des éléphants sauvages rôdent aux abords des maisons, dans une mystérieuse cohabitation avec les villageois. Une femme, Pirati, jouée par l'excellente Pushpa Thing Lama, y dirige une petite communauté kinar, aussi respectée qu'étrangère.

0: étrangement mise à l'écart. Elle envisage de tout quitter pour rejoindre son amant, le maître tambour du village voisin dont elle semble amoureuse, un homme cis, donc une transgression de plus. Mais la disparition d'Apsara, l'une des jeunes femmes dont elle a la charge, hein, qu'elle traite comme sa propre fille, la ramène brutalement à ses responsabilités. Doit-elle, peut-elle partir vivre son idylle ou faut-il rester protéger les siennes?
1: Edzun, Apsara parega chaina.
0: Le réalisateur Abhinash Bikram Shah se saisit des apparats traditionnels du thriller rural avec une disparition, la forêt inquiétante et des battues nocturnes et s'en sert, un peu comme l'a fait Léa Misius récemment avec le Home Invasion Histoire de la Nuit, pour interroger autre chose que l'intrigue elle-même, hein, ici, la place qu'une société laisse ou non à celles qui vivent hors des cases assignées. Rien de trop didactique pourtant, hein, la mise en scène portée par la photographie de Noé Bach, qu'on a retrouvé plusieurs fois sur des films canois, hein, et notamment La vie d'une femme, en compétition officielle cette année. Noé Bach donc s'attache vraiment au corps, aux gestes rituels, à la texture concrète, hein, d'un quotidien qui est plutôt précaire, plutôt qu'à une imagerie qui serait exotisante de la spiritualité kinar. Les éléphants, une menace persistante tout au long du film, imposent leur présence, leurs droits sur le territoire et brouille la frontière entre espace humain et sauvage. On pense par instant à la forêt comme zone poreuse et animiste, comme chez le réalisateur thaïlandais Apichatpong Verasethakul, mais ici ancrée dans un rapport de classe et de genre très concret, plutôt que dans le mysticisme pour lui-même. Quant au son, alors le prix canois n'est pas volé, puisqu'il parvient à faire vraiment de cette forêt autre chose qu'un décor, presque un personnage à part entière. On entend ses craquements et les barrissements lointains, mais également le tambour rituel qui répond au grondement animal. Le vrai sujet du film reste ce dilemme que Pirati porte seul. Le désir individuel d'une femme trans a-t-il le droit d'exister en dehors de sa fonction pour la communauté qu'il a faite sacrée? Le film tente de ne sacrifier ni le désir de Pirati sur l'autel du devoir collectif, ni la communauté sur celui d'un individualisme triomphant à l'occidental. Les éléphants dans la brume offrent une visibilité rare, une communauté kinar filmée sans misérabilisme ni fascination touristique, par un cinéaste qui vient de l'intérieur de ce monde-là. Ce que Pirati cherche, au fond, ce n'est pas de choisir entre amour et devoir, c'est le droit, comme n'importe qui, bah, de ne pas avoir à choisir. Une très belle fable politique à découvrir.
2: Les éléphants dans la brume est un film en salle depuis le 23 septembre. Un documentaire revient sur 30 ans de satire politique à la télévision et à la radio et sur les rapports entre humour et pouvoir. Nous parlons de Fini de rire, l'humour politique au garde à vous.
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4: Parfait.
5: Je suis calme, coucou, zenzen.
6: Bolloré avait promis à son ami Nicolas Sarkozy:
7: je serai le président de tous les Français.
6: Je vais bazarder les guignols de l'info et je réglerai leur compte à ces journalistes gauchistes.
8: On va chercher la chaîne qui est l'emblème de la liberté d'expression. C'est très malin.
9: Bah pourquoi vous riez?
10: Parce que vous riez, patron.
11: Alors peut-on rire de tout? À cette question, Pierre Desproges répondait oui, mais pas avec n'importe qui. Alors cette réponse semble bien révolue aujourd'hui à la vision de Fini de rire, hein, qui pose un autre enjeu. Peut-on rire de tout le monde? Ou plutôt, peut-on encore rire de ceux qui nous gouvernent dans les espaces médiatiques, j'entends à la radio et à la télévision? Alors cette interrogation, posée d'emblée dans le documentaire de Jean-Baptiste Rivoire, alors réalisé par Mathéo Larocque, Clara Menet et Mila Branco, n'en est pas vraiment une. Il s'agit au contraire d'exposer un constat à charge édifiant et inquiétant. Non, on ne peut plus s'attaquer impunément aux puissants. Et ce tableau au pays de la liberté d'expression ne date pas d'aujourd'hui, mais s'est assombri au fil des ans, depuis au moins 20 ans. Alors, le film prend comme marqueur l'élection présidentielle de Nicolas Sarkozy, hein, un moment de rupture où l'humour qui tape sur les puissants commence à ne plus passer. Les auteurs se permettent par ailleurs un petit rappel salvateur, sans se complaire dans le refrain « c'était mieux avant », en revenant sur l'apparition de Canal+, des nuls et surtout des guignols de l'info en 1988. Pour étayer un propos pas vraiment réjouissant, qui peut même provoquer une saine colère à la fin du métrage, Fini de rire convoque quelques figures emblématiques de l'humour qui en ont fait les frais. Guillaume Meurice, Bruno Gassiot, Thomas Vébédé, Audrey Vernon, Florence Mendès, mais aussi d'anciens auteurs des guignols de l'info.
12: Quand un PDG arrive dans une nouvelle boîte, qu'est-ce qu'il fait? Il coupe un tiers de la direction, il se comporte comme le dernier des salopards, il met les gens sous pression, il leur fait peur.
13: C'est Bolloré qui va nous appeler. On a
3: rien fait.
4: Mais non, qu'on a rien fait.
11: La partie la plus passionnante du documentaire concerne justement l'affaire des Guignols, véritable bouffée d'air pendant des années où il était possible de frapper fort quotidiennement, de s'en prendre aux politiques, aux patrons, aux médias et même à son propre employeur sans risquer d'être censuré. Alors jusqu'au moment où les rapports de force économiques ont fini par rattraper les humoristes avec, en l'occurrence, l'entrée du groupe Bolloré au capital de Vivendi en 2012, puis la prise en main de Canal+ en 2015. La pression était telle que les quatre auteurs des Guignols ont été licenciés en 2015, comme par hasard, et sans surprise, ce ne fut que le début de la fin. L'émission est devenue de moins en moins drôle et féroce, ne pouvant plus s'en prendre librement aux politiques, à l'armée ou à la religion. Elle disparaît définitivement 3 ans plus tard dans l'indifférence générale.
13: C'est Saada qui m'a appelé, il m'a dit « Lionel, on arrête avec toi ».
14: On prend la coquille de Canal+, on enlève tout ce qu'elle était et on remplit avec du Bolloré dedans.
15: En fait, j'ai l'impression qu'il ne faut pas se moquer des politiques en place.
16: Emmanuel Macron, on vous souhaite donc bonne chance pour la suite.
15: Voilà.
16: Et bisous à maman, sa femme.
11: Ces informations permettent de saisir le propos du documentaire qui montre qu'il ne s'agit pas d'un phénomène récent, même si aujourd'hui on en parle beaucoup, notamment depuis l'éviction de Guillaume Meurice de France Inter il y a 3 ans, je crois, 2 ans, alors que la justice a tranché en sa faveur. Alors très bien écrit, Fini de Rire propose une démonstration implacable des mécanismes d'une censure qui ne dit pas toujours son nom. Pression diverse, changement de direction, suppression d'émissions, mise à l'écart. Je recommande d'ailleurs notamment l'intervention assez hilarante de Thomas VDB qui raconte comment, avant même de débuter une émission sur France 2, il s'est fait virer.
17: 4 milliards, et ça, c'est sans les pubs, hein. C'est sans les pubs, hein, toute la journée aussi.
18: Et ça, c'est sans les pubs. C'est sans les pubs.
19: Alors, en ce moment, il y a le déguisement Netanyahou qui marche pas mal pour faire peur. Vous voyez qui c'est? Une sorte de nazi, mais sans prépuce. Voilà.
20: Elle essaye de me lier aux actes antisémites. Elle dit, vu la reconnaissance des actes antisémites, je dis, mais qu'est-ce que j'ai à voir là-dedans, moi? J'ai fait une blague sur Netanyahou.
11: Alors, les limites de ce genre de documentaire engagé, hein, et qui n'a pas l'hypocrisie de le cacher, tiennent en fait à l'absence de contradiction, du moins de nuance. Mais on peut se demander si cette nuance peut encore exister dans un espace médiatique de plus en plus verrouillé. On pourrait répondre que oui, à la marge, notamment sur des radios locales ou privées comme Nova. Ce qui pose problème avec ce film d'utilité publique tient finalement à sa présence au cinéma. Non pas qu'elle ne soit pas justifiée, puisque la salle reste encore un espace de liberté et de diffusion, notamment grâce au travail des salles à réessai. Ni parce que, évidemment, la forme reste convenue, invitant finalement assez peu de cinéma. Mais surtout parce qu'à une époque pas si lointaine, Fini de Rire aurait davantage eu à sa place en fait à la télévision et sans problème. Finalement, on en revient toujours à la même problématique. Un tel documentaire peut-il aujourd'hui être diffusé sans heurte sur une chaîne de télévision publique? Bon, je ne répondrai pas, mais vous connaissez la réponse.
2: Eh oui, il y avait le film de Pierre Karl, Pas vu, pas pris, qui n'avait
11: pareil, hein, c'est
2: qui
11: même,
2: parlait
11: c'est
2: de la télévision
11: problème.
2: Et qui n'a jamais été diffusé à la télévision. Et tu as raison de rappeler que les radios dites libres, les radios associatives, restent un espace de liberté, effectivement. Et nous en profitons, nous, à Cinérama. Et puis, je me permettrai de rappeler, alors, j'ai, dans d'autres fonctions journalistiques, je suis souvent en rapport avec des humoristes, et notamment, il y en a plein qui ne font plus de télé pour cette raison très précise qu'ils ne peuvent plus dire ce qu'ils ont envie de dire. Voilà, ça c'est très clair, c'est quelque chose que j'ai senti mais depuis maintenant 3-4 ans. Voilà.
11: Si, sinon ils font de l'autocensure, ce qu'on n'a pas dit, mais il y en a de plus en plus et on le ressent vraiment fréquemment en fait.
2: Ce documentaire, Fini de Rire, est en salle depuis le 23 septembre. En 2015, un paysan enrôlé dans la Première Guerre mondiale découvre une réalité qu'il ne comprend pas et se révolte contre les injustices du commandement. Nous parlons de Justin le Juste.
21: Par ici, s'il vous plaît.
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2: À Cannes cette année, il y avait beaucoup de films sur la Seconde Guerre mondiale, notamment en France, et il y en a qui vont arriver bientôt. Changement de conflit avec Justin le Juste d'Éric Barbier, qui a décidé de faire jouer Alban Ivanov, un comédien plutôt habitué eh bien, aux comédies. Il s'agit de l'adaptation du livre éponyme de Jean Pompougnac. Il raconte l'histoire de Justin, un jeune homme qui n'a jamais quitté sa ferme et qu'on envoie en 1915 sur le front sans lui avoir parlé alors, ni de la guerre, ni de ses ennemis. Justin, c'est la naïveté incarnée à tel point qu'il sauve un Allemand sans le faire exprès, juste parce qu'il voyait un homme en mauvaise posture. Alors, au-delà d'un constat sur l'absurdité d'une guerre, Justin le Juste en présente aussi sa cruauté de la part du commandement, avec le cas de ceux qui ne voulaient plus sortir des tranchées et qui étaient fusillés. C'était le sujet du film Les Sentiers de la Gloire hein, de Stanley Kubrick, film longtemps interdit en France, cette glorieuse patrie des droits de l'homme. Justin le Juste nous fait quitter le front pour nous emmener près du combat des petits soldats contre donc cette cruauté du commandement français pour qui un soldat est de la chair à canon. Le sacrifice pour la patrie patrie, tout le monde n'y est pas prêt, en tout cas pas à n'importe quel prix. Alors de sa naïveté de départ, Justin va grandir, s'élever moralement. L'ensemble est très romanesque quand même, hein, entre le tirailleur sénégalais qui devient ami et qu'il retrouve par hasard sur le champ de bataille, la journaliste du Canard Enchaîné nouvellement créée qui veut raconter la bravoure des soldats. Le scénario est un peu écrasant. Il reste que Justin le Juste a tout de même de beaux atouts et on va écouter Éric Barbier, le réalisateur, et puis son comédien Alban Ivanov nous en parler parce que j'ai eu le plaisir de les rencontrer.
3: Bonjour, je travaille pour le Canard Enchaîné.
4: Justin le Juste.
3: Je veux faire un portrait de vous pour que les gens sachent ce qui s'est passé. Vous me racontez et j'écris.
2: Merci Éric Barbier, merci Alban Ivanov pour parler de Justin le Juste. Quand j'ai commencé à regarder le film, j'ai pensé à Bienvenue Mr. Chance de Al Ashby et puis Les Scientés de la Gloire de Stanley Kubrick. Comme si, toute proportion gardée, finalement, votre film combinait ces deux dimensions.
22: Oui, on peut dire ça. C'est vrai que l'origine du film, qui est un livre qui s'appelle Justin le Juste, qui a été écrit par Jean Pompougnac, en fait, a un peu ce côté fable qu'on peut trouver chez Bienvenue Mr. Chance. Et c'est vrai que c'est l'histoire de... Sauf que Justin est quelqu'un de très vif. Hein. Ça veut dire qu'il est inculte, mais il est très rapide et il est très intelligent. Et donc on va partir de quelqu'un, en fait, qui est traité comme un animal dans sa ferme au départ du film et qui va se retrouver à la fin du film aidé par ses deux amis, Basile et Marie Baratier, la journaliste. Il va se retrouver à apprendre à comment se révolter contre les injustices de la guerre.
2: Je peux peut-être rebondir sur votre rôle, Alban. Donc c'est effectivement quelqu'un de naïf. On a même peine à y croire, finalement, parce que c'est quelqu'un qui n'est jamais allé à la ville, qui ne connaît rien de la guerre. Enfin, voilà.
4: Oui, c'est quelqu'un qui n'a jamais eu besoin de sortir de sa ferme. Il sait qu'il y a des villages autour grâce au bruit des cloches. Mais on part de quelqu'un qu'a son quotidien, et pour lui c'était ça sa vie avant qu'on vienne le chercher.
2: Il le cherchait de force en plus, hein. C'est ça, c'est qu'il est emmené à la guerre de force et il est forcé de voir ce qu'il voit finalement.
4: Exactement, il a la visite de deux gendarmes et d'un curé qui lui annonce que c'est la guerre, ce qu'il ne comprend pas, il n'a jamais entendu le mot, et de force il va se retrouver propulsé dans ce chaos de 14-18.
23: Papa ! Vous ne le savez peut-être pas, il se passe des choses graves. Quand les hommes se battent, Justin, c'est la guerre.
4: Faut me parler avec des mots que je comprends.
24: Mais qu'est-ce que t'as pas compris ?
4: La guerre, je sais pas ce que c'est. 10 jours après, ils nous ont envoyés sur le front.
22: On a un personnage qui va grandir. C'est un peu comme ce que je vous disais au départ, c'est un peu comme une fable. En fait, on commence avec quelqu'un qui ne sait rien et à la fin du film, il va apprendre avec Marie. Donc Marie, c'est une journaliste, parce que c'est un contexte qui est important. Il y a Marie Baratier qui est journaliste au Canard Enchaîné, puisque c'est un journal qui a été créé en septembre 1915, donc c'est un journal de la guerre, le Canard Enchaîné. On l'a oublié, mais il est né à ce moment-là. Et Basile Diallo, qui est le tirailleur sénégalais avec qui il va se lier, c'est avec ces deux personnages qui incarnent une forme de courage que Justin va grandir et apprendre. Et c'est vrai qu'on a cette espèce de courbe d'évolution du personnage qu'au moment où il va se révolter.
4: Qu'est-ce que je foutais dans ce merdier ? La guerre avait commencé depuis un an et je ne savais rien de ce qui se passait entre les Allemands et les Français. J'ai été complètement perdu. Tout le monde me traitait comme un imbécile. J'attendais toujours de rencontrer l'ennemi.
25: Osez ! Justin !
23: Regarde !
2: L'histoire est racontée par Justin puisqu'il est interviewé et finalement il y a une espèce de d'écart entre ce qu'on voit de lui au début et ce qu'il arrive à raconter.
22: C'est que Justin est intelligent. Donc c'est quelqu'un qui ne sait rien parce qu'il n'est jamais allé au village à côté de chez lui. Il est perdu, il ne sait pas ce que c'est la France, il ne sait pas ce que c'est la patrie, mais il est rapide. Donc ça veut dire que chaque expérience va le nourrir et il va apprendre de plus en plus vite. Et à la fin, il peut regarder à la fin du film le Justin qu'il était au début. Et donc il peut dire, quand elle lui dit « mais vous étiez chez les Allemands », il dit « bah oui, mais moi je ne savais pas ». À l'époque, je ne savais pas, j'attendais toujours de voir le Boche meurtrier, le Boche violeur. Donc en fait, on se rend compte que c'est un personnage qui, à un moment donné, à la fin du film, peut se regarder et se dire « oui, je ne savais rien, mais maintenant je sais, comme je sais, maintenant je vais compter dans la société des hommes ».
4: J'ai porté Basile pendant longtemps. Il a commencé à m'apprendre les choses qu'il y avait dans les livres, les journaux.
0: Et aujourd'hui, on nous traite comme des moins que rien. Des misérables.
4: Et plus il me parlait, plus j'avais des idées qui bourdonnaient dans ma tête.
0: Pour partir en première ligne dans une heure, pour mourir en héros. On ne bouge pas.
4: Tous les hommes qui n'étaient pas montés... arrêté.
2: Alors ce qui est intéressant dans le film, qui est aussi intéressant dans les Scientés de la Gloire dont je parlais tout à l'heure, c'est que l'ennemi, alors c'est effectivement l'allemand Le Bosch, mais au bout d'un moment c'est plus ça. Ça devient autre chose, et c'est peut-être là où c'était intéressant pour vous, Alban Ivanov. Qu'est-ce qui vous a donné envie d'incarner ce personnage?
4: Tout d'abord, le scénario, l'histoire qu'on racontait m'a plu, et après sur le point de vue personnel, ça me faisait essayer un autre genre, de nouvelles rencontres, de gens que j'ai pas l'habitude de croiser dans la comédie, donc c'était très enrichissant. Finalement, moi, ce que je vivais en Alban dans mon apprentissage était servait aussi au rôle de Justin. Donc, je trouvais que c'était vraiment le bon moment pour faire ce film, et je me sentais la capacité de pouvoir le porter.
2: Qu'est-ce qui vous a plu? C'est justement ce côté moral, c'est-à-dire se poser des questions sur qu'est-ce qu'il était bien de faire ou ne pas faire pendant la guerre.
4: Oui, il y a plein de choses. Le prisme qu'il y a dans le film, de découvrir la guerre presque avec des yeux d'enfant et des questions d'enfant. Et après, au-delà de ça, c'est le travail avec Eric. Forcément, il y a toujours une... Moi, ce que j'aime beaucoup, c'est quand c'est subtil. Donc, évidemment qu'il y a une remise en cause de la hiérarchie, mais en même temps, c'est des mecs comme lui qui sont prêts à tirer sur des soldats. Donc, ça fait poser des questions sur toujours l'humanité. On peut facilement mettre dans les cases, mais c'est jamais aussi simple que ça ne paraît.
0: On veut que la condamnation à mort soit annulée.
1: Mais les Français n'en ont rien à foutre de tes jérémiades.
3: Si j'arrive à informer les Français de ce qui se passe sur le front, on fera bouger les politiques.
2: Il y a les films sur De Gaulle qui ont très bien fonctionné. Il y en a qui vont venir sur Moulin, sur Notre Salut, pareil sur la Seconde Guerre mondiale. Là, vous traitez de la Première Guerre mondiale. Vous trouviez ça important pour vous de vous charger d'un tel sujet, enfin, c'est-à-dire la guerre, et une guerre qu'on a vécue, nous, Français?
22: Je crois que c'est surtout la manière de traiter la guerre. J'avais jamais lu ni vu un film qui raconte la guerre de 14-18 avec cet angle. C'est-à-dire l'angle de quelqu'un qui ne comprend pas et qui petit à petit va comprendre. Et donc c'est vrai que ce point de vue, c'était quelque chose que je ne connaissais pas. Donc toute l'absurdité de la guerre, je trouvais que c'était magnifique de parler de cette guerre et de montrer des situations très absurdes pour parler d'une guerre qui est quand même absurde et qui a été la guerre la plus meurtrière de l'histoire de France.
3: Je vais rétablir la vérité, Justin.
2: C'était Alban Ivanov et Éric Barbier au micro de Cinérama. Nous parlions de Justin le Juste, un film en salle depuis le 23 septembre. Le jeu vidéo d'horreur revient au cinéma avec une nouvelle plongée dans un monde ravagé par un virus et peuplé de créatures monstrueuses. Nous parlons de Resident Evil.
5: Bah oui, c'est le film et le film est bien.
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7: Oui, c'est bien mon avis.
24: Petit génie autoproclamé par la presse et une tripotée de sélectionneurs en festival, Zach Cregger a su impressionner avec Barbare et surtout Évanoui, le gros carton horrifique de l'été 2025. Alors si on pouvait assurément se réjouir de sa note d'intention, à savoir qu'il voulait, pour ce nouveau film de la saga increvable Resident Evil, revenir aux sources du genre et taper dans le survival horror en quasi temps réel, on n'était pas rassuré pour autant. Cregger a la fâcheuse tendance à se moquer des conventions d'écriture les plus basiques, et c'est ce qui empêchait ces deux précédents efforts de transformer l'essai. En cours de route, la machine se grippe et se ramasse sous l'aberrant prétexte que c'est de l'horreur, donc on s'en fout, on fait ce qu'on veut. Non. Armé de 80 millions de dollars, soit de très loin le plus gros budget de la saga, il va faire, en fait, comme le décriait mais débrouillard, honnête et lui vrai passionné Paul W.S. Anderson, ne pas adapter directement les jeux pour mieux inventer et maîtriser sa plongée dans l'enfer. Mais derrière ce coursier qui est dépêché au mauvais endroit, au mauvais moment, se cache, pour le pire, une mauvaise copie de The Thing, jusque dans la musique, à deux doigts du plagiat des New Morricone. Et pour le nanar pur et simple, ce qu'on a vu de plus paresseux dans le genre, que ça soit pour les cinéphiles comme pour les gamers.
7: Thierry, excuse-moi, le réseau est pas terrible, tu m'entends ?
8: Je vais aller m'installer chez Katie.
7: Michel, s'il te plaît, t'as pas besoin d'aller t'installer chez Katie.
8: Je suis dégoûtée que tu sois même pas capable de rentrer pour qu'on en discute.
7: T'es sérieuse ? Je bosse, là ! Ça pourrait être le cœur d'un gosse de 8 ans ou le cerveau d'une mère de famille.
24: Alors, il est très compliqué de voir un studio mettre autant en avant un auteur scénariste tant son refus avoué des conventions les plus basiques d'écriture en viennent constamment à plomber un récit pourtant simple, linéaire, et qui ne demandait qu'une bonne exécution de ses tropes en bonne intelligence pour briller. Obsession l'a prouvé il y a 4 mois. On pourrait sentir la bonne foi de Krieger quand il dit vouloir faire un pur survival, si son personnage principal, les décisions qu'il prend et la plupart des situations qu'il vit n'étaient pas, aux 3/4 du temps, remplies d'aberrations, éclatant la suspension d'incrédulité que l'on coche en ouverture de ce genre de récit. Krieger se vante de son écriture poussée et personnelle et tombe malgré tout dans les pires travers enseignés en première année de n'importe quelle école de cinéma. Son protagoniste principal parle tout le temps, désamorçant toute tension par des interventions vaines variant entre merde et putain environ 20 fois par minute, soit plus que dans n'importe quel mauvais film français sans aucune direction d'acteur. Chaque scène de suspense est désamorcée par un humour malvenu, comme si rien n'était assumé par son auteur, ayant pourtant signé pour un film s'appelant Resident Evil et ayant 30 ans d'histoire et de mythologie, et fait donc chuter l'angoisse au sous-sol de l'ennui. Alors on a même droit au personnage PNJ, mais on nous dira que c'est un hommage au jeu qui apparaît de nulle part et qui explique pendant 5 minutes ce dont il est question et ce qu'il se passe, ce qui est le pire témoignage possible d'une histoire non maîtrisée du point de vue de l'écriture, jusqu'à une fin en forme de pirouette, encore une fois comique, bien loin de l'aspect survival horror intense vendu.
9: Toutes les choses qui se sont passées dans cette ville et se sont produites en quelques heures. Vous n'avez aucune idée de ce que vous transportez.
7: Où est-ce que je dois livrer ?
8: À l'hôpital de Raccoon City.
7: Ça va aller. Je gère.
24: Ouais, ce Resident Evil aura prouvé, s'il en était encore besoin, que l'envie délirante de trouver régulièrement un nouveau petit génie au genre si plébiscité par une certaine presse et festival, au détour d'un simple coup d'essai, pas transformé, s'est encore une fois cassé les dents sur le trottoir de la réalité des vrais grands artisans. Des Wes Craven, des John Carpenter, des George Romero, tous mal pillés ici, n'ont jamais eu de prétention, et surtout 80 millions de dollars pour faire un film dans leur carrière, jalonné de chefs-d'œuvre décidément bien mal plagiés, et qui auraient fait non pas un, mais plusieurs films mémorables avec une telle somme. Rappelons d'ailleurs que Romero travailla sérieusement pendant un temps sur ce qui aurait dû être le tout premier film Resident Evil, bouclant la boucle de la façon la plus évidente, mais les producteurs lâchèrent l'affaire. Mais attendez, le vrai film Resident Evil est pourtant déjà sorti cette année. Il a déjà cette idée de monstres connectés par leur corps, ça a coûté bien moins cher, c'est bien plus spectaculaire et c'est bien plus fidèle à l'univers de Capcom et de la narration vidéoludique tout en étant un vrai grand bon film d'horreur. C'est sud-coréen et c'est Colony de Sang-ho-Yong.
2: Et ben voilà, ça fait un film à rattraper. Resident Evil est en salle déjà depuis le 16 septembre.
10: Je crois qu'on s'est dit tout ce qu'on avait à se dire.
12: Mais qu'est-ce qui se passe ?
13: Au revoir.
12: Qu'est-ce que vous avez dit ?
10: Je crois qu'il est grand temps de s'en aller.
26: Oui, ça ne fait aucun doute.
27: Nous n'allons pas revenir là-dessus.
28: Non, écoutez...
13: Non, non, je vais vous demander de vous en aller, vous en aller.
12: Parfait.
2: On se retrouve la semaine prochaine. Toi, Guillaume, tu auras quelques films.
24: Oui, je vous parlerai de Duna Bomber, de The Forbidden City et quelques mots sur Air Private Hell.
2: Et puis, tu as un film, Manu.
11: Oui, ce sera Kraken.
2: Et toi, Sophia, un des films primés à Cannes, quand même.
29: Je vous parlerai de Notre Salut.
2: À la semaine prochaine.
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3: Le tour d'horizon de l'actualité sportive du Beaujolais Val de Saône, c'est tout de suite dans Calade Sport. Ayant relevé son entraîneur Fabien Pugeot de ses fonctions, le football club Villefranche-Beaujolais, en attendant l'arrivée de son nouveau coach, tentera de relever la tête pour la réception de Versailles au stade Armand Chouffet, samedi 26 septembre. Dernier du classement de Ligue 3 avant cette huitième journée, les Tigres devront d'abord remédier à leur statut de pire défense du championnat pour espérer stopper la spirale négative. Attention à l'horaire de la rencontre, prévue à 20h45. Nos autres équipes de football, évoluant en championnat national 1, font pour leur part leur entrée en Coupe de France ce week-end. Le Gol FC se déplacera sur le terrain de Ménival, pensionnaire de Région 2, où évolue également le FC Vaux-en-Velin, qui accueillera le FC Limonest-Saint-Didier. Autre équipe amateur rescapée des trois premiers tours, Neuville ira défier Cray-Morestel en Isère. Les matchs auront lieu dimanche 27 septembre à 14h30. Nos équipes de rugby de championnat fédéral 2 s'affrontent en derby dimanche 27 septembre à 15h15 pour le compte de la troisième journée. Le 15 de la Dombes reçoit le CS Villefranche au stade municipal de Villars-les-Dombes. Beaujolais Basket n'a toujours pas gagné en championnat national 2 depuis le début de la saison. Il a l'occasion d'ouvrir son compteur ce samedi 26 septembre avec un déplacement à Venelle pour le compte de la quatrième journée. Méfiance toutefois sur le parquet d'un promu qui a lui très bien débuté et qui a par ailleurs affiché ses prétentions cette saison. En national 3, l'AS Tarare tentera de se relancer à domicile en accueillant au complexe du Viaduc samedi à 20h la Charité sur Loire. Le Motoball Saint-Georges de Renens dispute samedi 26 septembre son dernier match de la saison. Assuré de terminer troisième du championnat Elite 1, il se déplace donc pour le plaisir à Camaret à 19h30. Et puis les trailers ont rendez-vous au Péréon samedi 26 septembre pour l'Ultra Beaujolais Vert Trail 2026, comptant pour le Trail Tour Beaujolais. Différents parcours sont proposés pour tous les niveaux, depuis 9 km et jusqu'à 91 pour la plus difficile. En particulier le 13 km avec 600 mètres de dénivelé positif, l'une des étapes de la mini TTB, dont le départ sera donné à 13h. Le 27 km qui propose 1400 mètres D+ et qui démarre à midi. Il s'inscrit au programme de la Maxi TTB, dominée pour l'instant par Charlotte Morel chez les féminines et Corentin Rode chez les messieurs. Le tracé de 42 km lancé dès 8h fera grimper 2180 mètres au trailer. L'épreuve reine, dès 4h du matin, en comptera 4200. Bon week-end de sport à toutes et à tous.

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Les semences sont au cœur de la culture et des systèmes alimentaires des populations, à tel point que contrôler les semences revient à contrôler la vie. C'est ainsi que Miguel Fakhri, rapporteur spécial de l'ONU sur le droit à l'alimentation, résume l'urgence à se réapproprier notre souveraineté alimentaire. Vous écoutez le 15e épisode de l'Actu des Oubliés, et il s'intitule « La guerre des graines en Afrique de l'Ouest ».

0: La majorité des terres arables du continent africain sont cultivées par une petite paysannerie, familiale ou communautaire, à partir de graines reproductibles, produites, échangées et réutilisées par des paysans et des paysannes. Un système savant basé sur la connaissance séculière, l'intégration dans les écosystèmes et l'adaptation au milieu naturel comme au changement climatique. On écoute en guise d'introduction Ibrahim Sidibé, exploitant agricole au Mali, membre de la coordination nationale des organisations paysannes chargée de la formation, des questions environnementales et du changement climatique. Puis Famara Diédiou, chargée de programme Afrique de l'Ouest pour l'Alliance pour la souveraineté alimentaire en Afrique.
1: Aucune personne ne peut produire aujourd'hui sans les semences. Les semences paysannes sont très importantes aujourd'hui pour non seulement contribuer à l'autosuffisance alimentaire, mais également à la souveraineté alimentaire. Je peux même dire qu'aujourd'hui, la souveraineté alimentaire dépend beaucoup de la souveraineté semencière. Quand je parle des semences paysannes, je parle des semences qui sont issues de l'agriculture familiale, parce que les semences n'étaient pas vendues ici au Mali. Les semences n'étaient pas quelque chose qui était marchand. Parce que généralement, nos parents stockaient les semences, ils prennent une partie et ils les mettent en garde pour la saison future. Ils font la solidarité entre

0: Les semences seulement. Pour nous, c'est les semences qui sont sélectionnées et multipliées par les paysans dans les champs de production agricole. Dans le même champ, on sélectionne ce qui va servir de semences pour l'année prochaine et on prend une autre partie pour l'alimentation ou bien pour des autres besoins. Ici, on fait appel à l'utilisation de processus naturels, y compris dans les méthodes de fertilisation et de lutte contre les ravageurs ou bien les adventices.
1: Sur le plan alimentaire, les semences paysannes ont une plus grande valeur nutritive et une plus grande capacité de conservation que les graines hybrides industrielles. En outre, selon le rapport déjà cité de Michael Fakhry, les systèmes de semences paysannes contribuent à réaliser le droit à la vie et à l'alimentation des populations et permettent aux agriculteuristes de conserver, d'utiliser, d'échanger et de vendre librement leurs semences. Ils garantissent aux communautés la possibilité de se nourrir de manière adéquate grâce aux fruits de leurs récoltes.
0: Pourquoi il est crucial de défendre, de protéger ces semences? La première chose, c'est qu'il y a plus de 50% de la population africaine qui dépend de ces semences-là. Nous sommes d'abord un continent à plus de 50% rural. Et dans les plus de 50% rural, la base, c'est l'agriculture familiale et l'utilisation de ces types de semences. Il y a même des études qui montrent que parmi cette population qui est à plus de 50% rural, 80 à 90% des semences qu'ils utilisent proviennent de ces semences paysannes. Donc, si on ne protège pas ce système semencier paysan, c'est plus de 50% de la population africaine qu'on est en train de fragiliser. Mieux on protège les systèmes semenciers paysans, mieux on permet à plus de 50% de la population africaine d'avoir une autonomie, d'avoir une économie qui tourne autour de ça.
1: Le rapporteur de l'ONU poursuit. Les systèmes de semences paysans reposent sur le renouvellement continu de la biodiversité. Ils permettent au système alimentaire d'être plus résilient face aux changements climatiques, aux nuisibles et aux agents pathogènes. Ils permettent aux agriculteurs et aux agricultrices de cultiver leurs terres en tenant compte des changements à l'œuvre et en s'y adaptant, rendant ainsi les communautés plus fortes.
0: Deuxièmement, c'est les questions de biodiversité. Les semences paysannes, caractérisées par une très grande diversité, ont une plus grande capacité d'adaptation par rapport au climat changeant, par rapport à de nouveaux contextes, etc. Et dans le système semencier paysan, un des principaux critères, c'est le niveau de diversité. Et une dernière chose qui n'est pas la moindre importante, c'est le lien entre cette grande diversité et la diversité culturelle, sociale ou alimentaire. Quand vous entrez dans une zone, plus vous avez une diversité ethnique, plus vous avez une diversité semencière ou variétale dans une semence donnée. Si c'est par exemple le sorgho qui est mangé au Sénégal, plus vous trouvez une diversité d'ethnies, des Wolofs, des Diola, etc. Je liste. Si vous avez quatre groupements communautaires dans le sorgho, vous allez trouver quatre, au minimum quatre variétés qui sont utilisées différemment en fonction des communautés. Et chacune a un lien vis-à-vis de cette semence, soit des rites et coutumes, comme sa culture, soit sur des questions alimentaires. Donc, préserver les semences paysannes, c'est effectivement préserver les cultures sociales, alimentaires, etc. Et ça se trouve dans les protocoles internationaux.
1: Les semences paysannes jouent donc en faveur de la souveraineté alimentaire sur au moins trois niveaux de manière très évidente, sur le plan très concret de l'alimentation, en qualité, en quantité et en diversité. Elles s'adaptent à la biodiversité et aux changements climatiques en cours et à venir. Elles favorisent même une plus grande diversité dans le vivant. Enfin, elles portent avec elles une tradition ancestrale car elles sont cultivées depuis des siècles. Elles sont échangées sur les marchés informels de manière libre et sont l'objet de solidarité au sein et entre les communautés. Elles sont donc vectrices de liens sociaux, de liens non marchands, d'histoire collective. Tout à l'inverse des semences livrées par les multinationales.

0: Sous couvert d'amélioration des rendements, les industries agroalimentaires ont créé un système semencier qui homogénéise, appauvrit et monopolise les semences. Au milieu du XXe siècle, l'hybride F1 était créé. L'objectif ? Augmenter les rendements en permettant à la plante de s'auto-féconder. Problème numéro 1, on crée de cette manière des plantes consanguines, donc quasi stériles dès la deuxième année. Les agriculteuristes sont donc obligés de racheter chaque année des graines aux groupes semenciers industriels. Problème numéro 2, les hybrides sont incapables de s'auto-immuniser. La culture des semences industrielles nécessite donc le recours à des intrants chimiques, à des fertilisants et à des pesticides pour se protéger contre les parasites, les autres végétaux, les animaux, les aléas climatiques, etc. Résultat, la terre, l'écosystème et l'humain ou l'humaine derrière le tracteur sont détruits au nom d'un rendement plus intéressant à court terme.
1: Aujourd'hui, si on parle des semences

0: paysanne, c'est parce qu'il y a d'autres semences. Les autres semences, leur plus grande particularité, c'est aller vers l'épuration, vers le minimum de diversité possible, pour qu'on puisse les faire accompagner par, entre guillemets, ce qu'on appelle le paquet technologique. Les engrais standardisés, les fertilisants standardisés, les produits de traitement phytosanitaire ou bien les produits chimiques standardisés.
1: Le développement des semences industrielles mène à la dépendance des productrices vis-à-vis de ces firmes. Ce phénomène qui consiste à briser la mémoire génétique du monde végétal en même temps que le lien social humain et que ses instigateurs ont cru bon de nommer Révolution Verte a été imposé aux quatre coins du monde avec une extrême violence. Confiscation de graines, criminalisation de la libre circulation des semences, déstructuration des structures agricoles locales à la faveur d'une législation faite sur mesure pour son implantation, l'ampleur des crimes de l'industrie semencière est difficilement mesurable, mais elle confine à la tentative d'extermination de la diversité culturelle et alimentaire humaine. Depuis 20 ans, le continent africain est devenu sa nouvelle terre de conquête.
0: Et ces semences ont obtenu une réglementation. En ce temps, nous étions très très très jeunes, on n'a rien compris. Et quand on est entré dans le monde professionnel, on a pu faire le lien entre tous les actes ou bien tous les pas qui sont posés depuis un certain moment jusqu'à aujourd'hui. Quand on a commencé à mettre en place la réglementation de l'agriculture ou bien des semences, lorsque des individus sont venus pour proposer à nos gouvernants d'améliorer la gouvernance agricole ou la gouvernance semencière, le point d'entrée, c'était qu'il faudrait renforcer la production alimentaire, tout simplement parce que le niveau de production actuel n'est pas bon, parce que les semences ne sont pas bonnes, parce que les terres ne sont pas fertiles. Aujourd'hui, on se rend compte que c'était une vision très limitée de la chose. Donc, quand on dit que la productivité était très faible, etc., etc., celui qui est venu offrir ça à nos gouvernants, à nos décideurs politiques, n'a pas pris en compte que quand vous allez dans la famille et qu'on en dise qu'il produit du riz pour son alimentation, etc., elle ne travaille pas seulement sur le riz. À côté du riz, il y a peut-être 5 ou 6 autres cultures minimum qui constituent son système alimentaire. La première étape, c'est effectivement à ce niveau qu'ils ont commencé à nous tromper. Amener le discours productiviste dans la tête des gens, amener le discours que vous avez faim, vous n'avez pas bien mangé. Ça, je pense qu'il faut d'abord déconstruire cette partie-là.

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1: D'abord, il y a eu des plans d'ajustement des années 80 et 90, dont les responsables sont ceux qui, aujourd'hui, se posent en sauveur. La paysannerie locale déstructurée, les investisseurs ont pu ensuite s'approprier un nombre croissant de terres, grâce par exemple à la nouvelle Alliance pour la sécurité alimentaire et la nutrition, lancée en 2012 par le G8, qui a encouragé l'implantation de grosses entreprises axées sur des monocultures, exigeantes en eau, en terre, dépendantes d'intrants chimiques et tournées vers l'export. Plutôt que de se concentrer sur les circuits courts en production et en transformation pour nourrir les populations locales. Et les plans internationaux se succèdent à l'image du projet FARM lancé par la France.
2: Deuxièmement, la question du niveau de productivité. C'est vrai que quand on met une variété de riz spécifiquement préparée pour de la production, une autre variété qui n'est pas préparée pour ça ne peut pas concurrencer en matière de productivité. Mais sur d'autres éléments, cette variété qui n'a subi aucune transformation ciblée peut répondre mieux. Je donne juste un exemple. Au Mali, il y a du maïs qui a été développé là-bas, qui produit beaucoup de farine. Et effectivement, le niveau de farine est très grand. Mais quand on a amené ça à la famille a rejeté après avoir utilisé quelques fois. Pourquoi ils ont rejeté? C'est tout simplement parce que dans la tradition alimentaire de cette communauté au Mali, quand je cuisine ce plat-là, qui s'appelle le tour, supposons autour de 19h, je conserve une partie pour le lendemain matin, ça va servir de petit déjeuner. Mais avec cette variété qui a été amenée disant qu'elle était très productive et qu'elle a beaucoup de farine, quand je cuisine à 19h, avant le lendemain matin, ce que j'ai, ça va se détériorer. Où est le sens de la productivité ici? Au contraire, ça augmente la charge de travail à celui ou celle qui doit cuisiner. Et quand je dis charge de travail, il y a les questions d'énergie qu'il faut utiliser. La question, je dois me lever pour travailler alors que je devais faire autre chose. Et même la culture, le goût alimentaire. Et il y a beaucoup d'exemples ainsi.
1: Le prétexte actuel pour renforcer l'industrie semencière, c'est l'augmentation des prix du blé imputable à la guerre en Ukraine. L'argument répété par le président sénégalais Macky Sall, allié de poids des grandes puissances européennes, est pourtant jugé fallacieux par les organisations agricoles. Selon Ibrahima Koulibaly, président du réseau des organisations paysannes et des producteurs agricoles de l'Afrique de l'Ouest, le blé ne constitue pas une ressource majeure en Afrique. Et encore, c'est là un héritage de l'époque coloniale qui sert encore les intérêts des Occidentaux. Et si les prix ont certes augmenté, les difficultés actuelles découlent plutôt de ces politiques menées durant les dernières décennies, qui nuisent à l'épanouissement de l'agriculture locale et de celles qui permettent l'accaparement des terres par les grands projets industriels. Les coordinations paysannes rappellent d'ailleurs la réalité coloniale.
3: À travers la colonisation, le néolibéralisme, le piège de la dette et d'autres formes de pièges légaux, les vies africaines, les écosystèmes et les corps ont été dévalués et transformés en commodités pour le bénéfice d'autrui. Des infrastructures ont été mises sur pied pour extraire ces commodités hors du continent lui-même. L'Afrique n'est pas autosuffisante en céréales parce que son agriculture, ses mines et ses autres secteurs intensifs ont été structurés pour servir les empires coloniaux, puis les marchés internationaux, plutôt que les peuples d'Afrique.

0: C'est dans cette perspective que Bill Gates, le fondateur de Microsoft, a récemment affirmé que dans le contexte de réchauffement planétaire, seule une nouvelle révolution verte pourrait endiguer les famines sur le continent. Depuis 2006, Bill Gates et sa fondation travaillent en effet avec l'Alliance pour la Révolution Verte en Afrique, l'AGRA, pour transformer les petites exploitations familiales qui constituent l'essentiel du monde agricole africain en entreprises. Derrière la Révolution Verte, les créanciers se nomment Nestlé, Bayer, Ikea et Rockefeller. Ils collaborent avec nombre d'instances internationales telles que la Banque mondiale ou l'Agence états-unienne pour le développement international. Le dernier forum pour la Révolution Verte en Afrique a d'ailleurs été financé par McKinsey. Bien entendu, la com autour du projet de l'AGRA est presque idyllique. La promesse d'un doublement des rendements et des revenus des petits producteurs en moins de 15 ans. Et par conséquent, la faim serait réduite de moitié sur le continent. La réalité est pourtant tout autre. Et l'hypocrisie est vertigineuse. Anna Maina, coordinatrice de la Biodiversity and Biosafety Association of Kenya, confirme dans une lettre ouverte au Congrès des États-Unis.
1: Au Kenya, les échecs d'AGRA sont partout visibles. Les agriculteurs finissent par s'endetter car ils paient des prix élevés pour les semences et les engrais, qui ne produisent souvent pas de grands rendements. Un groupe de femmes a perdu ses économies mises en commun et certains biens de ménage, après les avoir utilisés comme garantie pour des prêts, sous forme de semences, de maïs et d'engrais. Elles ont perdu le droit de choisir leurs semences et ont dû rembourser le prêt en espèces. Ces politiques ont conduit à une dépendance malsaine au maïs et au déclin de la diversité de cultures plus nutritives et résistantes au climat, comme le mil, le sorgho, les patates douces.
0: Alors que les bilans publics de l'AGRA flattent sa réussite, un rapport interne commandé par la fondation Bill Gates elle-même et mis en ligne par Community Alliance for Global Justice dévoile l'échec de l'organisation à augmenter les rendements de la paysannerie, et plus encore les revenus, dans la plupart des pays où elle s'est installée. D'une, l'AGRA a été plus intéressée à ouvrir des marchés pour le secteur privé que pour examiner ce qui pourrait aider les agris à construire l'autosuffisance. De deux, l'AGRA a exacerbé les inégalités de classe et de genre en assistant en priorité des fermes commerciales, étendues et tenues par des hommes, plutôt que les millions d'agricultrices indépendantes. De trois, l'AGRA participe à la dépendance politique et économique des États africains aux firmes occidentales, puisqu'elle les oblige à emprunter pour subventionner fortement l'achat d'intrants, puisque les agriculteuristes dépensent jusqu'à 80% de leurs revenus pour se payer des fertiliseurs. Et dans le même temps, l'insécurité alimentaire a augmenté en moyenne de 31% dans les pays concernés. Les sols se sont dégradés, sans compter que depuis peu, les moratoires contre les organismes génétiquement modifiés tombent un à un, comme en août dernier au Sénégal. Fanny Pigeot, dans un article sur Mediapart, cite Ange-David Bahimé, de l'organisation Grain.
1: En termes de politique agricole, l'impact le plus profond et à long terme des initiatives des fondations comme l'AGRA est la transformation de nos cadres politiques et législatifs. De plus en plus de pays africains sont en train d'avaler les OGM comme option pour nourrir leur population et de privatiser les semences, comme au Nigeria et au Ghana, pour le bénéfice des entreprises multinationales. La France, la Banque mondiale ou le G7 ne font que recycler des politiques qu'ils appliquent depuis des décennies et qui ne sont porteuses d'aucun espoir pour les petits paysans. On est toujours sur un fondement très néolibéral, une agriculture bâtie sur un modèle extractif d'exportation, contrôlé par des multinationales qui ne créent aucune valeur ajoutée sur place.
2: Ce qui nous craint beaucoup dans cette affaire, aujourd'hui on est en train de nous vendre ces semences-là. Et demain, si ces semences ne se retrouvent pas au marché, qu'est-ce que nous allons faire? Parce que c'est comme si nous-mêmes, on se dirige vers une dépendance par rapport à quelque chose dont on ne maîtrise même pas. Aujourd'hui, on est en train d'acheter ces semences. Demain, si on n'arrive pas à acheter, si ce n'est pas au marché demain, ça sera quoi? Peut-être qu'ils vont trouver d'autres alternatives. Aujourd'hui, nous, on a des terres fertiles. On ne peut pas vous vendre des semences, mais on peut vous proposer, vous nous donnez une partie de vos terres, on va vous donner des semences, quelque chose comme ça. Et c'est ça la colonisation, parce que ce n'est pas une question d'autonomie. Au-delà des questions économiques, il y a des questions de dépendance aujourd'hui. On ne peut pas mettre notre vie au dépend de quelque chose qui n'est pas à notre maîtrise. Ce n'est même pas possible. Nous, on doit évoluer à notre manière et qui répond à notre souci et à notre aspiration. C'est un peu ça. Et la seule chose qu'on maîtrise, c'est ce que les semences que nos parents nous ont léguées. C'est ça en réalité. Et en perdant ces semences, c'est comme si on perd une partie de nos cultures en réalité.
0: Que les institutions financières cessent de s'intéresser à l'Afrique et tout irait déjà nettement mieux. C'est le message de certains responsables des organisations paysannes. Ange-David Bahimé ajoute.
1: Des politiques agricoles non libérales et en dehors des prescriptions de l'Organisation mondiale du commerce et de la Banque mondiale seraient déjà suffisantes pour que les écosystèmes alimentaires africains se portent mieux, s'autonomisent et nourrissent l'Afrique.
2: Ces semences sont très importantes sur le plan non seulement social, économique et environnemental. Ça nous permet aussi de mieux expliquer l'itinéraire technique même de nos cultures par rapport à d'autres spéculations qui n'est pas de notre ressort, qui va au-delà de notre compétence. Donc maintenant, pour éviter cette dépendance-là, on est obligé de promouvoir ce que nous disposons et ce qu'on a à la maîtrise. C'est un peu ça l'idéal. Nous, on veut être autonome. Pour être autonome, il faut avoir quelque chose que tu maîtrises.

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2: Comme l'affirme enfin Blandine Sankara, figure majeure de l'agroécologie au Burkina Faso, il s'agit là d'un processus décolonial dans un triple objectif. D'une, produire pour nourrir localement et ne plus servir de réservoir de ressources à l'Europe. Deux, combattre les habitudes alimentaires héritières de l'époque coloniale telles que la baguette, qui implique l'importation de blé d'Ukraine. Trois, retrouver les pratiques ancestrales qu'elle relie à la permaculture et à l'agroécologie et réapprendre aux agricultrices à par exemple fabriquer des traitements naturels avec du gingembre, du piment ou de l'ail pour stimuler les sols. L'un des slogans phares de l'Alliance pour la souveraineté alimentaire est d'ailleurs « L'avenir des systèmes alimentaires africains doit être entre les mains des Africains ». C'est tout le sens de la recherche paysanne et des formations mises en place notamment par Ibrahim Sidibé au Mali.
3: Les paysans aussi font leurs recherches à leur manière. C'est-à-dire comment on peut aussi faire des recherches non seulement sur la sélection des races végétales et de la race animale, mais également comment on peut aussi avoir le minimum de contrôle. On est en train de développer beaucoup de concepts par rapport au système de production durable, tel que l'agroécologie, l'agroforesterie, d'autres fertilisants naturels, des pesticides à base de produits naturels, voilà quelque chose comme ça, des traitements naturels. On a développé pas mal de concepts de formation. Non seulement on sensibilise, mais également on forme des gens par rapport aux producteurs, par rapport aux solutions vraiment concrètes, par rapport au système de production durable qui est basé sur la promotion des semences paysannes. Nous sommes en train de former un vivier de formateurs appelés les relais formateurs qui sont destinés à apporter un changement au niveau de leur localité. Et on va créer des banques de, non seulement des banques de semences, mais également les fertilisants naturels, les pesticides à base de produits naturels, quelque chose comme ça. C'est-à-dire, on est dans une sensibilisation, formation par rapport à la promotion de ce concept-là. Chaque niveau, on essaie d'organiser des rencontres, des échanges, ou bien d'organiser des foires au niveau local, etc., etc., et qui est organisé vraiment au bénéfice des paysans.
2: Certaines régions sont particulièrement résilientes et la tradition de conservation et d'échange des graines perdure. Ailleurs, après un essai infructueux avec des semences industrielles, on cherche à revenir à l'ancien système, comme avec l'exemple du coton bété. C'est ce même coton qui, en Inde, a ruiné des millions de paysans, dont des centaines de milliers se sont suicidés ces 20 dernières années, surendettés après l'échec de leur récolte. Comme le compte Ibrahim Sidibé, l'expérience a tourné court en Afrique de l'Ouest, profitant même à la culture de coton bio.
3: L'exemple frappant, c'était le coton bété de Burkina. Ils étaient dans le coton bété, mais ils ont vite abandonné parce qu'ils savent très bien que c'est un produit qui ne va pas les apporter beaucoup de choses. Ils ont non seulement compris qu'ils seront non seulement dépendants, mais que ça va leur coûter cher aussi parce que chaque année, il faut vraiment acheter des semences pour ne pas tomber dans la dépendance, quoi. Donc, ils ont vite compris, c'est un peu ça. Et aujourd'hui, quand vous regardez ces pays-là, la plupart sont en train de se reconvertir, même pas dans la culture du coton conventionnel, mais dans la culture du coton bio. Ça se fait aujourd'hui au Mali, ça se fait au Bénin, ça se fait au Burkina, etc., etc. Ça veut dire que déjà, les gens en train de comprendre un peu l'enjeu et au fil du temps, on aura vraiment gain de cause.
2: Au Sénégal, la communauté Niagui est parvenue à retrouver peu à peu d'anciennes semences et à reprendre l'habitude de conservation et d'échange. Les semences sont conservées dans des pots en terre cuite, conçus spécialement pour conserver les graines, car elles régulent la température. Mariama Sanko explique dans le bulletin Nieleni, c'est l'une de ces femmes qu'en ville on appelle analphabète, qui a commencé à reconstituer les variétés traditionnelles, car elle a compris que les variétés améliorées, conventionnelles, commerciales, érodaient nos semences traditionnelles, beaucoup plus résistantes et adaptables aux aléas du climat et à l'humidité. Ce sont les femmes qui transmettent le soin et la connaissance de nos semences de génération en génération. Elles proviennent de la confiance que nous avons en nous-mêmes. Les semences conventionnelles ne permettent pas aux gens d'observer, de calculer, d'expérimenter, parce qu'elles viennent avec des prescriptions précises qui nous enlèvent toute possibilité. Mais nous ne voulons pas centraliser les soins. Nous favorisons l'autonomie parce que les conditions changent, la fertilité des sols se perd. Il y a un manque de précipitation, il y a une demande de semences.
3: C'est une question aussi de lutte des jeunes, qui sont les acteurs d'aujourd'hui et les leaders de demain. Et s'ils ne sont pas préparés par rapport à la cause aujourd'hui, demain, toutes les luttes qu'on est en train de faire aujourd'hui, le flambeau ne sera pas porté demain. Et quand on parle des jeunes aussi, on parle des deux sexes. Donc pour vous dire, aujourd'hui, c'est des maillons, c'est des acteurs clés pour porter vraiment ce combat-là. Aujourd'hui, les femmes sont beaucoup impliquées dans la conservation de semences que les hommes. Beaucoup. Parce que c'est eux qui font les petits maraîchages, c'est eux qui ont les jardins féminines, qui sont les coopératives, etc., etc. Et qui n'ont pas assez de moyens pour faire recours à l'achat des semences améliorées. Donc, ils préféraient vraiment garder des semences de génération en génération. Ils sont des véritables conservateurs. Et cette initiative peut être partagée avec les autres acteurs, surtout avec la jeunesse. Le COESP a organisé une rencontre spécifique des jeunes par rapport à la promotion des semences paysannes au Ghana, dans la région du Volta. Mais c'était extraordinaire. Pendant une semaine, les problèmes ont été soulevés, des questions sur lesquelles on peut facilement informer des jeunes et essayer de les former par rapport à la cause. Et qui peut être une autre opportunité pour ces jeunes-là aussi. Moi, je préfère organiser des initiatives comme ça et qui peuvent être multipliées non seulement au niveau de l'Afrique, mais à travers le monde. Parce qu'aujourd'hui, le monde est tellement grand qu'on peut faire ces partages-là. Aujourd'hui, au niveau de la Via Campesina, on a l'habitude dans nos rencontres d'amener des semences du Canada, Mali, Asie.
2: L'un des enjeux de la lutte est de créer du lien au-delà du local. L'isolement des communautés joue en faveur des industries semencières qui sont plus à même de faire miroiter une augmentation des rendements. C'est un piège à double tranchant. Les semences industrielles réduisent non seulement l'indépendance des agriculteurs qui n'ont plus la maîtrise de ce qu'ils et elles cultivent, mais elles annihilent les solidarités qui existent à travers le partage des graines. Nous verrons dans deux semaines comment les organisations paysannes mettent en place des outils pour contrecarrer les projets de l'industrie semencière, que ce soit à l'échelle locale ou en dépassant les frontières. L'enjeu est en réalité planétaire. Et comme le rappelle Ibrahim Sidibé, la lutte pour les semences implique de nombreuses autres batailles pour la souveraineté alimentaire.
3: Nous sommes dans un ensemble de combats qui est lié à la production agricole, surtout de l'agriculture familiale. Il prend en charge non seulement l'autosuffisance alimentaire, mais également des questions de souveraineté alimentaire. Aujourd'hui, on veut promouvoir des politiques qui sont favorables vraiment au système de production durable tel que l'agroécologie, mais également qui prend en charge la protection et la conservation de la biodiversité en prenant en charge les questions de semences. Et également, les ressources naturelles, les terres, les eaux, etc. L'un ne peut pas aller sans l'autre. Aujourd'hui, on a des semences, il faut vraiment de bonnes terres. On a de bonnes terres, il faut vraiment de l'eau. Et quand vous regardez aujourd'hui, non seulement il y a l'avancée du désert, mais également on est en train d'aller à une mauvaise gestion même de ces ressources en eau. Donc pour cela, il faut créer des alliances. Et la lutte globale aujourd'hui est l'une des initiatives qui est en train de porter fruit. Ça permet non seulement d'éveiller des gens par rapport à une problématique qui est en train de se passer, mais proposer aussi des alternatives, des solutions à ce problème-là. Et la chose cruciale de cette lutte, c'est comment tous les pays de la convergence soutiennent l'initiative d'un ou deux pays. Tout le monde vient au soutien pour résoudre un problème d'un pays. Donc c'est très important, c'est vraiment une solidarité qui mérite d'être encouragée et qui est en train de porter fruit aujourd'hui. C'est un combat qui vient consolider déjà le combat qu'on est en train de promouvoir au niveau international. La souveraineté alimentaire, droit à l'alimentation, l'agriculture familiale, la justice climatique.

Merci d'avoir suivi ce 15e épisode. La suite de La Guerre des Graines dans 2 semaines. Au doublage, Jade Florent. Et en termes de musique, vous avez pu écouter Ibamba de Amilie Eleworo, L'attaque libératoire de l'infanterie féministe et Next Level de OMG et Mami Victory.

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4: Le tour d'horizon de l'actualité sportive du Beaujolais Val-de-Saône, c'est tout de suite dans Calade Sport. Ayant relevé son entraîneur Fabien Pujot de ses fonctions, le football club Villefranche-Beaujolais, en attendant l'arrivée de son nouveau coach, tentera de relever la tête pour la réception de Versailles au stade Armand Chouffet, samedi 26 septembre. Dernier du classement de Ligue 3 avant cette huitième journée, les Tigres devront d'abord remédier à leur statut de pire défense du championnat pour espérer stopper la spirale négative. Attention à l'horaire de la rencontre, prévue à 20h45. Nos autres équipes de football, évoluant en championnat national 1, font pour leur part leur entrée en Coupe de France ce week-end. Le Gol FC se déplacera sur le terrain de Ménival, pensionnaire de Région 2, où évolue également le FC Vaux-en-Velin, qui accueillera le FC Limonest-Saint-Didier. Autre équipe amateur rescapée des trois premiers tours, Neuville ira défier Cray-Morestel en Isère. Les matchs auront lieu dimanche 27 septembre à 14h30. Nos équipes de rugby de championnat fédéral 2 s'affrontent en derby dimanche 27 septembre à 15h15 pour le compte de la troisième journée. Le 15 de la Dombe reçoit le CS Villefranche au stade municipal de Villars-les-Dombes. Beaujolais Basket n'a toujours pas gagné en championnat national 2 depuis le début de la saison. Il a l'occasion d'ouvrir son compteur ce samedi 26 septembre avec un déplacement à Venelle pour le compte de la quatrième journée. Méfiance toutefois sur le parquet d'un promu qui a lui très bien débuté et qui a par ailleurs affiché ses prétentions cette saison. En national 3, l'AS Tarare tentera de se relancer à domicile en accueillant au complexe du Viaduc samedi à 20h la Charité sur Loire. Le Motoball Saint-Georges de Renens dispute samedi 26 septembre son dernier match de la saison. Assuré de terminer troisième du championnat Elite 1, il se déplace donc pour le plaisir à Camaret à 19h30. Et puis les trailers ont rendez-vous au Péréon samedi 26 septembre pour l'Ultra Beaujolais Vert Trail 2026, comptant pour le Trail Tour Beaujolais. Différents parcours sont proposés pour tous les niveaux, depuis 9 km et jusqu'à 91 pour la plus difficile. En particulier le 13 km avec 600 mètres de dénivelé positif, l'une des étapes de la mini TTB, dont le départ sera donné à 13h. Le 27 km qui propose 1400 mètres D+ et qui démarre à midi. Il s'inscrit au programme de la Maxi TTB, dominée pour l'instant par Charlotte Morel chez les féminines et Corentin Rode chez les messieurs. Le tracé de 42 km lancé dès 8h fera grimper 2180 mètres au trailer. L'épreuve reine, dès 4h du matin, en comptera 4200. Bon week-end de sport à toutes et à tous.
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0: Les 26 et 27 septembre, vous avez rendez-vous pour deux concerts d'exception. Chansons et musique du monde avec Ensemble c'est tout, qui regroupe le chœur Inclusique, 40 choristes, dont une quinzaine de personnes en situation de handicap, mais également Chœur Homme, les Clariflous et les Filles qui chantent et pas que, sous la direction artistique de Paul Bonnet-Dumont. Plaisir de chanter, de s'exprimer, de partager et tout simplement d'être ensemble samedi 26 septembre à 17h et dimanche 27 septembre à 15h, salle des colonnes à Ans. Le Centre culturel de Glétin organise l'exposition d'Yves-Jules Fleury, Les People. Couleurs vives, très épais dans des tableaux entourés d'un cadre avec de grosses lettres qui commentent le sujet, Yves-Jules Fleury réinvente une figuration libre à partir de photos, d'images, de magazines ou de sa propre vie avec un goût prononcé pour les stars où l'on verra se côtoyer le général de Gaulle, la reine Elisabeth, François Mitterrand, Jacques Chirac et Madame, Mao, Trump, Brigitte Bardot, les Beatles, Picasso, Ferré, James Bond et nos stars du Beaujolais, Benjamin Biolay, Raymond Depardon, Maurice Baquet, Victor Vermorel, bref que des People. Exposition visible du 25 septembre au 24 octobre. Vernissage vendredi 25 septembre à 18h au Centre culturel Le Glétin à Jacin-Riotier.
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0: 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Il est 13h à Paris, 11h en temps universel.
1: Charlotte de Rouen.
0: Des chants religieux, des drapeaux du Vatican, des milliers de fidèles attendent déjà la messe que le pape doit célébrer place de la Concorde à Paris cet après-midi. Ce matin, le souverain pontife s'est rendu auprès des migrants. Les États-Unis et la Chine ont annoncé la mise en place d'un canal de communication sur l'intelligence artificielle, annonce qui est venue clore une visite d'État du président chinois à la Maison-Blanche. En Inde, un scandale entoure la commission électorale. Elle est accusée d'avoir supprimé les noms de milliers d'électeurs, une manœuvre qui aurait bénéficié au parti au pouvoir. Un peu moins de 2 heures du début de la messe papale, place de la Concorde, des milliers de fidèles continuent d'affluer pour rentrer dans le périmètre ultra sécurisé. Avant de célébrer cette messe géante cet après-midi, le pape Léon XIV s'est rendu auprès des migrants. Ce matin, il a plaidé pour un vivre ensemble dans la dignité et la paix. Pierre-Olivier, on vous retrouve place de la Madeleine, où les fidèles ont là aussi suivi ce déplacement.
2: Oui, Charlotte, des fidèles qui ont parfois suivi cette séquence sur leur téléphone portable, sur les réseaux sociaux, puisque le Saint-Père a tenu à rencontrer donc ce matin dans le nord de Paris les membres d'une association diocésienne de soutien aux migrants. Il faut voir ceux qui sont invisibles, a dit Léon XIV, les libérer, ceux que l'économie réduit en esclavage, rétablir leur dignité humaine, des mots qui ont particulièrement résonné pour Philippe Kamutondo, membre de l'aumônerie catholique congolaise de Paris. Je vous propose de l'écouter.
3: C'est comme un message d'alerte qu'on ne peut pas ignorer ces personnes-là qui traversent, qui prennent des risques de traverser les mers, qui parcourent des déserts, des fois pour trouver la mort. Donc si personne ne s'en occupe, il faut que le pape en parle. Donc c'est pour alerter aux dirigeants. Il faut tarir ces sources-là. Donc le pape a raison d'en parler pour qu'on puisse trouver une solution. C'est invivable. Dans un monde qui est plein de richesses, on voit les gens de cet état-là, même dans leur pays d'origine qu'ils souffrent. Cela doit interpeller. Pourquoi dans leur pays, il y a des richesses, ils quittent leur pays pour aller ailleurs? C'est quelque part, quelque chose ne doit pas tourner.
2: Voilà, vous l'avez entendu, une prise de position du pape pour la dignité des migrants qui a touché ici beaucoup de fidèles.

0: du pays pour beaucoup de Français. Parce que je crois que ce sont des paroles, celles du pape, qui alimentent aussi le débat public. Et en tant que responsable politique, il me semblait tout à fait logique et naturel de pouvoir assister à ce moment.
1: Un avis partagé par une partie de l'échiquier politique, Marine Le Pen, Édouard Philippe et Bruno Retailleau ont tous confirmé leur présence à la messe du pape Léon XIV. Du côté de la gauche, en revanche, pas de célébration. Olivier Faure, candidat à la primaire socialiste, préfère écouter les positions politiques du pape à ses sermons. Même son de cloche pour Marine Tondelier, candidate des écologistes, et Jean-Luc Mélenchon, candidat La France Insoumise, qui résume.
2: Moi, j'ai pas d'inconvénient à ce pape. Mais de là à aller à la messe, faut pas abuser quand même.
1: Les fidèles pourront en revanche croiser d'autres personnalités politiques, comme le Premier ministre Sébastien Lecornu, la présidente de l'Assemblée nationale Yaël Braun-Pivet et la Première dame Brigitte Macron.
3: Et la messe donc du pape Léon XIV est prévue cet après-midi à 15h, heure de Paris, 13h, temps universel, édition spéciale sur notre antenne. RFI vous fera vivre ce moment. Et puis cette visite papale, elle est aussi à suivre en direct sur notre site RFI.fr.
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3: L'Iran, toujours dans l'attente d'une réponse des États-Unis au plan proposé pour rouvrir le détroit d'Ormuz. Selon les informations du Wall Street Journal, Donald Trump l'aurait refusé. Citant des responsables américains, le média affirme que le locataire de la Maison-Blanche envisagerait une reprise des frappes en Iran après les élections de mi-mandat aux États-Unis qui auront lieu au mois de novembre. Les Houthis, eux, ont lancé de nouvelles attaques contre l'Arabie Saoudite. Ce samedi, les rebelles yéménites pro-iraniens ont visé la capitale Riyad et une grande ville du sud-ouest du pays. Hier, le Conseil de sécurité de l'ONU a condamné l'offensive des Houthis contre l'Arabie Saoudite. Aux États-Unis, CNN exclut du déplacement de Donald Trump ce samedi. Les journalistes de la chaîne américaine ne pourront pas suivre le déplacement du président américain. Nouvelle offensive de la Maison-Blanche contre des médias jugés hostiles par le chef de l'État. La semaine dernière, Donald Trump a retiré leur accréditation à CNN, MS Now et Politico, mais une décision de justice a ordonné de leur rétablir l'accréditation. C'est ce que rechigne à faire la Maison-Blanche. Les dangers du développement effréné de l'intelligence artificielle, enjeu mondial majeur cette semaine. Le secrétaire général de l'ONU, Antonio Guterres, a appelé à l'encadrer à la tribune des Nations Unies à Paris. Le pape Léon XIV a alerté sur un avenir transformé en paradis des machines. Et puis l'IA était aussi au cœur de la rencontre entre Xi Jinping et Donald Trump, à l'issue de laquelle ils ont décidé d'ouvrir un canal de communication pour se notifier, notamment en cas d'incident. Mais Washington n'envisage toujours pas de réguler le développement de l'IA, alors que pourtant les incidents se multiplient. Le géant nord-américain OpenAI vient d'alerter sur des agissements de ses agents qui ont échappé au contrôle de l'entreprise pour infiltrer les sites de plusieurs agences gouvernementales. Les explications de Mélissa Barra.
5: OpenAI multiplie les enquêtes pour tenter de comprendre une série d'incidents de comportement. Ces agents entraînés pour effectuer des recherches de manière autonome sur des contenus publics en ligne ont outrepassé ces requêtes. Ils sont allés jusqu'à contourner les mesures de sécurité des sites des départements états-uniens de l'éducation et du commerce. Exemple, l'IA a extrait des données du bureau de recensement en se servant d'identifiants de connexion trouvés ailleurs sur Internet, alors que rien de tout cela ne lui avait été demandé. Une perte de contrôle jugée préoccupante pour OpenAI, entreprise impliquée dans le plus grand nombre d'incidents malveillants révélés. Le dernier en date a provoqué la colère du Premier ministre australien face à l'Assemblée générale de l'ONU mercredi dernier. Un agent de l'entreprise nord-américaine, a-t-il assuré, a tout simplement piraté son système de santé, accédant aux données d'une base qui n'était pas publique, modifiant même certains fichiers. C'est le premier cas connu de piratage d'une agence gouvernementale par une IA.
3: TikTok a accepté de verser au moins 100 millions de dollars à l'État américain de l'Alabama pour éviter un procès. Le réseau social accepte aussi d'imposer une limite quotidienne de 2 heures aux jeunes utilisateurs. Les grands réseaux sociaux font face à un vaste contentieux aux États-Unis où des États et des milliers de familles les accusent de nuire à la santé mentale des jeunes. En Inde, la contestation monte après la découverte d'irrégularités qui pourraient concerner des millions d'électeurs. Hier, des manifestations ont éclaté dans plusieurs villes. La commission électorale est accusée d'avoir massivement supprimé des noms d'électeurs des listes. L'opposition exige donc la démission du président de

0: cette commission, étudiants, syndicats, mais aussi le parti des cafards manifeste Abdoulaye Rally.
1: À New Delhi, les étudiantes sont en première ligne. Leur cible, la commission électorale accusée d'avoir favorisé le pouvoir aux différentes et récentes élections. À 25 ans, Neha Bora mène le rassemblement.
2: Ce donnant-donnant ne marchera pas. Nous sommes dans la rue et nous y resterons chaque jour, jusqu'à ce que notre droit de vote soit garanti. Il n'y a pas d'autre option.
1: La contestation a éclaté après la révélation de suppression massive d'électeurs. Près de 130 millions de noms auraient disparu des listes officielles. L'opposition y voit une manœuvre en faveur du pouvoir. Parmi les manifestants, Anjali Bardwaj, pionnière du droit à l'information en Inde.
3: Tout ça s'est produit sous la direction du chef de la commission électorale, Gyanesh Kumar. Il doit rendre des comptes. Il n'a plus aucune autorité morale pour rester en poste.
1: Ce rap, c'est la marque du parti des cafards qui enflamme les réseaux. Le mouvement satirique qui a obtenu la démission du ministre de l'Éducation en juillet dernier donne 48 heures au chef de la commission électorale pour partir. L'ultimatum expire cet après-midi. Abdullah Erali, New Delhi, RFI.
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6: Étienne Braque, comédien, metteur en scène et conseiller artistique du Théâtre Pêle-Mêle à Villefranche-sur-Saône, nous invite à redécouvrir en ce début de saison une création du TPM, Médée parmi les fous. Une tragicomédie totalement délirante, nous dit l'artiste, accompagnée de Marc Feuillet sur une mise en scène de André Fornier. Rendez-vous le 3 octobre à 20h et le 4 octobre à 17h au Théâtre Pêle-Mêle. Étienne Braque nous confie également quelques mots sur sa prochaine création. Une adaptation et mise en scène de La Nuit des Rois de William Shakespeare en avril prochain pour le TPM. Étienne Braque, bonjour.
7: Bonjour.
6: Nous sommes effectivement en plein cœur du TPM, un théâtre que vous affectionnez tout particulièrement. Hein.
7: Oh ben oui, ça fait 27 ans que j'y travaille, parce que c'est à peu près l'âge du théâtre. Pour ma part, 25 ans, puisque Michel Bernier, qui est son fondateur, l'a créé en 1998.
6: Avec une nouvelle création ?
7: D'abord, c'est une reprise de création. Il s'agit de Médée parmi les fous.
8: Non, pas les nonnes ! Surtout pas les nonnes ! Je vous en supplie, Léon, faites-les taire !
7: Qui est un spectacle qui a été écrit, non par, pas par Euripide, parce que Euripide, c'est lui, évidemment, qui a créé le Médée, le mythe de Médée, mais qui a été réécrit par André Fornier. On se rappelle d'André Fornier. André Fornier a été en résidence pendant longtemps au Théâtre de Villefranche. Il a une plume très intéressante. Il y a 2 ans, on avait présenté déjà cette création ici à Pêle-Mêle. Il s'agit de Louis Duprat, qui est interné dans les asiles de Retreton et qui, pour passer son temps, se met dans la peau de Médée. Et il est affublé d'un assistant, un infirmier un petit peu spécial, qui est un grand admirateur aussi, qui adore le théâtre et qui suit Louis Duprat. Donc c'est un grand délire. Hein. C'est très drôle, c'est très enlevé. Et voilà.
8: Mesdames et messieurs, je ne suis pas Louis Duprat. En vérité, je m'appelle Médée. Au 5e siècle avant Jésus-Christ, je vivais dans le royaume de Colchide. J'étais la fille du roi.
6: Quel est en fait le fond de l'histoire, les thèmes que l'on aborde? Est-ce qu'on aborde la santé mentale peut-être?
7: Oui, on aborde la santé mentale. Il faut se dire qu'il y a une période dans ces années-là, surtout après la Grande Guerre, on a commencé à réfléchir à une manière comment pouvoir. On a commencé à faire rentrer des activités dans les asiles de fous. C'était plus que la camisole et la douche. C'était terrible à l'époque. Faut dire que c'était très sévère. Et on a commencé à faire des ateliers de couture aux gens qui étaient internés dans les asiles et puis aussi du théâtre. Voilà. Et donc, on a permis, donc, là, c'est le docteur Muller assisté de toute son équipe médicale qui autorise Louis Duprat à faire du théâtre, à jouer le rôle de Médée.
8: Mon peuple était libre et heureux jusqu'à ce que les Grecs nous envahissent.
7: Et il joue le rôle de Médée dans ces asiles. Alors, Alors des fois, il a des grands délires parce que c'est un schizophrène. Mais vraiment, au dernier degré, quelque chose de très fort. Hein. Il est ou paranoïaque, il part dans des délires complètement dingues. Mais en même temps, il a c'est un homme qui est plein de culture. Et là, il le fait. Il a un mentor, c'est Antonin Artaud. Il adore Antonin Artaud, qui était un très grand dramaturge, comme tout le monde sait. Et il reprend le thème de Médée sous le regard d'Antonin Artaud, qui lui-même avait déjà travaillé sur le thème de Médée aussi.
8: Plus tard, ils m'ont poussé à aimer Jason. Moi, s'ils m'avaient laissé le choix, je leur aurais renvoyé chez eux leur Jason. Un coup de pied au cul encore. Au lieu de ce lourdeau, de cet aventurier, j'aurais fait ma vie avec un beau gars bien de chez nous. Ça. Et aujourd'hui, je vivrai heureuse dans mon palais entouré de mes petits-enfants.
7: Voilà, c'est une écriture avec plein de rebondissements.
8: Je ne finirai pas mes jours dans cet asile de fous.
6: Vraiment une curiosité, j'ai l'impression.
7: C'est très curieux. Ça part dans tous les sens. C'est très marrant.
5: Mais enfin, monsieur Louis, regardez-vous. Comment voulez-vous que le public croit qu'un héros grec puisse hésiter entre vous et une jeune fille, entre le futur et le passé, entre Médée et la fille du roi? C'est invraisemblable, monsieur Louis.
6: Donc ce sera les 3 et 4 octobre, le samedi et dimanche, donc c'est au TPM.
8: Léon, regarde, elle est là. Vois comme elle est belle. Désormais, je ne crains plus rien. Vois comme elle est puissante. Ah, quelle finale, non mais quelle finale!
5: Monsieur Louis, pardonnez-moi, mais je ne vois rien. Elle est où, votre Alcaïna?
6: Et puis la seconde...
7: Alors, notre seconde création, alors là, elle a lieu plutôt en fin de saison. Alors là, on s'est attaqué à alors là, c'est, je suis plus acteur, parce que dans Médée parmi les fous, je suis acteur. Tandis que là, pour La Nuit des Rois, je fais la mise en scène. On s'attaque à Shakespeare, quand même, c'est pas rien. C'est un gros morceau. Il y a 11 acteurs. C'est une troupe permanente qui tourne à pêle-mêle. On a fait beaucoup de créations à pêle-mêle, hein, avec cette troupe. Et là, on se retrouve dans une comédie. C'est une comédie un peu folle de Shakespeare. On se retrouve en Illyrie. L'Illyrie, c'est la Croatie actuelle. En fait, c'est suite au naufrage d'un bateau. Il y a deux jumeaux, un frère et une sœur, qui se retrouvent échoués sur les côtes d'Illyrie. Ils se sont perdus et ils se recherchent. Et la jumelle se met au service du duc Orsino. Le duc Orsino est follement amoureux de la comtesse Olivia. Il charge Viola, la jumelle, d'intercéder pour lui auprès de la comtesse Olivia. Or, la comtesse Olivia flash, si vous voulez, tombe amoureuse éperdument, non pas du duc, mais du page. Donc, c'est bourré de quiproquos comme ça. Et arrive par-dessus le marché, arrive le frère, Sébastien. C'est vraiment de la comédie, c'est la comédie folle. Et j'espère qu'on va arriver à faire quelque chose de bien, de fort, parce que c'est quand même un texte très fort. Voilà, donc on est toujours entre l'illusion et la vérité. Et c'est ça qui est intéressant dans Shakespeare. Alors ça, ce sera la dernière semaine d'avril. On jouera 4 fois ici au Théâtre Pêle-Mêle. Et on espère ailleurs.
6: Médée parmi les fous, sur une mise en scène de André Fournier avec Étienne Brac et Marc Feuillet au Théâtre Pêle-Mêle les 3 et 4 octobre prochains. Une rencontre autour de Médée avec l'auteur et les comédiens qui se tiendra à la librairie des Marais le 2 octobre à 19h. Soyez curieux!
9: À ce moment-là, je mettrai bien l'épisode où Médée a assassiné ses enfants, non?
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12: Le tour d'horizon de l'actualité sportive du Beaujolais Val-de-Saône, c'est tout de suite dans Calade Sport. Ayant relevé son entraîneur Fabien Pugeot de ses fonctions, le football club Villefranche-Beaujolais, en attendant l'arrivée de son nouveau coach, tentera de relever la tête pour la réception de Versailles au stade Armand Chouffet, samedi 26 septembre. Dernier du classement de Ligue 3 avant cette huitième journée, les Tigres devront d'abord remédier à leur statut de pire défense du championnat pour espérer stopper la spirale négative. Attention à l'horaire de la rencontre, prévue à 20h45. Nos autres équipes de football, évoluant en championnat national 1, font pour leur part leur entrée en Coupe de France ce week-end. Le Gol FC se déplacera sur le terrain de Ménival, pensionnaire de Région 2, où évolue également le FC Vaux-en-Velin, qui accueillera le FC Limonest-Saint-Didier. Autre équipe amateur rescapée des trois premiers tours, Neuville ira défier Cray-Morestel en Isère. Les matchs auront lieu dimanche 27 septembre à 14h30. Nos équipes de rugby de championnat fédéral 2 s'affrontent en derby dimanche 27 septembre à 15h15 pour le compte de la troisième journée. Le 15 de la Dombe reçoit le CS Villefranche au stade municipal de Villars-les-Dombes. Beaujolais Basket n'a toujours pas gagné en championnat national 2 depuis le début de la saison. Il a l'occasion d'ouvrir son compteur ce samedi 26 septembre avec un déplacement à Venelle pour le compte de la quatrième journée. Méfiance toutefois sur le parquet d'un promu qui a lui très bien débuté et qui a par ailleurs affiché ses prétentions cette saison. En national 3, l'AS Tarare tentera de se relancer à domicile en accueillant au complexe du Viaduc samedi à 20h la Charité sur Loire. Le Motobowl Saint-Georges de Renens dispute samedi 26 septembre son dernier match de la saison. Assuré de terminer troisième du championnat Elite 1, il se déplace donc pour le plaisir à Camaret à 19h30. Et puis les trailers ont rendez-vous au Péréon samedi 26 septembre pour l'Ultra Beaujolais Vert Trail 2026, comptant pour le Trail Tour Beaujolais. Différents parcours sont proposés pour tous les niveaux, depuis 9 km et jusqu'à 91 pour la plus difficile. En particulier le 13 km avec 600 mètres de dénivelé positif, l'une des étapes de la mini TTB, dont le départ sera donné à 13h. Le 27 km qui propose 1400 mètres D+ et qui démarre à midi. Il s'inscrit au programme de la Maxi TTB, dominée pour l'instant par Charlotte Morel chez les féminines et Corentin Rode chez les messieurs. Le tracé de 42 km lancé dès 8h fera grimper 2180 mètres au trailer. L'épreuve reine, dès 4h du matin, en comptera 4200. Bon week-end de sport à toutes et à tous.

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0: 14h.
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2: Auditeur de Calanma Radio, bonjour. Nous voilà revenus pour une nouvelle saison radiophonique de À 23 pas du mystère, l'émission consacrée au polar et à la science-fiction. Après un été torride, caniculaire, où Donald a peut-être dû admettre que finalement il y a peut-être un peu de réchauffement climatique, mais c'est même pas sûr. C'est reparti, la question c'est est-ce qu'ils ont survécu ? Miss Lemon, bonjour, tu as survécu, tu es toujours là.
3: Mais oui, moi je suis comme les serpents, je m'adapte.
2: Bravo, bravo. Et bien sûr, le maître d'océan, maître Jérôme, es-tu toujours là ? As-tu survécu ?
4: Je suis là et je vous souhaite la bienvenue à 23 pas du mystère.
2: Merci maître Jérôme. Alors maintenant, tu reprends la main comme d'habitude et tu vas nous dire de quoi nous allons parler pour cette émission de rentrée.
4: Dans cette émission, nous allons faire un peu mentir ton slogan polar science-fiction, puisque nous allons élargir notre horizon et nous allons explorer la façon dont les Amérindiens, donc les peuples arrivés d'Asie en Amérique avant les Européens, je te rappelle,
2: bien avant.
4: Comment ces Amérindiens sont vus dans la bande dessinée française et européenne.
2: D'accord.
4: Qui est une vision souvent moins conservatrice que celle des États-Unis, on le verra. On va traiter le thème à travers une sélection de titres classés selon plusieurs thématiques habilement sélectionnées par votre serviteur.
2: On te fait confiance, maître Jérôme.
4: Vraiment habile. Et je vous préviens tout de suite, et notamment Geek Patrick, ne sois pas surpris, puisque le sujet est très, très large, il y a beaucoup de choses à dire, et bien on ne pourra pas tout dire aujourd'hui.
2: Et
4: donc le sujet va revenir dans des émissions suivantes.
2: C'est un peu une habitude de maître Jérôme de rajouter un petit after dans les émissions qui suivent.
4: Là, ça sera peut-être un grand after.
2: Un gros after.
3: Il a dû travailler dans sa cave ou dans une grotte au frais cet été, vois, ça a dû bouillonner.
4: Alors, nos chroniqueurs, ils vont rester dans le domaine amérindien avec, d'une part, un roman qui met en scène deux frères tueurs à gages à l'époque de la ruée vers l'or en Californie. Ça sera Miss Lemon qui va nous présenter ça. Et Geek Patrick, lui, va nous chroniquer un roman de Dan Simmons,
2: tiens donc,
4: qui va se situer dans les Black Hills, donc qui est le territoire des Sioux, si je me trompe.
2: Bien vu,
4: pas.
2: Maître Jérôme.
4: Voilà, c'est donc parti pour une petite heure à 23 pas du mystère.
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4: Pour introduire notre sujet, dans le western classique américain, états-unien, celui qu'on connaît par le cinéma essentiellement, les Indiens, ce qu'on appelle les Indiens, c'est-à-dire on est toujours dans une perspective post-Christophe Colomb, des Indiens, les Amérindiens, mais c'est le terme qu'on
2: a employé. Parce qu'il était persuadé d'être arrivé aux Indes, on est d'accord, c'est ça en fait la raison.
4: Donc le terme actuel c'est Amérindien, mais nous on va rester dans le...

0: qui existe entre les Blancs et les Indiens, que je vais vous présenter en les classant du meilleur au pire. Aujourd'hui, on va voir le meilleur, et puis je vous garderai le pire pour les émissions suivantes.
1: On commence en douceur.
0: Voilà, on va commencer par une cohabitation relativement pacifique entre les deux communautés. On va commencer par voir quelques Blancs qui, eux, ont pris une épouse indienne. Juste une précision, c'est que, comme je le disais tout à l'heure, en France, le western est principalement connu par le cinéma, plutôt que par les romans ou la bande dessinée. Et donc, pour chaque thème que je vais présenter, je ferai référence quand même à un ou deux films pour vous situer, que la plupart des gens doivent connaître, et pour vous situer un peu le domaine dans lequel on se trouve. Alors, on va commencer par un Texas Ranger légendaire, aussi bien dans la fiction, puisqu'il est présenté comme étant le plus formidable ranger du Texas, dont la renommée s'étend bien au-delà de cet état, aussi bien légendaire donc dans la fiction qu'auprès de son public, puisqu'il est toujours publié en Italie depuis sa création en 1948, avec des nouvelles aventures et des rééditions. C'est Tex Willer.
1: J'ai jamais entendu parler. Voilà.
0: Et il est connu puisqu'il a été traduit dans différentes langues, en dehors de l'Italie, dont le français. Et il a été publié principalement chez Lug, donc à Lyon, dans les petits formats Mustang et Rodeo, pendant des années et des années. Alors, c'est un personnage qui a été créé en 1948 par donc deux Italiens, Giovanni Luigi Bonelli au scénario et Aurelio Galepini au dessin, et qui a ensuite été remplacé par de nombreux artistes, aussi bien scénaristes que dessinateurs, pour pouvoir créer toutes les aventures qu'il a vécues. Présentons Tex Willer. Il a entre 35 et 40 ans, il est grand, plus de 1m90, il est taillé en athlète, un visage dur, les mâchoires carrées, les yeux clairs.
1: Un vrai Texan.
0: Ainsi que le décrit un bandit dans une des aventures. C'est un Texas Ranger assez indépendant à qui son commandant va confier des missions qu'il va accomplir seul et à sa manière, enfin au départ seul et à sa manière, qui ne respecte pas toujours les règles. Par contre, il a un sens très aigu de la justice et il va se montrer impitoyable envers les malfaiteurs. C'est ce qu'on appelle un héros vengeur.
1: Ouais, c'est le tout type à fait. Héros vengeur. Vraiment dans une espèce d'idéal type américain.
0: Simplement un exemple, il va abandonner dans le désert un bandit. Il va le laisser à pied avec une gourde et un revolver pour qu'il puisse se donner la mort si jamais il voit que sa fin est proche et qu'il n'arrive pas à sortir du désert avant. Voilà. Il est assez impitoyable. Pourquoi est-ce que je vous parle de Tex Willer ? Eh bien, parce que dans un épisode paru en janvier 1960 et chez nous seulement en 1974 dans Rodeo, Tex va intervenir pour éviter un bain de sang causé par une révolte de Navarros et de Pieds Noirs auxquels des trafiquants blancs sans scrupules, bien sûr, vendent des armes. Notons que cette révolte de Navarros et de Pieds Noirs ne peut avoir lieu que dans la fiction, parce que les Pieds Noirs, donc les Blackfeet, habitent les grandes plaines du Canada et du nord des États-Unis, dans le Montana, tandis que les Navarros, dans la vie réelle, habitent le sud-ouest, l'Arizona, le Nouveau-Mexique, l'Utah, donc ils auraient du mal quand même
1: Les Italiens ne maîtrisent pas trop la géographie américaine.
2: Voilà. Mais ça n'a pas d'importance.
0: Dans la fiction, c'est possible.
1: D'accord.
0: Alors, Tex est capturé par Navarro, mais il est sauvé de la mort par Lilith, qui est la fille du chef Flèche Rouge, qui va demander à son père d'épouser ce blanc pour lui éviter d'être tué. Parce que cette jeune fille en a vraiment marre de tous les affrontements entre les hommes et de tous les morts. Donc elle se dit que pour sauver cet homme-là, elle a une solution, c'est de le demander en mariage. Donc son père accepte et Tex devient son époux et est alors surnommé par les guerriers « Aigle de la nuit ». Et là, il va expliquer à un de ses collègues rangers son mariage de la manière suivante. « Je n'avais pas le choix. » D'ailleurs, un ranger marié mais vivant est plus utile au gouvernement qu'un vieux garçon mort. Et Lilith est une belle fille, bonne et courageuse. Je ne regrette rien.
2: Voilà. C'est très italien tout ça.
0: Ce mariage avec ce qu'on appelle une princesse indienne, puisqu'elle est fille de chef, ça semble être un fantasme des héros de western. Alors, je vous rappelle un film important qui est La captive aux yeux clairs, sorti en 1952. C'est un film de Howard Hawks, dans lequel on a également une princesse, enfin une fille de chef, qui est courtisée par les deux jeunes blancs qui la ramènent dans sa tribu. Alors, le

0: personnage historique qui a servi d'inspiration à cette princesse indienne, c'est sans doute Pocahontas.
1: Ah oui, carrément.
0: Qui est née en 1596, qui était la fille d'un chef indien, un chef algonquin, et qui a épousé un planteur, qui s'appelle John Rolfe, et qui a sans doute servi de modèle de la sauvage civilisée, puisqu'elle est allée en Angleterre avec son mari, et malheureusement, elle est morte en revenant d'Angleterre, assez jeune, en 1617.
1: D'accord.
0: Elle a attrapé une maladie.
1: Très souvent. Voilà.
0: Et donc, c'est sans doute ce modèle-là qu'on va retrouver de nombreuses fois dans les fictions. Lorsqu'un blanc va épouser une indienne, c'est souvent une fille de chef. Alors, plus tard, Tex et Lilith vont avoir un fils, Kit, donc qui va avoir, pareil, un double nom, Kit Wheeler et Petit Faucon. Mais cette idylle va tourner court, puisque Lilith va mourir victime d'une épidémie de variole qui a été déclenchée par vengeance par les trafiquants d'armes que Tex a fait emprisonner.
1: D'accord.
0: Voilà, donc c'est une fin un peu tragique. Et à la mort de son père, Flèche Rouge, eh bien c'est Tex qui va devenir le chef des Navarros et qui va alors partager sa vie entre la tribu et puis ses fonctions, ses missions qui continue à mener pour les Rangers.
1: D'accord.
0: Une double vie qui va se déclencher.
2: Ça, c'est pas paradoxal. Enfin,
0: dans l'univers de Tex, oui, il a le temps de tout faire.
2: C'est
0: voilà.
2: Bien. Ouais. Voilà. Franchement, bravo.
0: Voilà donc pour Tex Wheeler. Un deuxième blanc qui va trouver chaussure à son pied chez les Indiennes, c'est Buddy Longway. Alors, Buddy Longway, c'est une série créée en mars 1973 dans Tintin. Alors, je vous cite ça pour montrer que tous les bandes dessinées qu'on connaît en album, sous format album, ont souvent été d'abord publiées dans des revues, ouais. Ce qu'on a un peu tendance à oublier aujourd'hui, puisque la plupart des revues ont disparu, ouais. Et que les amateurs plus jeunes de bandes dessinées pensent que tout paraît directement en album, alors qu'à l'époque, c'était le contraire, c'était les revues qui faisaient sortir les séries ou les histoires et ensuite passer en album. Donc, une série qui apparaît dans Tintin et qui est créée par un Suisse qui s'appelle Claude de Ribeaupierre, mais qui signe du nom de Derib. Ces albums. Alors, cette série est inspirée par un film assez important qui s'appelle Jeremiah Johnson,
1: d'accord.
0: Un film de Sidney Pollack interprété par Robert Redford,
1: plus récent, celui-là.
0: Qui est sorti en 1972 et dans lequel, donc, je vous rappelle, un soldat va décider d'aller vivre à l'écart de la société blanche et devenir trappeur dans les montagnes rocheuses. Eh bien, on a ce schéma avec Buddy Longway. Buddy Longway, il a émigré tout enfant avec ses parents, ils sont venus d'Irlande, et puis il vit dans l'Est, et lorsqu'il a une vingtaine d'années, il va partir pour devenir trappeur à l'Ouest. Il décide d'aller à l'Ouest, il fait une saison de chasse en solitaire, qui se passe assez bien, et lorsque, à l'approche de l'hiver, eh bien, il va au fort pour aller vendre ses peaux, eh bien, c'est là que sa vie bascule, parce qu'en arrivant au fort, il tombe sur deux hommes de blanc qui sont en train de violenter une femme. Et qu'est-ce que fait notre jeune trappeur ?
1: L'homme chevaleresque du héros.
0: Il va prendre sa défense, mais il a une surprise, parce qu'il n'avait pas vu ça, mais plus tard, il découvre que c'est une indienne qui...
1: Si j'aurais su, j'aurais pas venu.
0: Qui s'appelle Chinook, ce qui veut dire vent sauvage.
2: Oh, c'est très beau.
0: Une indienne de la tribu des Sioux. Et qui a été enlevée par les deux hommes qui la brutalisaient et à qui elle servait d'esclave. Donc c'est pas joli joli pour les blancs. Alors Buddy accepte, parce qu'il est quand même bon garçon, de la ramener dans sa tribu. Mais au départ, connaissant pas les Indiens, il a plutôt le projet de la placer dans la première tribu qu'il va rencontrer.
2: Parce que pour lui, c'est pas le simple premier village.
0: Pour lui, ce sont des Indiens, donc c'est un ensemble.
1: Ils se ressemblent tous.
0: C'est un ensemble indifférencié pour lui. Et il les appelle, il lui dit, je vais te ramener chez ceux de ta race. Donc, c'est-à-dire les Indiens. Alors, mal lui en prend. Il va vite comprendre qu'il y a des différences parce que il rencontre, la première tribu qu'il rencontre, eh ben, ce sont pas des Sioux, ce sont des Crocs. Et les Crocs, ce sont les ennemis héréditaires des Sioux.
2: C'est mal parti, là.
0: Et donc, ces Crocs, qu'est-ce qu'ils font? Ils sont très contents de tomber sur Chinook parce qu'ils vont faire d'elle leur esclave. Décidément, elle a pas de chance pour, pauvre femme. Je vous passe les détails. Ils parviennent à s'échapper et à finalement rejoindre la tribu de Chinook. Buddy Longway est bien accueilli. Il apprend les techniques de chasse avec les guerriers.
1: Et ce qui ne va pas de soi. Hein. Les Sioux, même dans ces conditions, ils n'accueillent pas bien les...
0: Je ne sais pas, tu as eu un mauvais... une mauvaise expérience.
1: On parlera tout à l'heure de Dan Simmons. Il parle des Sioux, hein, au début à la fin.
2: Cet été, tu vois, il a des difficultés avec les Sioux. Ouais.
0: Alors, Buddy, lui, ça se passe bien. Et finalement, il demande Chinook en mariage. Alors, c'est accepté. Et le couple part à la recherche d'un endroit favorable pour construire une cabane et y fonder notre foyer. C'est-à-dire, ils ne restent pas dans la tribu, mais ils veulent aller vivre à l'écart de la société humaine, finalement, dans la nature, et avec pour voisins les seuls animaux sauvages. Alors, dans la suite de cette longue saga, il y a une vingtaine d'albums parus jusqu'en 2006. Eh bien, on va les voir vieillir. Ils vont avoir deux enfants, Jérémy et Elisabeth, qu'on va voir grandir et on va voir les parents vieillir également à leur tour.
1: Oui, mais une question, est-ce que c'est daté précisément quand ils sont jeunes parce qu'ils vieillissent?
0: Alors,
1: si c'est daté, en fait, il doit être contemporain, enfin probablement, de l'effondrement de la civilisation amérindienne.
0: Non, alors ça se passe, alors j'allais y venir, mais on va y venir tout de suite.
1: Excuse-moi.
0: En fait, c'est une série qui débute dans la première moitié du 19e siècle. Il n'y a pas
1: d'accord,
0: une date précise
1: ah, oui,
0: au départ.
1: Donc, il y a
0: encore très peu de blancs à l'ouest.
1: Ah oui, d'accord.
0: Il y a peu de blancs. Ils ont encore des fusils à poudre à un coup. Les Indiens n'ont pas d'armes à feu, pour la plupart. Et en fait, l'arrivée des Blancs va se mettre en place au fil des albums.
1: D'accord.
0: On va voir ça arriver.
1: Oui,
0: mais au départ, on est un peu dans la situation de Jeremiah Johnson qui se passait en 1854. Donc, on est avant la guerre de sécession et avant la grande avancée vers l'ouest des Blancs. Jusque dans les années 1850, on est encore à l'est du Mississippi pour l'implantation. Et dès qu'on va à l'ouest, on est bien dans la nature sauvage,
1: oui.
0: Où il y a plutôt des Indiens que des Blancs. Pour caractériser ce personnage, lors de la rencontre initiale, on l'a dit tout à l'heure, ben, Buddy va se retrouver un peu piégé avec cette Indienne qu'il a sauvée malgré lui, un petit peu. Et là, il se retrouve en affinité avec Jeremiah Johnson parce que lors d'un épisode, eh bien, Jeremiah va se retrouver contraint d'accepter un troc avec le chef d'une tribu d'Indiens qui veut ses chevaux. Et en échange, il lui donne une épouse. Mais étant donné que Jeremiah est au milieu de la tribu tout seul, et s'il a envie de sortir vivant, il est obligé d'accepter
1: un cadeau
0: troc.
1: Qu'on ne peut pas refuser.
0: Voilà, c'est ça, tout à fait. Donc, on est un peu dans la même situation avec Buddy Longway, qui finalement, au début, n'avait pas choisi ça. Mais finalement, la série de Buddy Longway va s'avérer être une belle histoire d'amour entre ces deux personnages de très longue durée. Le nom du personnage le laissait penser, Buddy Longway, long chemin. Voilà. On a dans ces histoires un aspect écologique assez important, c'est-à-dire que on a la vie dans la nature, au contact de la nature, on utilise des ressources uniquement nécessaires. Comme le faisaient les Indiens à l'époque, y compris le gibier. On ne va pas tirer sur du gibier simplement pour s'amuser à chasser, mais on tue le gibier dont on a besoin pour se nourrir. Et on a, je le disais tout à l'heure, encore peu de Blancs dans l'Ouest, et les Blancs qu'on rencontre, soit ils se montrent solidaires entre eux, ou bien on en trouve des mauvais déjà, donc les deux trappeurs qui avaient kidnappé Chinook au début. Buddy va tomber sur des prospecteurs assez malfaisants dans la troisième aventure. Trois hommes sont passés. Et donc ces Blancs annoncent dès le départ que le futur du pays va pas être rose pour les Indiens. Troisième personnage que je souhaitais vous présenter, c'est quelqu'un qui s'appelle Jonathan Cartland, qui a été créé un petit peu après Buddy Longway en 1974, et lui aussi dans un périodique, c'était le mensuel Lucky Luke.
2: Oui, c'est ça, moi je me rappelle de ça.
0: La série s'est poursuivie ensuite dans Pilote, la fameuse publication pour la jeunesse qui a été un foyer de création dans ces années 70. Et donc Jonathan Cartland, c'est un personnage qui a été créé par Laurence Harley au scénario et Michel Blanc-Dumont au dessin. Jonathan Cartland, on peut le voir aussi comme un émule de Jeremiah Johnson parce que c'est un trappeur solitaire, il est ami des Sioux. Et l'histoire commence aussi en 1854. À cette époque, Jonathan est accueilli dans une tribu Sioux et il va les aider à se défendre contre les intrigues d'affairistes blancs qui veulent simplement déclencher une guerre, faire massacrer les Sioux par l'armée et mettre la main sur leur territoire. Donc Jonathan, je vous passe les détails, mais aide les Sioux à contrecarrer ses plans. En récompense, eh bien, il les accompagne sur leur territoire de chasse, donc c'est la période de la chasse aux bisons. Il va chasser avec eux, comme Buddy apprendre les techniques de chasse. Et comme Buddy également, eh bien, il va finir par demander pour épouse, je vous le donne entre mille, la fille du chef.
1: Bien sûr.
0: Qu'ils appellent Petite Neige.
2: En fait, ils visent quand même toujours la fille du chef.
1: Ouais, hein. Mais ça. Oui, mais c'est vachement intéressant comme trope occidentale. Un blanc mérite
2: une chef.
1: Automatiquement la fille du chef. Ouais, il ne peut pas se permettre de prendre moins parce qu'un blanc est par nature au-dessus de l'Indien. Ce qui n'est pas dit, mais c'est le soubassement de ça, systématique.
0: Alors, comme Buddy Longway et Chinook, eh bien, le couple va quitter la tribu pour aller bâtir leur maison en pleine nature dans les montagnes rocheuses. L'année suivante, ils ont un fils. Mais là, l'histoire va devenir nettement moins idyllique que celle de Buddy Longway et beaucoup plus proche de celle de Jeremiah Johnson, dont je rappelle aussi que dans le film, eh bien, la famille de Jeremiah Johnson, donc sa femme et un enfant qu'ils avaient recueilli, eh bien, sont massacrés par des crocs, eux, qui ont souvent le mauvais rôle, qui veulent se venger, alors un peu à raison, parce que, en fait, Jeremiah a servi de guide à l'armée. Et ceux-ci l'ont forcé à traverser un cimetière croc. Donc ils ont profané le cimetière. Et donc pour se venger, quand il rentre chez lui, il découvre sa famille massacrée. Alors ça, c'est une histoire, petit aparté, l'histoire des crocs et de Jeremiah Johnson. C'est une histoire qui est basée sur un personnage réel qui s'appelle John Johnston, qui, à partir de 1847, a mené une vendetta contre les crocs. Il a tué des centaines de guerriers et il leur a peut-être mangé le foie.
1: D'accord.
0: Parce qu'on les a retrouvés avec, ils étaient ouverts et leur foi manquait. Parce que lui aussi, sa femme avait été tuée. Donc c'est le personnage, en fait, historique, qui a servi de base. Donc il y a eu un roman écrit sur Jeremiah Johnson. Et c'est ça qui a servi de base au film de Sidney Pollack. Pour en revenir à notre personnage, Jonathan Cartland, lui, il va pas se lancer dans une vendetta pareille. Mais il va rentrer un jour de la chasse et trouver sa femme assassinée. Cette fois pas par les crocs mais par un Shoshone, donc ça change un peu de tribu. Alors lui, il est complètement anéanti, il va confier son fils à son beau-frère et devenir ivrogne à Fort Laramie. Alors beaucoup plus tard, il va retomber sur le meurtrier de sa femme et le tuer. Mais ensuite, il va mener une vie d'errance où il va exercer différents métiers de guide, notamment éclaireur, etc. Donc c'est une série qui met en scène un personnage qui est plutôt du côté des Indiens que des Blancs. Il choisit aussi son camp et qui dénonce souvent les mauvais traitements subis par les Indiens. Qui a aussi un aspect documentaire. Si vous êtes amateur un peu d'ethnologie, eh bien, on a souvent des coutumes, des cérémonies funéraires, par exemple, les techniques de chasse du bison, la cérémonie de mariage, qui est documentée dans cette bande dessinée. Et un petit plus aussi, c'est un aspect fantastique, souvent, qui est développé dans cette série, que je vous recommande.
1: Très bien.
2: Bien, que d'informations. Peut-être pourrions-nous faire une petite pause musicale, cher Jérôme et cher Patrick.
1: Ok. Hey

0: Alors, très cher Jérôme, de quelle pause musicale s'agissait-il?
1: C'était donc la chanson « Bury my heart at Wounded Knee », donc « Enterre mon cœur à Wounded Knee », par Buffy Sainte-Marie, qui était une, qui est encore en vie, je crois d'ailleurs, une activiste Cree, d'ailleurs dont on a découvert qu'en réalité elle n'était pas d'origine Cree, mais d'origine italienne. Ça s'est passé, mais
2: petite
1: bon,
2: mytho.
1: Ce qui ne remet pas en cause son engagement, en tout cas pour les Amérindiens, mais elle s'est fait passer quand même dans toute sa carrière pour une Amérindienne.
2: Auditeur de Canal Maradio, vous écoutez à 23 pas du mystère, l'émission de la rentrée, ne parle pas de polar ni de science-fiction, contrairement à nos habitudes, mais de la représentation des Amérindiens dans la bande dessinée européenne et française en particulier. C'est bien ça, Maître Jérôme ?
1: C'est tout à fait ça, Patrick.
2: Bien,
1: merci.
2: On peut continuer.
1: Alors après les Blancs qui vivaient avec des Indiennes, on va parler de Blancs qui vivent chez les Indiens.
2: D'accord.
1: Parce que là, on avait des Blancs qui partaient de chez les Indiens. Là, on a des Blancs qui vont chez les Indiens. Et notre premier personnage, c'est un incontournable quand même quand on parle de bande dessinée western européenne. C'est le personnage de Blueberry.
2: Enfin, un que je connais.
1: Pas le passer sous silence.
0: Non, ça aurait été difficile.
1: Steve Blueberry, qui a été créé donc en 1963 par Jean-Michel Charlier au scénario et Jean Giraud. C'est apparu dans Pilote également. Mm-hmm. Alors, dès les premières aventures, Blueberry défend les Apaches dans le cycle de Fort Navarro. Et il va ensuite, un peu plus tard, défendre les Sioux et les Cheyennes dans le cycle du Cheval de Fer.
2: D'accord.
1: Mais c'est un peu plus tard, un peu plus tardivement dans sa biographie, c'est-à-dire c'est paru à partir de février 1979 et dans une autre revue célèbre également, Métal Hurlant.
2: Oui, bien sûr.
1: Puisque Giraud était passé de pilote à Métal Hurlant.
2: Oui.
1: Donc dans cette aventure, Blueberry, qui a été impliqué dans une tentative d'assassinat du président Ulysses S. Grant.
2: Ah oui, le fameux président
1: Grant. Rien moins que ça. Mm-hmm. Eh bien, Blueberry est pourchassé et il va trouver refuge dans une tribu Navarro où il est connu sous le nom de Tsinapa, c'est-à-dire nez cassé. Petite précision, c'est que Charlier et Giraud parlent de Navarro, mais en réalité, alors ils font de Navarro un synonyme d'Apache, parce qu'en réalité, les Navarro qu'on voit dans leurs albums, ce sont des Apaches.
2: Okay. Donc,
1: alors que ce sont deux peuples différents, mais pour
2: quoi,
1: eux, ce sont des synonymes.
2: C'est un défaut de connaissance des deux auteurs ?
1: Je ne sais pas, parce que Charlie est assez renommé pour sa précision historique, etc. Simplement que ce sont des peuples qui étaient un peu dans le même secteur.
2: D'accord.
1: Voilà, donc, bon.
2: Okay.
1: Mais quand on dit Navarro, en fait, on va trouver des guerriers Apaches, et donc on peut même les situer précisément. Ce sont des Apaches Chiricahuas, puisque dans les albums dont je vais vous parler, on a le chef de guerre Cochise et un guerrier Victorio qui est sans doute le fameux Victorio, qui était un guerrier qui s'est illustré dans la lutte contre les Blancs. Donc pour en revenir à notre Blueberry, il est donc accueilli dans une tribu par Cochise lui-même. Attention, Cochise qu'il avait rencontré lors de ses premières aventures dans le cycle donc de Fort Navarro. Et en échange de la protection du vieux chef, Blueberry doit aider la tribu à se défendre contre les Blancs. Cochise résume la situation de la manière suivante. Les Navarros ont besoin de Tsinapa. Ils pensent en homme rouge, lui est blanc. Qui mieux que lui peut deviner et déjouer les ruses des visages pâles? Voilà, c'est une espèce d'accord donnant-donnant. Alors, deux années passent, Blueberry commence à faire la cour à la fille de Cochise.
2: Oh bah, tiens, c'est étonnant.
1: Ça s'appelle Chili.
2: On n'a jamais vu, dis donc.
1: Mais la situation va se dégrader dans la réserve parce que l'agent du gouvernement est corrompu. Il vend de l'alcool frelaté qui va tuer ou rendre aveugles les guerriers. La farine qu'il leur vend est pourrie, pleine de verre. Et la poudre pour les fusils, pleine de sable. Alors, Blueberry est alors promu chef de guerre et va concevoir un plan astucieux pour dédommager les Apaches, mais sans tuer personne. Donc il concocte une attaque du relais et il pille les provisions qui se trouvent dans le relais. Mais la situation, bien sûr, va s'envenimer quand, d'une part, arrive Wild Bill Hickok, personnage historique, qui se retrouve à la recherche de Blueberry, qui est accompagné d'un pisteur particulièrement sadique, surnommé Ex-Skull, et donc qui sont à la recherche de Blueberry pour toucher la prime, parce que je vous le rappelle qu'il est recherché pour l'assassinat, tentative d'assassinat du président.
2: Le pisteur, c'est pas un Indien, parce que souvent c'est des Indiens,
1: non, pas dans ce cas-là. Là, c'est un blanc, qui a été scalpé par les Indiens et qui a une
2: dent
0: contre. On a un mauvais souvenir, d'accord.
1: Et pour compliquer l'affaire, eh bien, un guerrier qui est également amoureux de la fille de Cochise, donc c'est un rival de
2: Blueberry. Qu'est-ce qu'ils sont romantiques
1: tous ? Eh bien, ce guerrier remet en cause la présence de Blueberry dans la tribu.
0: Ah ben oui, il a intérêt.
1: Voilà. Donc je vous laisse découvrir la suite des aventures dans les trois albums qui s'appellent Nez cassé, La longue marche et La tribu fantôme. Une belle trilogie à découvrir.
0: Tu proposeras tout ça dans le, sur le podcast.
1: Oui, tout à fait.
0: Je vais le lien. Super.
1: Alors, concentrons-nous plutôt sur le personnage, sur les liens avec les Amérindiens. Eh bien, l'histoire va exposer la cruauté des Blancs envers les Indiens. Donc, il y a d'une part l'agent indien qu'on voit au début, particulièrement sadique, et puis ce fameux pisteur, Ex-Skull, qui a deux énormes molosses qui traquent les Indiens d'une manière assez impitoyable. L'histoire met en avant les qualités des Apaches. D'une part, la bravoure des guerriers. Il y en a un qui est capturé par les Blancs et l'un des Blancs dit « L'Indien se laissera torturer à mort sans ouvrir la bouche, même pour gémir. » Rien à tirer d'un guerrier. On met aussi en avant leur ruse et leur audace. Et puis, comme précédemment, eh bien, on a aussi un aspect un peu ethnographique avec des traditions qui sont décrites. Par exemple, le conseil des hommes de la tribu ou le conseil des anciens qui va prendre des décisions où chacun va donner son avis et ensuite il y aura délibération. Ou bien aussi une tradition qui est pour un jeune guerrier d'aller conquérir sa première plume d'aigle afin de montrer sa bravoure. Mmh. Voilà, donc il faut aller arracher une plume à un aigle vivant, bien sûr. Sinon, ça serait trop simple.
2: Bah oui.
1: Voilà pour Blueberry. Un autre personnage, là, je pense que Guy Patrick n'en a jamais entendu parler.
2: Probablement.
1: Ça va me surprendre. Une série qui s'appelle L'Indien français. Et là, on va rester un petit peu dans avec Jean Giraud, quand même.
2: D'accord.
1: Parce que L'Indien français, c'est une série qui est créée au scénario par René Durand et au dessin par Georges Ramaioli. Et en fait, Ramaioli, c'est Giraud qui l'avait incité à publier ses premières bandes dessinées.
2: Donc voilà, d'accord.
1: Pour trouver une petite filiation, mais qui va s'arrêter là, vous allez voir les différences. Donc, L'Indien français, c'est une série parue à partir de 1977, également dans un magazine qui s'appelait Circus, et qui a ensuite été publié en album. Et au total, il y a 8 albums qui sont parus, donc de 78 à 1992. Ajoutons que Ramaioli a souvent traité du thème du western au cours de sa carrière, avec notamment une adaptation des romans de Fenimore Cooper, la saga des bas de cuir, en bande dessinée.
2: D'accord, voilà. Le fameux Fenimore Cooper.
1: C'est quelqu'un qui est amateur de genre western. Alors par contre, on a, je vous disais, donc un petit lien avec Giraud, mais par contre, on a un univers qui est complètement éloigné de celui de Blueberry. Vous allez voir cela. Donc l'histoire débute en mars 1871 en France. On a le héros Sauveur Pagès qui va échapper à la répression par les troupes versaillaises de la commune de Perpignan suite à la commune de Paris.
2: Ah oui, d'accord, c'est la même période que la commune de Paris.
1: Ouais, c'est en 1871. Il y a eu différentes communes qui en province, et là on l'a avec des répressions comme ça s'est passé à Paris. Et lui, il échappe au massacre. Il va s'embarquer pour les États-Unis. Il arrive à fuir et il va arriver à Deadwood, dans la ville de Deadwood, qui est assez célèbre, donc qui se trouve dans le Dakota actuel, dans l'état du Dakota. Et le lieu et la date vont indiquer assez clairement aux amateurs que sa nouvelle vie va pas être de tout repos, hein, puisque à Deadwood vont arriver les chercheurs d'or et du coup des heurts avec les Amérindiens. Et pour finir, une guerre et une célèbre bataille qui s'est passée à cette période-là dans la région, c'est la bataille de Little Big Horn,
2: où la fameuse
1: a été massacré le 7e régiment de cavalerie commandé par George Armstrong Custer en juin 1876. Voilà, donc c'est dans ce climat-là qu'arrive notre révolutionnaire. Il est rapidement confronté aux Indiens Crow, donc ceux qu'on a déjà croisés dans d'autres bandes dessinées, indiens qui lui permettent de s'installer sur leur territoire qui est pourtant interdit aux Blancs, mais parce qu'ils ont reconnu qu'il était un homme médecine. Parce que, on va le voir, ce Sauveur Paget, c'est un scientifique. Il fait des recherches un peu particulières. Et là, l'histoire va devenir un petit peu atypique pour le western. Donc je vous demande un peu votre attention, notamment Geek Patrick, vous allez être surpris de cette histoire.
2: Vas-y, surprends-moi.
1: Prendre donc un aspect assez fantastique qui fait écho aux croyances et au mysticisme des Amérindiens.
0: Oh, ça, c'est pour Patrick.
1: Ouais, concernant la nature et les animaux. Donc ce sauveur, je vous l'ai dit, c'est un médecin, mais pas n'importe lequel, il fait de la biologie. Il s'intéresse aux plantes et aux animaux, donc il est appelé homme médecine assez, de manière assez logique par les crocs. Et simplement, c'est pas n'importe qui. En fait, c'est une sorte de disciple du docteur Moreau de H.G. Wells.
0: Ah oui, carrément.
1: H.G. Wells. D'accord. Alors, il commence par se construire un logis écologique, une sorte de biomaison qui se trouve sous les racines des grands arbres de la forêt. Et là, il a un laboratoire dans lequel il va poursuivre des expériences qu'il avait débutées en France et qui vont aboutir, alors écoutez bien, à la transformation d'une louve en une créature mi-louve, mi-femme.
0: Ah oui,
1: vous
0: quand
1: me
0: même
1: suivez,
2: Donc
1: elle est douée de la parole. Mm-hmm. Et il va la dénommer Ève.
0: Ah oui, quand alors, même.
1: Et d'accord. Qui va donc lui tenir compagnie sans qu'il y ait d'ambiguïté entre eux. Sans qu'il y ait de...
2: Mais qui dit Ève dit Adam, non ? Il veut essayer de créer un Adam ?
1: Non,
0: c'est la garde
1: mystérieux
0: pour lui, je pense,
1: pour
0: en fait.
1: Ouais,
0: voilà.
2: Il considère que c'est lui, Adam. Voilà.
1: Non, même pas. Pour l'instant, ils sont simplement bons camarades. Quoi. Voilà,
2: coloc.
1: Ouais. Alors, ça ne s'arrête pas là, puisque bientôt, il va se retrouver à accueillir une tribu de Sioux, Lakota. Il y a différentes branches chez les Sioux. Ça, ce sont des Sioux Lakota qui s'est échappé de sa réserve, où, comme dans Blueberry, eh bien, ils sont maltraités et mal nourris. Hein. Donc, ils fuient la réserve. Sauveur va les accueillir parce qu'il va faire un parallèle entre la manière dont sont traités les Amérindiens par les Euro-Américains, par les Blancs, et la manière dont les révolutionnaires français ont été traités par le pouvoir en place.
2: Tout à fait.
1: Pour lui, c'est équivalent. Et donc, il les accueille. Et en échange, il va être accepté par les Sioux, qui vont lui donner le nom de Cœur Enterré.
2: Ah, d'accord.
1: Il va devenir un Sioux. Mais il va quand même rester assez différent d'eux, puisque d'une part, il est végétarien. Ah, ouais. Il essaye de les dissuader de manger toute cette viande, notamment le bison. Ça, c'est un peu difficile à faire passer. D'autre part, il est pacifiste. Et il va s'opposer à l'éthique des guerriers qui veulent sans cesse montrer leur bravoure en combattant les Blancs. Et comme Buddy Longway, il va avoir une fille avec une Indienne qui s'appelle Terre Lourde. Alors bientôt, des chercheurs d'or, je le disais tout à l'heure, vont commencer à envahir la région. Ils sont épaulés par l'armée, bien sûr, puisqu'on veut s'emparer des terres. Sauveur va essayer de régler pacifiquement la situation, mais bien sûr, ça va s'envenimer et mal finir. Donc voilà, je vous en dis pas plus. Je vous laisse découvrir cette série qui est assez particulière. Pourquoi ? Parce qu'elle elle mélange contestation, écologie, pacifisme, végétarisme et fantastique. Donc quelque chose d'assez à part dans l'univers du western en bande dessinée. Donc on va clore notre dossier du jour avec ce personnage de Manos Kelly. Donc j'ai essayé de vous présenter 6 personnages assez différents. Tex, un personnage assez romanesque qui cumule les emplois de Texas Ranger et de chef de tribu. On se demande comment il cale ça dans son emploi du temps. Buddy Longway qui va montrer une cohabitation réussie entre Blancs et Indiens parce qu'ils partagent les mêmes valeurs par rapport à la nature et à l'existence en général que les Indiens. Jonathan Cartland qui est un défenseur des Indiens dans un Ouest plutôt violent et cruel. Blueberry, lui, qui, comme à l'accoutumée, va chercher à préserver une coexistence pacifique entre Blancs et Indiens, quitte à défendre alternativement les uns et les autres.
3: Quelqu'un qui préfère la contrainte de camp amérindien suivant la situation.
1: L'Indien français, lui, on a vu qu'il était intégré au Sioux, mais qui restait à Paris en 1970. Et lui, c'est...
3: étant végétarien et pacifiste au milieu d'une...
1: Paris aussi, l'Indien périodique, qui était un peu l'équivalent de...
3: Et Manos Kelly, qui lui aussi est un défenseur des Indiens,
1: parce qu'il appartient, lui aussi, à la minorité menacée de disparition,
3: parce que ça a été traduit en France.
1: Donc dans nos prochaines émissions, si vous le voulez bien, on continuera à explorer le thème, et notamment en parlant cette fois de relations moins harmonieuses.
3: L'histoire contre blancs et indiens.
2: Très bien, maître Jérôme Yossé.
1: À la fin des années 1840, au début 1850,
4: à 23 pas.
1: Là, on est dans le sud-ouest des États-Unis. Manos Kelly.
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1: Alors, pour suivre, on va passer aux chroniques. Et les chroniques, pour une fois, vont rester dans notre thème, il semble.
2: Oui,
1: on va continuer un petit retour avec les Amérindiens. Donc, je vous propose d'écouter Guy
3: la suite va montrer que
1: nous emmener dans les Black Hills. Parce qu'en arrivant, eh bien, il va aider les Indiens à échapper à des brutes qui les ont
4: captés. La chronique de Guy Patrick.
1: Il veut s'enfuir également. Il tombe sur une diligence attaquée par les guerriers d'un Apache. Un Apache authentique également.
0: Alors, Guy Patrick, on y va. Est-ce que les Amérindiens sont un thème que l'on retrouve dans la SF ? Question du jour.
2: Bon, si on en croit ma petite expérience de lecteur, pas vraiment, j'ai pas trop l'impression. Par contre, je suis d'une génération, celle de la fin du baby-boom, qui dans son enfance vivait dans un imaginaire qui provenait directement des États-Unis. Le fameux soft power post-Deuxième Guerre mondiale. Et dans cet imaginaire, le monde des westerns, des cow-boys et des indiens, était omniprésent. Et dans cet imaginaire, une bataille entre les blancs et les indiens était chargée d'une symbolique très forte. Maître Jérôme l'a cité tout à l'heure. Est-ce que tu vois de laquelle je parle?
0: Disons, comme il a parlé de Little Big Horn, bien vu. Je me dis qu'il y a peut-être du Custer dans l'air.
2: Exactement, le général George Armstrong Custer, qui a été tué avec la quasi-totalité de ses troupes par un rassemblement de tribus mené par Sitting Bull et Crazy Horse. Et donc, cette bataille est légendaire, parce que c'est à peu près la seule grande victoire des Indiens, et c'est aussi leur chant du cygne, parce qu'elle va être très rapidement suivie, cette bataille, de l'effondrement de la résistance indienne face à la civilisation américaine triomphante.
0: Donc, ton roman se passe à ce moment-là?
1: Oui.
0: Ok, pour la SF, d'accord.
2: On connaît Dan Simmons, il a plusieurs cordes à son arc, et c'est plutôt un roman fantastique que science-fiction que je vous propose aujourd'hui. Puisqu'on va parler de Dan Simmons, et on va parler d'un de ses romans qui s'appelle Colline Noire, qui été publié en 2010. Ce roman se passe en fait alternativement à deux moments de la vie d'un Amérindien. En 1876, juste au moment de la bataille de Little Big Horn, quand il a 11 ans. Et à ce moment-là, qu'est-ce qu'il fait? En fait, il est présent sur le champ de bataille et il parcourt le champ de bataille où ses aînés viennent de combattre et de vaincre. Cet enfant a pour nom Colline Noire, pas à pas en version originale, et il possède une sorte de pouvoir intermittent. Quand il touche les mains de quelqu'un, parfois, pas toujours, tous les souvenirs de cette personne entrent brutalement en lui. Parfois même, ça peut être des souvenirs d'événements qu'il vivra dans le futur.
6: Ouais, c'est ça, on est plutôt au
2: sud. Comme ça fonctionne pas très souvent, je ne passe à pas, n'est pas très prudent.
0: Ouais.
2: Alors comprenez sa surprise quand il touche, donc lors de la fin de cette bataille, le cadavre d'un officier américain. Et hop, tous les souvenirs de cet officier l'envahissent avec une force qu'il n'a jamais ressentie. Et c'est ainsi que le fantôme de cet officier va l'accompagner tout au long de sa vie, comme un compagnon envahissant dont il ne peut pas se débarrasser. Et je présume que tu as compris Miss Lemon, qui est cet officier américain.
0: Est-ce que c'est Custer?
2: Exactement, c'est le général Custer.
0: Eh bien, très bien. Donc, tu as dit que le roman alternait entre les deux moments de la vie de ce jeune Amérindien. Donc, du coup, tu nous as parlé du premier moment. Quel est l'autre moment?
2: Eh bien, on alterne avec un autre moment entre 1934 et 1936, où il a quasiment 70 ans. On passe vraiment à deux extrêmes. Et à 70 ans, il travaille comme artificier, c'est-à-dire spécialiste de la dynamite, sur un chantier, le fameux chantier du Mount Rushmore.
0: Ah oui.
2: Le Mount Rushmore, où on voit tailler les visages de présidents américains. Il y a George Washington, Thomas Jefferson, Theodore Roosevelt et Abraham Lincoln. Sauf qu'on est entre 34 et 36, et à ce moment-là, le visage de Theodore Roosevelt n'a pas encore été taillé. Il sera taillé dans les années qui vont suivre. Et donc, pas à pas, travaille sur le chantier pour le légendaire, là c'est exact, hein, Goodson Borglum, l'homme qui a mené de bout en bout ce chantier titanesque. Il est même son artificier le plus expérimenté. Et lui et tous les ouvriers de Borglum travaillent d'arrache-pied pour être prêts lors de la visite que va faire le président américain en exercice, Franklin Delano Roosevelt. Lors de de cette visite, il est prévu que les trois têtes déjà finies lui soient dévoilées. Mais ça pas un peu en secret. Bon, allez, j'en dis un petit peu. Il voudrait, lors de la visite de Franklin Delano Roosevelt, détruire les trois têtes en protestation contre la profanation que constitue cette construction dans ce lieu sacré pour les Amérindiens que sont les Black Hills. Exactement, tu as tout compris. Le jeune pas à sa pas a été dénommé du nom de ce lieu sacré, près duquel sa tribu Sioux, tiens, encore les Sioux, vivaient. Pas à sa pas a très vite compris qu'il n'était pas destiné à être un guerrier. Il n'en avait ni les qualités ni l'esprit. Aussi, son objectif a été de devenir un Wikasawakan, c'est-à-dire un homme sacré, tout comme l'était son grand-père qui l'a élevé.
0: Donc, pas à sa pas est devenu un adulte homme sacré.
2: Eh ben non. Parce que je te rappelle qu'on est au moment de l'effondrement de la civilisation amérindienne. Et donc la vie de Pahasapa va être empreinte de cet effondrement. Il ne sera jamais un Wikasawakan. Alors que pourtant, il va réussir le rite initiatique. Mais alors, hyper difficile, qui est décrit en détail dans le roman. Il va avoir une vision qui va faire de lui ce Wikasawakan, mais pas de bol. Les circonstances l'ont obligé à accomplir ce rite tout seul, sans témoin. Et à son retour, il amène une sorte de preuve, pas de bol, il va trouver son visage détruit par les Blancs et tous les membres de sa tribu massacrés. Et il va commencer une longue vie d'errance.
0: Ah oui, ça c'est quand même difficile. Donc pas à pas, est-ce qu'il va mettre sa vengeance à exécution finalement en 36 Est-ce qu'il va vraiment... Alors je dirais non, puisque les têtes sont toujours franchement... Mais
2: Captain Logical, bien vu, Miss Lemon.
0: Mais imaginons qu'on soit en 36.
2: Ah oui. On pourrait avoir une réécriture d'histoire, hein, d'accord. Donc pour le savoir, de toute façon, le mieux c'est de lire ce roman Colline Noire de
0: Tennessee. Évidemment, évidemment.
2: Mais... sachez quand même que l'histoire ne s'arrête pas à ce moment fatidique de la visite de Franklin Roosevelt au Mont Rushmore. Si les auditeurs de KM Radio ont écouté, et j'espère bien, sinon ça va chier. Excusez-moi.
0: Ah bon, pardon.
2: ont écouté ma chronique de juin dernier, qui était un hommage à Dan Simon, qui, je vous le rappelle, a disparu en février 2026. Eh bien, ils se souviendront que j'avais expliqué qu'à partir de 2005, les romans de Dan Simon sont construits avec un souci de précision historique absolument remarquable. Et c'est tout l'intérêt de ce roman. On découvre de l'intérieur la culture des Sioux. Alors Dan Simmons fait une présentation sans concession d'un peuple vivant, notamment grâce à des attaques menées contre d'autres tribus pour leur voler chevaux, femmes, etc. Un peuple avec des rites ultra violents. Ça rigole pas trop. Lisez, vous verrez. Et là, c'est le fantôme de Custer qui lui fait remarquer, puisqu'il discute toute sa vie avec le fantôme de Custer dans sa tête. Ces Sioux pratiquaient à l'égard des autres tribus la même politique que les Blancs pratiquent, des conquêtes de territoire à coups de destruction et de batailles sans merci.
0: Donc le but de Dan Simmons, qu'est-ce que c'est? C'est faire passer finalement les Amérindiens en disant qu'ils ont eu ce qu'ils méritaient, ou bien, j'avais une autre idée, se dire que de toute façon les hommes ne pensaient un peu qu'à se détruire et à se battre.
2: Alors on pourrait le penser, mais non. En fait, c'est qu'un moment dans l'évolution de pas à pas, un moment qui va être transcendé par une compréhension épiphanique, pour utiliser un terme un peu catholique, qui va l'amener à saisir enfin 60 ans après, c'est-à-dire à 70 ans, 60 ans après son rite initiatique, le véritable message qu'il a reçu pendant ce rite dans les Black Hills à 11 ans. Un message reçu directement des six grands-pères, c'est-à-dire les esprits de ce lieu sacré.
0: D'accord, et de quoi s'agit-il ?
2: Mais elle est curieuse. Eh bien, je ne te le dirai pas. Non, je ne te le dirai pas. Tu n'as qu'à lire le roman. Mais
0: sinon, tu vas spoiler, c'est vrai.
2: Exactement. Sache quand même qu'il va découvrir qu'il est un maillon d'une lignée qui continuera après lui. Et la vie de certains membres de sa lignée les mènera dans des directions décisives pour son peuple. Et que sa dernière vision vertigineuse lui permettra de découvrir son territoire dans des milliers d'années. Alors, pas à pas, comprendra que son rêve n'a pas été vain.
0: Et quelle est ta conclusion ?
2: Eh bien, à la fin de la lecture de ce roman, je me suis fait la remarque que Dan Simmons avait écrit une déclaration à sa manière, c'est-à-dire rude et sans concession. Mais en fait, c'est une longue déclaration d'amour pour ce peuple des Sioux et pour leur rêve de pas à pas. Lisez Colline Noire de Dan Simmons pour découvrir le sens de la vision de pas à pas et le message de Dan Simmons. J'en ai terminé.
0: Merci, Geek Patrick.
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1: Du nord, nous allons maintenant aller dans le sud-ouest des États-Unis en compagnie de Miss Lemon et de deux tueurs impitoyables.
0: « l'étoffe d'un héros. Ne comptez pas sur moi aujourd'hui pour vous faire une petite rentrée en douceur. Là, je crois qu'on a démarré très fort. J'ai considéré que vous seriez tous bien reposés pour attaquer par un roman western contemporain, c'est-à-dire de 2011, dont les protagonistes sont des affreux mercenaires psychopathes, déjantés, sans merci, sans jugeote. Les Sisters Brothers de l'auteur canadien Patrick DeWitt. Nous allons un peu voir quel personnage de ce roman, lequel aura l'étoffe d'un héros, parce que ça, c'est pas facile à déterminer. Je vous en dis pas plus.

0: Vous auriez peut-être reconnu la BO du film Sister Brothers de 2018.
1: Jacques Audiard ?
0: Oui. Ouais. Tout à fait, fort, bien. Tiré du roman donc de Patrick DeWitt.
1: Bah, c'est la question que je me posais. Est-ce qu'il est tiré de ce roman? Oui, c'est
0: oui,
1: ça.
0: Oui, tout à fait.
1: D'accord.
0: Donc, les Sister Brothers, c'est un titre qui illustre pleinement le roman. En effet, les frères Sisters, donc en français sœurs, sont deux frères avec un aîné, Charlie, qui veut commander, et un cadet, Ellie, qui est le narrateur du roman. Qui en a clairement assez d'être le cadet et le suiveur. Le roman débute avec une nouvelle mission qui est commanditée par un commodore qui charge nos chasseurs de primes absolument irréductibles de supprimer et de dépouiller après, bien sûr, les futures victimes. Pour la partie étoffe, on a un très bon cas de vêtements sales usagés par des miles et des miles parcourus à cheval. Pas trop de bain entre les pauses, beaucoup d'alcool mais pas trop de bain, et puis des maux physiques et de santé ici et là. On a un cheval de plus en plus mal en point, vraiment, je vous assure, faut lire ça. Et une touche quand même gaie et hyper décalée, c'est l'apprentissage par Ellie de l'hygiène buccale et la joie de la brosse à dents. Et ça, c'est absolument excellent. C'est un excellent moment qui est vraiment très fort dans et qui vient carrément casser en fait l'ambiance macabre du livre. Donc le roman, pour moi, c'est un peu un roman à, on va dire, à double fond, parce qu'il y a un aîné, Charlie, donc qui est un être impulsif, qui est un tireur d'élite, qui vend ses services au Commodore. Il a une mission exécutée donc dans ce livre-là. Et il doit être leader. Le Commodore lui demande d'être le leader par rapport à son frère, parce que leur mission précédente était un fiasco et ils incriminent le frère cadet, bien sûr. Il faut éliminer donc un homme, Herman Kermitwarm, sous un prétexte quelconque. Et Ellie, en fait, il n'en sait pas plus. Bien évidemment, au fur et à mesure de l'histoire et du périple et des affreuses choses qui les attendent, la mission s'éclaircit, puisque l'aîné Charlie va dire par-ci par-là ce qu'il faut faire, quoi. Donc on en déduit que c'est pas exactement ce qui était demandé au départ. Le Commodore donc a une technique bien rodée. Il emploie d'abord un enquêteur qui localise la personne à abattre, qui repère toutes ses habitudes, donc il fait une filature. Et ensuite, il donne un point de rendez-vous avec une date précise où les tireurs, donc les tueurs à gages, le rejoignent. Il explique le dossier et ensuite, ils suivent cette personne. À partir du topo qu'on leur a fourni, ils vont le buter, on va dire, et prendre ce qu'on leur a demandé de prendre chez D'accord. cette personne. Donc le Commodore déteste Ellie. Il veut que Charlie vraiment en profite cette fois-ci pour prendre la main sur son frère, déployer son contexte de supériorité, et bien sûr Charlie en profite pour faire valoir son droit d'aînesse au prétexte de protection de son cadet. Ellie raconte l'histoire, bien sûr, et il se rend compte qu'il est à la fois partenaire et souffre douleur, donc c'est un petit peu le sauveur et en même temps le bourreau, en fait, le grand frère, exactement.
1: Le triangle dramatique.
0: Exactement, c'est tout à fait ça. Et il est bon tireur, Ellie, et il essaye un petit peu de réfléchir au fur et à mesure des épisodes à la situation. Il déroule le fil de l'aventure. Il décrit un peu au début niaisement en fait les déboires qui émaillent le parcours de ces deux individus, et finalement à une analyse qui est un peu plus fine que ce qu'on pensait sur l'histoire de leur fratrie, qui bien sûr prend sa source dans une maltraitance familiale. Donc ça, on découvre au fur et à mesure des pérégrinations. Ellie est assez parfait pour la narration parce qu'il est loser. Il est émotif, donc il est super énervé, ou bien il est très renfermé. Il parle pas beaucoup, et dès qu'il voit une fille, bien sûr, il tombe amoureux, il lui donne tous ses sous. Enfin, vraiment le gars très, on dirait un peu le, oui, qui est niais et qui sort chez lui. Et puis son frère, c'est plutôt le contraire. Il va exploiter l'argent et les femmes. Tout ça nous incite à se couler dans les pas d'Ellie, puisque Charlie est un peu redoutable quand même. Donc on chemine à cheval, bon, pas le meilleur pour Ellie, c'est sûr, et on voit quand même défiler la rudesse des paysages et des hommes, parce que ça se passe en 1851, entre Oregon City et la Californie. Donc c'est un très très long périple, ils souffrent, ils sont très fatigués, ils ont pas toujours de quoi bien manger, etc., même s'ils ont de l'argent. Je vais faire un petit peu d'histoire rapide. Oregon City, c'est la capitale de l'Oregon jusqu'en 1851, et l'année de notre aventure. Et à l'origine, ce territoire est habité par des populations autochtones, donc ça fait le lien avec la thématique. Et ça a été en prise avec la colonisation espagnole et britannique vers 1771. L'expédition Lewis et Clark a ouvert la voie au commerce de la fourrure vers 1830. Et puis à la fin des années 1830, on a l'Oregon Trail, Donc ça relie le Missouri à l'Oregon. Les Britanniques et les Américains réclament ce territoire et donc il y a un traité en 1848 qui prévoit une occupation partagée sur un territoire qui est immense. L'Oregon Territory contenait les États Oregon, Washington, l'Idaho, le Montana, Wyoming, une partie de la Colombie-Britannique qui est donc au Canada. Tous ces territoires avaient déjà le commerce de la fourrure, ça c'est un point commun, et on retrouve dans le roman un épisode avec des trappeurs, une peau d'ours, ça se termine, bon je vous dévoilerai pas mais il faut lire ça aussi. Et ensuite, bien sûr, il y a la route de l'or, donc le California Trail vers 1845. Donc c'est un... vous pouvez trouver des informations intéressantes sur un site qui est dédié aux pionniers de l'Oregon. Et on dit en 1850, ils annoncent le chiffre de 6000 émigrants vers l'Oregon, 2500 vers l'Utah, donc ça c'est plus de l'immigration religieuse, et 44000 vers la Californie avec la ruée vers l'or. Donc il y a vraiment des chiffres très importants. Et pour reprendre notre aventure, donc Charlie qui joue les gros bras veut bien sûr le meilleur cheval parce qu'il faut quand même aller jusqu'en Californie et c'est très loin. Il laisse un cheval moyen à son frère qui se dégrade de plus en plus. Il conçoit des plans, tue sans raison, souvent gratuitement et sans regret aussi, et il gagne sa vie avec son flingue. Il boit trop le soir, donc il a mal aux cheveux le matin. Il reproche à son frère tous les aléas de santé, de malchance qui les frappent au cours d'histoire, parce qu'il y a quand même pas mal de petites anecdotes. Et en fait, on voit quand même que c'est une vie très dure, sans confort. Au fil du roman, les impressions, les ressentis d'Elie, ou ses conversations qu'il retrace avec son frère, on apprend donc les détails de l'histoire familiale. Les liens entre les frères, qui sont frères et partenaires, qui sont quand même des tueurs à gages, donc qui sont pas très tendres. Et on apprend aussi que leur mère refuse de les voir à cause de ça. Tant qu'ils seront tueurs à gages, elle ne voudra pas les voir. Donc ça pèse beaucoup à Ellie, qui est très nostalgique sur la maison familiale et sa maman. Ils finissent par arriver en Californie, où, c'est très intéressant, tout les surprend. C'est-à-dire tout est hors de prix à San Francisco parce que les gens ont de l'or. Ensuite, ils sont très surpris parce que l'enquêteur en charge de leur fournir toutes leurs informations habituelles pour cette mission a disparu. Ils partent à sa recherche. Et là, on voit des très grands espaces. Et finalement, ils arrivent à la concession de leur homme à tuer. Mais je ne vais pas en dire plus, vous verrez un petit peu ce qui va se passer. Alors, outre le récit qui est quand même extravagant des mésaventures de ses frères sisters, Patrick De Witt livre quand même une analyse sur l'impact négatif des Blancs sur la nature, donc on rejoint notre thème, avec de la pollution, notamment de la rivière, parce que dans le roman, nos chercheurs d'or sont chimistes et donc déversent dans la rivière une préparation chimique ultra corrosive qui tue tout, les poissons, les castors et même les hommes. Tout est jeté sur place aussi, c'est-à-dire les boîtes de conserve, etc. Ensuite, on voit l'avidité des Blancs pour s'accaparer la terre et l'or, et puis qui se tuent en fait pour de l'argent et de l'or. Et puis, il y a un passage avec des Indiens qui voient des Blancs et qui voient qu'ils ont des pustules partout avec la préparation chimique et pensent que c'est encore une nouvelle maladie qu'ils ont pu apporter pour les détruire et partent en courant en piquant l'or quand même. Ils voient une sacoche d'or, ils la prennent et ils prennent le large. Tous ces personnages, celui sur lequel on n'aurait pas parié, c'est Ellie qui, lui, a l'étoffe d'un héros parce qu'il a un comportement très infantile, il est cœur d'artichaut, il a une empathie qui fait de lui un adepte de bien mal acquis ne profite jamais. Comme Rosinante dans Don Quichotte, il veut revenir au bercail. Sur l'auteur, Patrick De Witt, donc c'est un écrivain, nouvelliste, scénariste canadien. Il a eu un prix avec ce livre donc en 2011, qui est le prix du gouverneur général au Canada. C'est une distinction qu'on remet aux romans et aux nouvelles de langue anglaise pour les récompenser d'une œuvre de fiction canadienne d'exception. Si vous avez envie de changer de lecture, je vous conseille ce roman brut, radical, décapant. À bientôt. Et nous arrivons à la conclusion, Jérôme.
2: Oui, c'est terminé pour aujourd'hui. Chers auditeurs, chères auditrices, trappeurs, Texas Rangers, hommes médecine, tueurs à gages et rebelles, il est temps de nous quitter. 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
0: Chouette.
2: Le mois prochain, eh bien, nous poursuivrons notre thématique des Amérindiens.
0: Un grand sourire, Patrick.
2: Et puis, rassurez-vous, nous compléterons par des chroniques sur des sujets plus variés.
1: D'accord.
2: À bientôt.
0: À très bientôt.
1: À bientôt.
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1: Et oui, ce générique annonce le début d'un tout nouvel épisode de Chansomania. Bonjour, bienvenue. Nous sommes ensemble pendant une heure pour découvrir, peut-être aussi pour chanter ensemble, bref, pour se faire plaisir. Au cœur de l'émission, une rencontre, une belle rencontre. Nous sommes aujourd'hui avec Delacour à l'occasion de la sortie de l'album Gardez l'été qui arrive le 24 septembre.

musicale de Paul Damour. Beacherland, sorti le 6 mai, est un livre musical. Un QR code est intégré au livre et il donne accès aux morceaux, à un film documentaire et à plusieurs clips. Après Au Jardin des Délices, voici le titre La Gare.

0: La même histoire, nouveau single que Zazie a sorti le 2 septembre, annonce le nouvel album Volatile qui sortira le 2 octobre. Je te le disais il y a quelques minutes, nous sommes maintenant avec Delacour à l'occasion de la sortie de l'album Gardez l'été qui arrive le 24 septembre. Juste avant de retrouver Noémie et Amélie au micro de Chansomania, voici le titre qui donne le nom à l'album, Gardez l'été. Et oui, je vois que tu suis.
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0: Le titre « Garder l'été » que l'on vient d'écouter donne le titre au tout nouvel album de Delacour. Il sera dispo le 24 septembre. Un album et aussi un spectacle. Eh bien, on en parle avec Noémie et Amélie, les deux sœurs qui forment le duo Delacour. Salut.
1: Salut.
2: Bonjour.
0: Alors, je suis très heureux de vous retrouver. Là, on est autour d'un verre, on plante le décor. On s'était rencontrés il y a quelques années déjà à l'occasion du premier EP Bilbao qui est sorti en 2021. Il s'est passé des choses, j'imagine, depuis. Enfin, il y a eu des concerts, il y a eu plein de belles aventures.
1: C'est vrai que 2021, c'est fou. En fait, à chaque fois, le temps que ça met de sortir un album, le temps d'écrire les chansons et tout, donc il y a 5 ans. Oui, il s'est passé plein de choses avec Bilbao. On a énormément tourné avec Raphaël Léger, notre musicien d'époque, Baptiste Dosda. On a fait beaucoup de tournées à 3. Et puis après, on a commencé à monter une forme à 4 avec l'équipe actuelle de la tournée de Garder l'été. Donc on a fait plein de concerts, plein de festivals. C'était super. Et puis on a énormément composé pour l'album, quoi.
3: Après Bilbao, le disque et la tournée, il y a eu une autre tournée qui s'appelait Françoise. Et ensuite, de Françoise, on a muté vers Garder l'été.
0: On va replanter un petit peu le décor parce que la dernière fois qu'on s'est rencontrés, ça fait déjà quelques années. Delacour, le nom, je crois que c'était le nom de votre grand-mère qui était peintre et voyageuse.
3: Ouais, c'est ça, c'est notre grand-mère Françoise Delacour qu'on embrasse bien fort là-haut. Et qui nous a beaucoup inspiré pour ce projet. Ça nous semblait évident d'appeler ce projet Delacour parce que c'est comme tu le disais, c'était une femme artiste, solaire, voyageuse, bonne vivante.
1: Oui, elle aimait bien boire l'apéro. Oui, comme on est en train de boire l'apéro, c'est parfait.
0: On va voyager autour de cet album, de certains titres de l'album. Il y a déjà des singles qui sont sortis, notamment Garder l'été que l'on vient d'écouter. Il y a un titre dans l'album, c'est La saison des sœurs différentes, donc complémentaires, j'ai envie de dire peut-être.
1: Oui, c'est ça, c'était vraiment ça qu'on racontait dans la chanson. Deux filles se ressemblent, l'une la nuit, l'autre le jour. C'est souvent ce qu'on nous a dit. Ah oui, il y en a une, elle a un côté plus mystérieux, il y en a une, elle est un peu plus solaire, voilà. Et ça parle de ça, de notre sororité. Et puis après, la chanson aussi amène à où on dit aux gens qu'on aime qu'on sera toujours là pour eux et qu'on se soutiendra toujours. Et c'est un peu ce qu'on raconte avec cet album et le spectacle qui accompagne cet album, quoi.
0: Alors dans le titre Garder l'été, vous dites l'été s'achève mais la lumière reste encore. C'est une belle vision optimiste ça, pas que sur l'été mais sur la vie en général.
3: Bah nous on est plutôt de nature optimiste quand même, de nature optimiste et résiliente et on aime tout faire pour garder la lumière, je pense, pour garder la chaleur et garder la douceur malgré les moments difficiles. C'est aussi le message très important de ce titre, mais aussi de cet album et du spectacle qui en découle, quoi.
1: Oui, en fait, pour dire les choses clairement, nous, il y a 6 ans, on a perdu notre papa dans un accident. Et donc à un moment très choquant de la vie et un deuil qui a été compliqué comme beaucoup de gens le vivent et c'était en juin et donc on a vécu tout cet été avec ce deuil à traverser et arrivé le mois de septembre et comme souvent les gens qui vivent des deuils se rendent compte, il y a une espèce d'effervescence au moment où la personne décède et puis après petit à petit il va falloir re-rentrer dans la vie normale et c'est hyper compliqué et donc ce truc là aussi de le septembre arrivé, l'été finissait et on se disait on a notre tristesse avec laquelle on va reprendre l'année et il faut qu'on garde cette lumière coûte que coûte quoi. Et c'est vraiment ça qu'on a essayé de garder dans la chanson et aussi qu'on garde dans tout le spectacle qui retrace un peu aussi tout ce qui s'est passé dans nos vies et on invite les gens dans notre maison d'enfance et on va parler de tous ces sujets-là quoi.
3: Faut préciser aussi, je pense l'été, c'est vrai que c'est important pour nous sur cette chanson et dans ce disque parce que c'est tous les ans, on revient l'été dans cette maison pour faire une semaine entière de vacances et de fêtes avec tous nos amis puis notre famille et du coup d'où ce thème quoi de garder l'été de oui on se retrouve qu'une semaine par an tous ensemble dans cette maison mais ça, on va essayer de le faire perdurer toute l'année et en particulier dans les moments difficiles, de se souvenir de ce qui a été beau, de ce qui a été lumineux et puis de se raccrocher à ça et même d'essayer de le ramener à plein de moments, quoi.
0: Et puis un bon moyen peut-être aussi pour se souvenir, c'est les vidéos, notamment là ça m'amène à parler du clip de Garder l'été. Elle vient d'où cette idée de mettre des extraits de vidéos, c'est des films familiaux, c'est votre famille qu'on voit en fait.
1: Oui, oui, c'est vraiment les vieux trucs de Caméscope. En fait, cet album, comme il a beaucoup aussi d'interludes où il y a des bruits de notre maison, on entend des gens qui parlent de notre maison et tout le spectacle parle de ça, ça nous paraissait un peu bizarre d'aller faire un clip où on était hyper make-upé, habillé en mode clip et filmé. On s'est dit, en fait, on est en train de parler de nous, de notre quotidien, des choses qu'on vit au jour le jour, des grands moments qu'on a traversés de nos vies. Ça nous paraît plus logique d'aller chercher des vieilles vidéos de ce qu'on a vécu étant gamine, ou même pour Bailar et Kantar, par exemple, l'autre single, où on est allé se filmer nous-mêmes avec nos téléphones à la rivière, dans la Drôme, dans les endroits où on a grandi. On avait vraiment cette envie de revenir au truc le plus proche de nous, quoi.
0: Et l'idée d'écrire autour de... Enfin, que le fil conducteur, en tout cas, soit cette maison entre les interludes, on y reviendra un petit peu plus tard, mais ça vient assez vite, l'idée de, tiens, un nouvel album, ça sera autour de la maison.
3: Alors, je pense que l'idée, elle est peut-être venue du fait que tous les ans, dans cette maison, là, quand on vient faire cette semaine de vacances, on crée un podcast, en fait. Donc, on enregistre plein de sons dans la maison, on enregistre les gens, c'est-à-dire qu'on leur pose des questions sur, je sais pas, des thèmes ou des choses liées à la maison. On enregistre aussi des fois un peu des bouts de fête, voilà. Et on en fait un podcast à la fin, qui est vraiment pour nous, quoi. C'est le podcast qui sert peut-être justement dans les moments un peu difficiles de se dire, ah ben je vais me mettre le podcast comme ça, je vais un peu rigoler et reprendre un peu de lumière. Et je pense que c'est à partir de ça qu'on s'est dit, mais il faut trop qu'il y ait ces sons et cette ambiance dans le disque, en fait. Et puis aussi parce que le podcast, nous, c'est un format qu'on aime beaucoup, on écoute beaucoup de podcasts. Je me dis, il y a plein de podcasts qui nous ont aidés, je pense notamment sur le deuil. Ça nous paraissait être important de... Alors, je dis pas que c'est complètement un podcast, ce disque, mais... Il y a un peu de ça mis dedans, quoi, on va dire.
1: Oui, puis en fait, on s'est rendu compte aussi que les gens... Nous, on est comédienne aussi et chanteuse. Et puis, bon, on a ce truc d'inviter régulièrement les gens chez nous et tout. Et en fait, on a senti qu'il y avait une vraie demande des gens autour de nous, même de professionnels qui connaissent pas cette maison où on a grandi, quand on leur racontait tous les ans cet endroit-là où on se retrouvait, comment on avait grandi, notre histoire de famille, qui était hyper mais c'est frustrant, mais on a trop envie que vous nous racontiez ça. Et nous, au départ, on se disait, mais tout le monde va s'en foutre de cette histoire, pourquoi ça intéresserait les gens? Et en fait, beaucoup nous ont dit, mais en fait, ce que vous décrivez, c'est un endroit refuge, et tout le monde cherche son endroit refuge. Un endroit où on est bien, où on se sent écouté, aimé, soutenu, et c'est ça qu'on a envie de chercher. Et à force d'entendre ça et de réécouter en effet les podcasts, et Noémie qui s'occupait des podcasts, on s'est dit, ouais, il faut qu'on en fasse un spectacle, et il faut qu'on en fasse un album aussi qui découlera de tout ça, quoi.
0: Alors, si j'ai bien compris, les interludes que l'on entend dans l'album, ils n'ont pas été enregistrés que spécialement pour l'album, mais c'est des sons qui datent de potentiellement plusieurs années.
3: Ouais, c'est ça. Oui, ils n'ont pas été enregistrés pour l'album. C'est des sons qu'on a récupérés, en fait, au fur et à mesure. Je sais pas, où on s'est dit, ah là, avec cette chanson, on aimerait qu'il y ait une personne qui parle de ci, de ça. Et voilà, c'était des prises de son qu'on avait fait auparavant, et voilà, qui ont servi à habiller ce disque.
0: L'écriture et la compo, comment ça s'est passé? Je sais qu'il y a des invités, mais il n'y a pas que des invités. J'imagine que vous, comment ça se passe entre l'écriture, la composition? Est-ce que les rôles sont définis ou vous faites un peu tout ça ensemble? Comment ça se passe?
1: Non, ou des fois on fait tout ensemble, ou des fois on a un début de truc et on se l'envoie et l'autre finit, ou il y en a une qui a plus envie de faire une mélodie, l'autre plus le texte. Et après, le démarrage de l'écriture, il est assez beau aussi, parce que nous, il y a 6 ans, on était quand même un peu pas très bien avec notre histoire de deuil. C'était compliqué pour nous d'arriver à dire quelque chose. C'était très bloqué. Et comme on n'arrivait pas à écrire, on avait signé pour un album avec notre label qui nous a dit, il va falloir écrire des chansons. Mais on n'a pas grand-chose. On pensait qu'on n'avait pas grand-chose à dire. Ils nous ont envoyé à Stafford, aux rencontres d'Astafort, et là-bas on est tombé vraiment sur des gens merveilleux qui ont réussi à ouvrir le robinet de l'écriture, comme disait Noémie. Et là, ça a vraiment fait « Ah oui, d'accord, ça y est, on va pouvoir parler de nos grands malheurs et aussi de nos petits malheurs. » Parce qu'on avait un peu tout verrouillé, tellement on avait peur de se faire embarquer par un trop-plein d'émotions. Souvent, on essaye de garder, on se dit « Oh putain, si ça sort, ça va être un ouragan. » Et j'étais là « Non, non, tu peux sortir en goutte à goutte, et puis c'est... mais en tout cas, il faut le sortir. » et c'est ce qui s'est passé. Et en fait, on a commencé à écrire il y a 5 ans là-bas à Stafford. En fait, c'est il y a longtemps. Et en plus, parce que ça, nous, on adore, on avait envie de collaboration. Donc, de toute façon, on aime bien toujours être entouré de gens qu'on rencontre ou de gens qu'on aime. Et donc, après, ben, on a proposé à Cédric de MPL de nous écrire une chanson. Avec lui, on a fait La Balance, qui parle d'une histoire d'amour qui est en train de se finir. On a rencontré Jean de Chien Noir, avec qui on a eu un gros coup de cœur et avec qui on a écrit Si j'étais un oiseau. Bro, qui est une artiste dont on a eu un énorme coup de cœur au Festival des Trois Éléphants à Laval, qui est plus dans le R&B. Génial, qui nous a écrit le texte de Françoise. Et puis, j'oublie personne, je crois. Et après, bah voilà, les autres chansons, c'était nous, quoi.

0: du tout nouvel album de Delacour. On vient d'écouter le titre, alors attention mon accent, Bailar y Cantar. Ça va, ça le fait?
1: Si, c'est très bien.
0: Merci Noémie. Est-ce que pour vous c'est un mantra, danser et chanter?
1: Là, oui. oui, carrément. Et puis, je pense que Bailar y Cantar, ça a été même un des premiers mantras, je pense, de ce disque, en fait. Oui, ça a été un peu le démarrage.
2: Tu racontes l'histoire, elle est un peu costaud. On la raconte ou pas? Avec maman, ouais, tu vas-y.
1: Bah, alors, tu me dis, bah, tu rajoutes, hein, si jamais j'oublie.
2: Je tiens à dire juste, Seb, t'es notre première interview là. Oui. Donc, tu sais, comme on parle de trucs intimes, on est encore un peu genre, on sait pas bien un brief. On en parle de celui-là, ce sujet ou pas?
0: Alors, moi, j'ai plutôt envie que vous en parliez.
2: Non, mais comme il y a beaucoup d'histoires de deuil et de résilience, même si on a gardé notre côté hyper solaire et tout. Mais ouais, vas-y, Nono, explique.
1: Et ce qui s'est passé, donc, c'est qu'après le décès de notre papa, donc, on commence la traversée de ce deuil très difficile et très sombre. Et arrive l'hiver, justement. Et on se dit, donc, bah, évidemment, notre maman traversait cette passe très difficile comme nous. Et on se dit, il faut qu'on. Nous, déjà, avec Amélie, on se dit, il faut qu'on fasse des chansons. Et des chansons, quand même, un peu enjouées, quoi. Pour se donner un peu de force. Et là, on se dit. Mais attends, mais en fait, on va demander à maman d'écrire des paroles. Parce que notre maman, elle écrit des nouvelles, elle est aussi scénariste de bande dessinée. Et donc là, on se dit, mais on lui fait un message et on lui demande qu'elle nous écrive des paroles. Donc elle nous a écrit Bailar y Cantar et qu'on a mis en musique. Et moi, je me souviens même de la première fois où on lui a fait écouter et où elle était... je me souviens, elle disait oh, mais je m'attendais pas du tout à ce que ça soit ça comme musique. Mais je veux dire, elle était hyper enthousiaste, mais elle était transportée. Et le bien que ça lui a fait.
2: Notre mère, elle était, c'était la scénariste. Notre père était dessinateur de BD, c'était sa scénariste. Et au décès de notre père, elle a dit je n'écrirai plus jamais. C'est fini. Et donc quand on lui a demandé, bon, c'était un premier déjà, ah bon, il faut écrire. Et on lui dit, et en plus, deuxième effet qui se coule, on veut que tu écrives sur un truc joyeux. Alors là, elle se dit même, elle se fout de ma gueule, quoi. C'est pas possible. Et en effet, elle est partie sur Bailar y Cantar et on a fait, bah voilà, c'était exactement ça. Il reste que ça à faire, en fait. Danser, chanter, puisque les années vont passer. Il nous reste que ça d'être joyeux et de prendre la vie comme ça à bras-le-corps. Et c'était exactement ça, l'idée première qu'on voulait sortir, quoi.
1: Ouais, puis c'était, je pense, Bailar y Cantar, pour moi, ça parle de chanter et danser aujourd'hui, avec le deuil, avec les tristesses, et aussi de se souvenir. Mais avant, on chantait et on dansait. On a dansé, on a chanté. C'est ce qui a fait qu'on a autant de beaux souvenirs. Donc aussi pour les honorer, bah continuons à chanter et à danser comme ça, quoi. Alors on dansera pas exactement de la même manière, des fois un peu plus triste que d'habitude, mais on continuera à le faire coûte que coûte, quoi.
0: Alors là, après tout ce que l'on vient de se dire, ça me permet de parler d'un autre titre de l'album, Les Arcs-en-Ciel. Est-ce que tout se soigne avec le temps?
2: Oui. Alors il reste des marques. Mais oui, et je pense que ça aussi c'est ce qu'on, je pense qu'on a pris à bras le corps comme une mission de vie un peu, parce que nous quand on nous est arrivé ça, on s'est dit on va pas s'en sortir. Et heureusement il y a des amis qui il était arrivé des trucs durs, qui nous ont dit si regardez, on est à tant d'années après et ça passe avec le temps. Et c'est ce qu'on essaye de raconter aussi dans le spectacle et dans cet album. Après, je vais mentir à personne, c'est comme, il y a une image que je trouve assez belle de, on prend une feuille A4, une feuille de papier, et on l'écrabouille, on la jette, on aura beau la reprendre, essayer de la repasser, essayer de passer la main dessus, de faire tout ce qu'on peut pour qu'elle redevienne une feuille sur laquelle on peut dessiner, elle aura des marques. Mais elle peut resservir comme feuille A4 pour dessiner. C'est la même chose pour ce qu'on vit dans les moments de vie. Ça nous fait des petites marques comme ça sur le corps, sur le cœur, dans la tête, dans les yeux. Mais c'est OK pour avancer avec ça, quoi.
1: L'histoire des marques, je trouve ça très parlant. Et en effet, c'est comme des cicatrices qu'on apprend à apprivoiser, quoi, petit à petit, dans le miroir. Et au début, ça nous paraît énorme et ça nous paraît insurmontable. Et puis le temps passe et fait son travail. Il y a beaucoup de gens, en fait, qui nous ont parlé de ça. Du temps, il faut du temps, il faut que le temps fasse son travail. Et je pense qu'au début, on écoute cette phrase. On ne l'entend pas, mais on l'écoute. Et puis après, on l'entend. et puis après on l'intègre et puis ça fait son chemin. Et comme disait Aménie, les témoignages des gens autour de nous au début, mais ça nous a tellement porté en fait. De, je me souviens même de la journée de l'enterrement où bah en fait beaucoup de gens nous ont dit ce que tu disais, j'ai vécu ça, et en fait de se dire ah ouais ok, ces gens ils s'en sont sortis, ils ont fait des choses, ils ont fait des projets, ils ont fondé une famille, ils ont fait je sais pas quoi, enfin, et en fait ça c'est des preuves de vie quoi, qui sont hyper importantes. Et en effet ce que tu dis, je pense que c'est ça aussi qu'on voulait faire avec cet album quoi.
2: Oui, parce qu'on voit, après on ne dévoile pas tout, mais dans le spectacle, on aborde beaucoup ce sujet. Et en fait, on s'est rendu compte que on a fait une toute première du spectacle en novembre au Centre culturel Charlie Chaplin. C'est vraiment le... On sortait de résidence, voilà. Et on s'est rendu compte comme c'était hyper primordial pour les gens de, d'avoir des endroits où on peut parler de ça, de la résidence, de la famille, et que c'était, c'était une bouffée d'oxygène pour plein de gens. Donc en plus, il faut recréer des endroits de parole là-dessus. C'est toujours un peu tabou ce sujet, ouais. Mais il faut vraiment y aller, quoi.
1: Il y a pas mal de gens, c'est vrai, qui nous disent des fois après le spectacle, enfin on l'a pas joué 10 000 fois bien sûr, mais qui nous disent ah ben j'ai jamais parlé de tel décès ou de, et en fait bah nous on trouve que c'est important d'en parler, donc voilà.
0: Et le spectacle, comment ça se passe justement? J'ai cru comprendre que c'était pas qu'un concert, mais que c'était vraiment un mélange théâtre-concert, peut-être sans tout dévoiler, mais quelle est la configuration sur scène?
2: Oui, nous on avait envie de sortir un peu des schémas traditionnels des concerts music live, et puis on avait cette frustration, et aussi beaucoup de gens qui bossent avec nous qui nous disaient mais vous êtes comédienne, vous êtes chanteuse, pourquoi il n'y a pas les deux? C'est trop bien quand vous racontez des histoires et tout. Donc on s'était dit allez banco. Donc en fait le concept il est simple, on invite les gens pour une semaine de vacances dans notre maison d'enfance dans la Drôme. Ils vont revivre l'espace d'une heure, parce qu'on va pas pouvoir rester une semaine ensemble. Ils vont revivre l'espace d'une heure, une session Maison du Bonheur, ce qu'elle s'appelle comme ça, les sessions tous les ans. Et ils sont en 360 tout autour de nous, parce que ça nous paraissait quand même bizarre d'être sur scène en disant on vous invite à la maison, puis en fait nous on est sur scène, ils sont dans le public. Donc là au moins ils sont autour de nous, nous on est au milieu. Et on va leur expliquer comment va se passer toute cette semaine de vacances, les emmener à la rivière et leur faire vivre un peu... des moments de notre vie et des grands moments de notre vie, et leur raconter comment nous on a passé ces étapes-là et comment on a remis, comme on dit, on a remis de la joie dans tout quoi.
0: Et pour vous voir, je crois qu'il y a des dates, les premières dates arrivent là en tout début d'automne.
1: Oui, il y a les 2 et 3 octobre à la MJC du Vieux-Lyon. Voilà, donc 2 dates, aucune raison de ne pas venir puisqu'il y a 2 dates. Donc voilà, on vous attend, on a très hâte, c'est notre entrée.
2: Voilà, c'est notre entrée, un vendredi, samedi, c'est aussi, on va fêter aussi la sortie de l'album, donc ça va être trop cool. Et puis on joue pas dans la salle de spectacle, on joue en haut justement, donc vraiment pour recréer cet endroit un peu, recréer un côté un peu maison. Donc venez, ça va être comme à la maison quoi.
0: Et pour retrouver toutes les dates, j'imagine après sur les réseaux sociaux de la cour, ça fonctionne très bien.
1: Ouais, on poste pléthore, je sais pas si c'est ça le mot aussi, ça se dit.
0: Ah, j'ai vu des reprises aussi.
1: Oui, voilà, c'est ce que j'allais y venir. Sur les réseaux, on poste nos dates, on poste des reprises, on poste des fois des petits bouts de chansons chantées a cappella, on poste des conneries. Enfin, c'est la maison aussi un petit peu finalement, nos réseaux sociaux.
0: Eh bien, merci beaucoup Amélie, Noémie pour De la Cour d'avoir été avec nous. Je rappelle que votre tout nouvel album Gardez l'été sort le 24 septembre. Et puis moi j'aimerais qu'on se quitte en chanson, puisqu'on est dans Chansomania. J'aimerais que vous nous partagiez une chanson, je ne sais pas, une chanson coup de cœur qui vous rassemble, ou une chanson que vous chantez en ce moment, une chanson que vous partagiez dans l'enfance, je ne sais pas. Je crois que vous, pendant que je suis en train de parler, vous vous concertez déjà.
1: Ouais, mais la concertation était très courte. On s'est regardé, on a dit la maison où j'ai grandi.
2: Oui, la maison où j'ai grandi de Françoise Hardy. Bon, déjà, notre maman était fan de Françoise Hardy. C'est la dernière, non, c'est l'avant-dernière reprise qu'on a fait sur les réseaux sociaux. Et vraiment, ça parle aussi de ça, de la maison, de qu'est-ce qu'on en fait de nos maisons de famille quand on part, quand on revient. Est-ce que c'est toujours nos maisons? Notre maison, est-ce qu'on va retrouver les mêmes choses qu'avant? Qu'est-ce qui aura bougé? C'est une chanson qui est vraiment très, très belle et très touchante.
1: Très nostalgique, mais une belle nostalgie lumineuse.
0: Eh bien, on se quitte avec ce titre. Merci beaucoup, Noémie, Amélie, pour ce partage. Et je rappelle que l'album de Delacour, Gardez l'été, sort le 24 septembre. Merci beaucoup et à très bientôt.
2: Merci.
1: Au revoir.

0: un album tout neuf, puisque Chercheur d'or de Sandrio est sorti ce 18 septembre. Sandrio nous offre ses racines sévenoles et toscanes sous forme de bouquets de mots qui nous entraînent dans un monde où s'entremêlent poésie, humour, lucidité et imaginaire. Sandrio construit, album après album, une œuvre libre, indépendante et cohérente. Ses chansons sont d'abord des poèmes, reconnus comme tels par plusieurs premiers prix de poésie. Pour continuer la découverte de ce nouvel album, après Angers, voici le titre Entrelacé. Et tu retrouves bien sûr plus d'infos sur le site sandrio.com.
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1: Aloïse Sauvage à l'horizontale en 2019.
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1: Je te propose maintenant d'écouter un nouveau titre de Yack. Yack, ancien leader du groupe La Mine de Rien, nous propose de la chanson pop électro. Pas d'EP ou d'album en vue, mais des singles qui sortiront au gré des envies. Celui-ci est sorti le 29 mai et s'appelle Apocalypso.

Il reste une chanson, la chanson vinyle pour clôturer l'émission, et cela en sera bel et bien fini de ce nouvel épisode de Chansomania. Je trouve que le temps passe vite en ta compagnie, j'espère que c'est pareil pour toi, ça veut dire que tu ne t'ennuies pas trop à l'écoute de l'émission. Si tu ne t'ennuies pas trop et que tu as envie d'écouter d'autres épisodes, ça c'est très très très facile, il y a les podcasts sur toutes les plateformes de podcasts, sur toutes les plateformes musicales. Si tu passes aussi sur le site de ta radio préférée, là où tu es en train d'écouter l'émission, il y a de grandes chances que tu aies aussi les podcasts. Et tu les retrouves aussi sur le site sebdihl.fr, cela s'écrit sebdihl.fr. Si tu veux aussi, tiens, chercher Chansomania sur les réseaux sociaux, tu peux chercher Chansomania sur les réseaux sociaux et tu trouveras Chansomania sur les réseaux sociaux. Comme quoi, c'est bien organisé Internet parfois. Allez, on se retrouve la semaine prochaine, même endroit, même heure, sur ta radio préférée. Et d'ici là, surtout, c'est important, surtout, surtout, tu n'oublies pas de vivre en musique. On se quitte donc en chanson vinyle. Aujourd'hui, j'ai choisi que l'on termine l'émission avec un titre de Marie-Paul Bell, L'amour dans les volubilis, parce que déjà j'aime beaucoup, beaucoup, beaucoup ce titre. Et aussi parce que malheureusement, on a appris le décès le 25 juillet dernier, à l'âge de 80 ans, de Marie-Paul Bell. Voilà, c'est une forme d'hommage en chanson vinyle pour clôturer cet épisode de Chansomania. Allez, à la semaine prochaine. Bye.

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6: Bonjour à tous, c'est Kinopsis qui revient pour vous communiquer un petit peu l'actualité du cinéma.
7: Je c'est suis la rentrée.
6: En compagnie d'Alain qui ose m'interrompre.
7: Bonjour, oui, carrément.
6: C'est la rentrée.
7: C'est pas fini, tu vas voir.
6: C'est vrai, je sais bien, ouais. C'est la rentrée du cinéma, c'est la rentrée tout court aussi. On a plein de choses à vous communiquer. Entre autres, on va vous parler de ce qu'on a fait au mois d'août.
7: Sieste, puis piscine, puis baignade.
6: Et lecture. Mais... Non, très sérieusement, puisqu'Alain n'est pas sérieux, très sérieusement, on était au mois d'août, c'est la quatrième fois que je m'y rends, moi. Alain, toi, ça doit faire beaucoup plus, je crois. Sept fois, bougre. Et moi, c'était la quatrième. Ce sont les rencontres de Charlieu qui ont lieu la dernière semaine d'août chaque année. C'était cette année la 23e, je crois, hein, c'est ça? Hein, je me trompe
7: c'est
6: pas.
7: Ça. Ouais. Voilà.
6: Et on a vu plein de films. Le principe est le suivant, du mardi au vendredi inclus. On voit entre 5 et 6 ou 7, voire parfois 8 films par jour, des films qui vont sortir. Alors Alain me fait signe, non, c'est pas 8, c'est 6. Bon, alors, allons-y pour 6 films. Des films qui vont sortir soit dans les prochains mois, soit carrément l'an prochain. Ça dépend. Parfois, les films ne sont pas datés, ce qui signifie qu'on n'a pas encore leur date de sortie. On a vu des pépites, on a vu des choses parfois un peu moins bonnes, mais toujours dans l'intérêt. Pour l'heure, moi, ce que je vous propose, c'est une pause musicale. Je sais, c'est déjà la pause.
7: Ah non,
6: une pause musicale pour le seul plaisir.
7: Oui, moi, je veux dire quelque chose.
6: Vas-y.
7: Donc,
6: vas-y.
7: Les rencontres de Charlieu, c'est en fait des rencontres pour les professionnels du cinéma.
6: Oui, effectivement.
7: Alors, le cinéma s'appelle Les Halles de Charlieu. Ils ont deux salles, mais une troisième qu'ils mettent en place pour ces rencontres, et qui est une très grande salle. Voilà, donc ça fait pas mal de possibilités de passer des films. Et ils ouvrent sur certains soirs, ils ouvrent à leur public, parce que sinon, le cinéma, ses spectateurs seraient privés de films pendant une semaine. Donc, ils ont droit à deux ou trois avant-premières le soir. Mais sinon, c'est uniquement des exploitants. Voilà.
6: Merci de la précision, Alain.

0: Voilà, vous avez reconnu, j'imagine, Neil Young, c'était pour le plaisir. Il n'y a aucun rapport avec ce dont nous allons parler, mais c'est un plaisir qu'on partage, qu'on aime partager avec vous, parce que Neil Young est à notre goût incontournable. Donc, on revient à Charlieu.
1: Oui. Alors, il y a peut-être un lien quand même, parce que Neil Young, alors, c'est quelle année, là, ce morceau ?
0: Les années 70.
1: Voilà, donc le film là, qui a ouvert nos rencontres, auquel on a assisté, c'est The Man I Love. Oui. Et ça se passe dans les années 80, donc voilà la jonction. Quoi.
0: D'accord, ok. Et est-ce que tu as vu ce film ? On l'a vu ensemble, je ne sais plus.
1: Oui, on l'a vu ensemble.
0: Ah bon, on va en parler tous les deux, alors, mais je te laisse commencer.
1: Et alors, c'est avec Rami Malek qui sortira le 27 janvier 2027. C'est en partie musicale, en partie romance. Et donc, ça se passe à New York à la fin des années 80. Et Jimmy George, figure iconique de la scène théâtrale, vit en couple avec le plus tendre et attentionné des amants. Mais devant la mort qui lui est promise, parce que ben voilà, l'année 80, c'est découverte de ce que peut faire cette maladie qui est le sida. Voilà, devant la mort qui lui est promise, la soif de vivre et de créer, de désirer, d'aimer une dernière fois est plus forte que tout.
0: Oui, moi c'est un film qui m'a bouleversé parce que ça montre aussi ce film là, l'espèce de, je déteste le terme mais je vais quand même l'employer, l'espèce de déshérence dans laquelle sexuellement on peut s'embarquer si je puis dire pour finalement accélérer un peu sa vie. J'ai envie de, c'est ce que j'ai ressenti dans le film, et cette boulimie sexuelle dans tous les sens du terme, cette boulimie sexuelle va le conduire finalement à sa presque perte, voire à sa perte. Et ce qui me retient dans ce film, entre autres choses, c'est aussi cette l'abîme au bord duquel on se trouve constamment quand on est en recherche de soi-même sexuellement, mais pas seulement non plus. Il y a une passion amoureuse qui le lie à son compagnon, mais qu'il va entre guillemets tromper parce que la nature humaine est ce qu'elle est. Et c'est ça aussi que montre le film, ce qu'est réellement la nature humaine défaite de toute convention. Et là, ça devient important. Ce sont les conventions qui tombent, qu'on essaie de faire tomber. Et socialement parlant, c'est inacceptable pour la plupart entre nous, à l'évidence. Sauf que le fond humain est ici abordé de façon dramatique, mais j'allais dire de façon véridique aussi. Qu'est-ce que t'en penses, Alain ? J'ai été bon ?
1: Très bien, ben on va en rester là. Hein. Sorti donc le 27 janvier. Ouais. Un autre film aussi, et c'est pas courant, c'est donc le titre, c'est Marie Madeleine.
0: Alors, on l'a vu Together. Oui. Celui-ci aussi.
1: Et de Jessica Genius. Et il vient d'Haïti. Mmh. Haïti, quand on connaît la situation Haïti, qui est très chaotique, on est content d'avoir ce film. Il a été en sélection officielle au Festival de Cannes, donc de cette année. Il a été aussi donc Cannes Première, Festival du film romantique de Cabourg.
0: De Cabourg, en tout cas.
1: Voilà, et où il a eu le Grand Prix du jury. Tu l'as vu donc,
0: on l'a vu ensemble. Moi, j'ai le souvenir. Tu me compléteras mon propos, mais le souvenir de. En fait, on met en scène et frontalement d'un côté un bordel. Et de l'autre côté, une de ces fameuses petites églises qui
1: évangélique, qui
0: fourmille dans les régions déshéritées, va-t-on dire rapidement. Mmh. Moi, ce qui m'a

0: plu là dans ce film, d'abord c'est on montre la façon dont Haïti est complètement appauvri et étant appauvri, ce à quoi on peut se raccrocher. Et les propos des uns et des autres, les gens du bordel et puis les gens de l'église qui se confrontent, montrent dans leur confrontation ce qu'est, jusqu'où peut aller cette pauvreté et cette misère morale aussi, évidemment.
1: Très bien. Au suivant. rien à rajouter.
0: T'as rien à rajouter.
1: Non, très bien.
0: D'accord.
1: Très bien.
0: Bon.
1: Et donc, on a vu aussi. Alors moi, je l'ai vu. Je sais pas si toi c'est le cas. La deuxième fille.
0: Non, j'ai pas vu moi.
1: De Zhu Jing. Et qui sortira aussi le 27 janvier 2027. Ça va être riche le début d'année là.
0: Ouais.
1: Et donc ça a été sélectionné Semaine de la critique de Cannes donc 2026, prix Fondation Cannes, prix Free Prixi de et Rail d'Or. Ah oui, c'est étonnant. Il y a un prix des cheminots.
0: Mais c'est étonnant.
1: Et séance accompagnée par l'ADRC donc
0: cheminots OTS.
1: Oui,
0: et non pas EAUX.
1: Non. Pourquoi cette précision ?
0: Ben parce qu'elle est importante. Les cheminots OTS, ce sont ceux qui travaillent sur le chemin de fer. Les cheminots EAUX sont ceux qui parcourent les chemins. C'est une expression qui date du 19e siècle.
1: Ah, d'accord.
0: Pour tous ces gens qui étaient à la recherche de quoi survivre,
1: d'accord,
0: en définitive.
1: Tu vas nous passer une musique médiévale bientôt ?
0: Non, pas. J'adore ton humour, moi, mais poursuivant.
1: Donc, c'est une jeune Chinoise grandie de ses 6 ans à ses 18 ans entre 3 familles qui lui donnent donc chacune un nouveau nom et une nouvelle vie. En quête d'appartenance et d'amour, elle doit affronter le poids de son passé et l'incertitude de son avenir jusqu'à ce qu'elle trouve sa propre voie.
0: Bien.
1: Ça, c'est le synopsis, mais ça résume bien. C'est un film qui dure 2 heures, donc on a le temps du cheminement et cette bascule qui à chaque fois en fait remet en cause sa personnalité. Déjà, ça lui fait changer de prénom parce qu'à chaque fois la famille lui donne un nouveau prénom. Et voilà, il faut qu'elle se réhabitue à d'autres relations. Oui.
0: Bien. Kinopsis.
2: Celle-là est très bonne, c'est la meilleure.
0: C'était une mauvaise manip, j'ai failli reprendre le jingle. Un autre film dont on va parler Alain, c'est un film d'animation qui passait ce jour-là aussi, c'est Méli Mélo. L'as-tu vu ?
1: Non.
0: Non, c'est dommage.
1: Ouais,
0: c'est
1: dommage.
0: Sélection officielle du Festival de Cannes 2026, bien sûr. Séance spéciale Festival du cinéma d'animation d'Annecy en 26 également. Et en compétition Festival du cinéma américain de Deauville. C'est un... Alors, j'ai un petit peu oublié l'essentiel du synopsis, mais c'est un film d'animation qui est superbe, qui dure 1h42, c'est pas rien non plus, et qui est en noir et blanc. C'était une belle découverte.

0: Voilà, Alain, tu peux rappeler ce qu'est cette musique ?
1: Oui, bien sûr, c'est la fin d'Augstritt. Et la fin d'Augstritt, c'est une musique de Michael Giacchino. J'espère que je ferai pas, voilà, que c'est bien prononcé. Je suis pas sûr du tout, même. Bon, c'est un Américain, malgré le nom.
0: Son nom.
1: Consonance peut-être italienne, non ?
0: On dirait, oui.
1: Oui, oui. Et c'est ça qui est extraordinaire avec les compositeurs, c'est que. C'est pas son premier, il en a fait beaucoup, beaucoup, beaucoup. Et si je te dis Le Monde Perdu, Jurassic Park.
0: Ah oui, d'accord.
1: En jeu vidéo, hein. Mais bon, quand même.
0: Oui.
1: Voilà. Et puis il a fait aussi des séries, Lost, Les Disparus. Ça aussi, c'est une série qui est très connue. Donc il en a fait beaucoup. Et on s'attendait pas à le voir sur ce film de l'été, en fait. Et on en parlera peut-être tout à l'heure.
0: On verra
1: parce
0: tout
1: qu'on
0: à
1: a
0: l'heure.
1: Un deuxième morceau. Ah, ouais. Il a fait des Star Trek aussi.
0: Ah oui.
1: Plusieurs Star Trek. Cloverfield, qui est un film un petit peu d'épouvante, d'angoisse sur les extraterrestres. Tu l'as vu ?
0: Non.
1: Non. Il a fait aussi la musique d'un Star Wars, celui que moi je préfère, le seul en fait que j'aime bien, c'est Rogue One. Voilà. Et les Spider-Man. Il y en a un à l'affiche actuellement.
0: Ouais.
1: Il en a fait plusieurs. Voilà, donc il a un sacré palmarès, hein, le monsieur.
0: Ok, on revient à Charlieu ?
1: Oui.
0: Alors moi, j'aimerais mettre l'accent sur un documentaire qui est court, qui dure 1 heure et 11 minutes. Le documentaire s'intitule La conscience politique, c'est de Léolo Victor Pujbet. Et on met là l'accent sur certains propos de la conscience politique, bien sûr, c'est de ça qu'il s'agit. On met l'accent sur la façon dont la conscience politique peut se faire ou se défaire, ou ne pas exister, ou ne plus exister. Et c'est tout l'intérêt de ce documentaire, une fois de plus, qui est court, mais dense. Et puis, moi, j'ai été un petit peu interloqué par les propos de Geoffroy de La Gannerie, dont je vais lire les livres, bien sûr, et qui met en avant l'âme noire de la démocratie, c'est le titre de son livre, pour une autre, justement, pour une autre, un autre idéal démocratique. Voilà, j'en dis pas plus.
1: Non.
0: D'accord. Et on passe à tout autre chose, je crois, pour Charlieu.
1: Oui, un film qui sortira le 2 décembre et qui s'appelle « Fais-moi signe ». Ah. Et bien sûr, on est dans un environnement où les parents sont sourds, mais pas l'enfant. Voilà, et c'est les difficultés, la relation entre entendant et pas entendant. Et donc l'enfant apprend cette langue aussi, et donc il est dans un autre univers, et en grandissant il découvre le poids du regard des autres et la force des mots, ceux qui échappent à son père et à sa mère. Donc entre joie et frustration, donc Aru, qui est ce jeune enfant, apprend que parler peut parfois autant unir qu'éloigner. Autre film, c'est Carmen et l'oiseau, qui est une animation, est sortie le 16 décembre. Oui, c'est bien placé. Et qui reprend le thème de Carmen, aussi la musique, et qui a un dessin superbe. Et ça se passe dans les ruelles de Séville, bien sûr. Hein.
0: Un dessin superbe, ça veut dire que...
1: C'est-à-dire qu'il a une certaine originalité dans le trait.
0: C'est un film d'animation. Donc.
1: C'est un film d'animation,
0: d'accord.
1: Oui.
0: Ouais. Il y avait un autre film d'animation, Alain, que j'ai bien apprécié, qui s'intitule Blaise, et qui est de Dimitri Planchon et Jean-Paul Guigues. C'est une animation dont le trait, là encore, c'est ce qui m'y fait penser, est assez caractéristique, et c'est une belle découverte aussi. Autre chose pour Charlieu.
1: Autre chose, oui, Vesna, qui a été appréciée par le public de Charlieu. Vesna, il fait partie de la sélection officielle du Festival de Cannes 2026, séance spéciale, et qui a participé aussi à FEMA La Rochelle cette année aussi. Donc ça se passe en Ukraine, et c'est l'église d'Andrii. sert de morgue aux civils ukrainiens exécutés. Le jeune prêtre, donc 35 ans, résiste en secret en identifiant les corps et en les rendant à leurs proches pour éviter les fosses communes russes. Mais l'hiver fige le sol. Comment sauver alors la dignité des morts quand la terre ne peut en accueillir les corps? Et donc c'est toute cette relation avec l'occupant, cette relation avec les morts, le besoin de la volonté de mémoire aussi, de reconnaître les gens, de donner une identité. Parce que ce que cherche l'occupant, c'est parce que c'est les morts de leur exaction. Ce sont des civils, ce sont pas des soldats. C'est de cacher le massacre qui est opéré. Donc on a tous été je veux dire pas témoins, mais on a tous entendu parler de ces massacres qui ont lieu un petit peu partout en Ukraine. Voilà, donc c'est un film plutôt dur, mais qui est prenant, captivant, on peut dire même,
0: et qui pose des questions essentielles, hein.
1: Oui,
0: pardonnez-moi, une pause musicale à nouveau.
1: Oui, on respire.
0: Okay. On respire, oui. Un retour en arrière, vous allez comprendre tout de suite.

0: Voilà, pour ce retour en arrière, Alain me disait en aparté que le film date de 1972. Ça nous rajeunit. Et ce film a marqué les esprits, je crois, hein, Alain.
1: Oui, tout à fait. Je pense, qui ne connaît pas cette musique, ce duo guitare-banjo,
0: ouais.
1: Dès qu'on entend les quelques notes, on se dit « Ah, mais oui, c'est ça ». Qui n'a pas vu le film non plus, soit à sa sortie, soit après, forcément, parce que il fait partie de beaucoup de médiathèques. Voilà, c'est un film à voir et à revoir.
0: Et à revoir, bien sûr. Et
1: donc, je voudrais parler aussi d'un autre film, toujours, qu'on a vu à Charlieu, mais qui sort bientôt le 14 octobre et qui a fait partie du Festival d'Annecy. Il a eu le prix spécial du jury. Il a eu le prix Fondation Gannes aussi. Et c'est Le Corset. C'est un film d'animation, parce que c'est à Annecy. Et dans une ferme au cœur de la Beauce, Christophe, 11 ans, règle ses pas sur ceux de son père. Mais à l'école, à la maison, sur le tracteur, Christophe penche et tombe. C'est le petit côté amusant du film aussi. C'est-à-dire que de cet handicap, on peut dire, hein, même si c'est que ponctuel, de cet handicap, on en fait un moment de comédie. Et donc il est obligé de porter un corset et pendant peut-être 2 ans, je crois, pour filer droit. Tandis que la ferme traverse des moments difficiles, Christophe grandit comme il peut. Il découvre la musique et fait la rencontre de Clara, avec qui tout semble devenir possible. Et alors ça, c'est bien parce que, en fait, ce qui est bien, Charlieu m'a permis de voir les animations que je n'avais pas pu voir à Annecy, oui. Parce que j'en mets une couche. Hein,
0: vas-y. Fais-toi plaisir.
1: Quand on veut participer à Annecy, on paie un pass 100 euros pour aller voir les films. Sauf que vous pouvez pas voir les films de compétition parce que c'est plein pratiquement à la minute où le site de réservation est ouvert. Donc voilà, vous avez pris votre passe, mais vous pouvez pas voir les films que vous voulez voir. Ou alors des films en anglais sous-titrés, des films chinois sous-titrés anglais, ou etc., etc. Voilà, parce qu'il y a beaucoup de films en version originale, mais pas sous-titrés en français. Parce que c'est un festival international d'Annecy. Et donc forcément, le français est exclu parce que c'est pas une langue internationale.
0: Je rigole parce que tu ne cesses de parler d'Annecy en termes peu élogieux.
1: Ben, c'est un lieu et c'est un moment superbe, fantastique.
0: C'est ça, oui, aussi.
1: Oui.
0: Puis, il y a aussi la création d'une cité internationale, si vous voulez bien, dont on pourrait dire 2 mots.
1: Oui, et ben, c'est peut-être là le centre d'intérêt. Enfin, voilà, non seulement parce qu'il y a 2 séances en plein air et qui sont vraiment agréables, surtout quand il fait beau, mais aussi autour, il y a des expositions sur des studios qui réalisent des films d'animation et il y a un musée sur l'animation, l'origine de l'animation, etc. Donc c'est passionnant. Ça, ça reste ouvert. On peut y aller au-delà. Voilà, ça a été ouvert début juin et ça continue.
0: Sur Le Corset, autre chose à dire?
1: Non.
0: Non, alors moi j'ai un...
1: Si, d'aller le voir.
0: Ah oui. J'ai un autre film que j'aurais mentionné. C'est le dernier film de Robert Guédiguian, qui s'intitule Une femme aujourd'hui. Il sortira le 21 octobre, c'est bientôt aussi, chez Diafana Distribution. Je crois que c'est fini maintenant, à la Biennale de Venise. C'est fini, je crois, hein, là, c'est ça.
1: Ouais.
0: Oui, il me semble bien. C'est un film qui présente un bel intérêt, mais qui, à mon goût, et c'est subjectif, présente quelques petits défauts quand on a quelques répétitions et quand on a aussi certains clichés qui reviennent pour parler de ce qu'est une femme aujourd'hui qui va se faire violer et qui va tenter de renaître ensuite. C'est tout le propos du film. Ça reste un film à voir, à mon goût.
1: Je voudrais aussi parler d'un...
0: Juste après, Alain.
1: D'accord.
0: Juste après.

0: Voilà, Alain, tu peux en rappeler la teneur?
1: Oui, donc c'est le film The Hand of the Oak Street. Et, hein, c'est bien ça.
0: Oui,
1: hein,
0: c'est ça. Oui.
1: Ouais, ouais. Il me semblait reconnaître aussi. Et donc, c'est Giacchino. Voilà. Et Ah oui, je voulais dire aussi qu'il avait fait Les Indestructibles.
0: Ah, d'accord.
1: Tu connais, c'est un film d'animation, parce qu'on parlait d'animation là. Et quand même, sur Star Wars, il a pris pas la suite, mais il a quand même fait, donc, ce qu'on disait tout à l'heure, Rogue One, mais de John Williams, qui est aussi un compositeur incroyable, vu tout ce qu'il a pu faire. Doctor Strange aussi, c'est lui.
0: Ah oui, d'accord.
1: Ça fait partie des super-héros. Voilà.
0: Bon.
1: Il a fait Coco aussi, qui est un film d'animation. Et Jojo Rabbit. Tout ça, c'est des titres très connus.
0: Très bien.
1: J'ai un documentaire. Non, on tourne pas.
0: On tourne pas la page de.
1: Non. Après ça, juste un petit mot.
0: Non, mais je parlais de Charlieu, Alain.
1: Oui, c'est ça, oui.
0: On est toujours dans Charlieu.
1: Ouais, une dernière fois.
0: Dont le site de l'abbaye est sublime, entre parenthèses.
1: Et puis, une petite rubrique touristique. Le Pralu aussi, il y a une boutique Pralu qui est bien. Mais enfin, pour ceux qui habitent Villefranche, ils ont une boutique, mais. Moi, j'habite pas Villefranche. Alors, donc, du coup, on se régale, quoi.
0: Oui, il y a aussi, tant qu'on est dans le mode culinaire, allons-y, il y a aussi la fameuse andouille de Charlieu.
1: Ah oui.
0: Eh bien, bien sûr, c'est pas négligeable. Hein. Donc, servi chaud avec quelques pommes de terre, comme ça, on peut faire un bon petit repas. Arrosé d'un Beaujolais. D'accord.
1: Beaujolais, oui, bah oui,
0: oui bien sûr. Bah oui.
1: Donc, quand on revient de Charlieu, en fait, on a un sac rempli de pralus.
0: De victuailles.
1: Oui, de. D'andouille,
0: bien sûr.
1: Il y a d'autres choses, non? Non, puis la tête pleine aussi,
0: oui,
1: d'images.
0: Hein,
1: voilà, et donc c'est ça, je voulais parler, un documentaire, parce que là, c'était des fictions jusqu'à présent.
0: Mais parlez-moi d'un documentaire, Alain. La conscience politique, que tu as largement apprécié, je crois.
1: J'ai oublié.
0: Oui, je vois bien, oui.
1: Donc, ma toute petite école, donc de Pascal Plisson, un documentaire, donc qui sortira le 4 novembre 2026. Et alors, voilà, je répète, ma toute petite école, c'est facile à se souvenir, 4 novembre. Et en fait, on participe à la vie de cette école, mais pas que, principalement l'école, mais aussi on voit tout le village qui gravite autour. Alors, il faut voir que ce petit village, il est niché quand même à 1600 mètres d'altitude. Donc, il lui arrive à ce petit village d'être des fois coupé du monde par la neige, peut-être 2 ou 3 semaines par an, où la route est coupée, on peut plus y aller. Voilà, il y a 35 habitants de ce petit village, et dans l'école, il y a que 8 élèves. Et donc, s'il y en a un qui s'en va pour aller à l'école supérieure, l'école, elle ferme. Donc, il faut qu'il fasse des enfants, en fait, ces 35 habitants. Donc, voilà, quand il y en a un qui sort, il y en a qui rentre. Et donc, d'une année sur l'autre, il y a toujours ce risque. Voilà.
0: Mais tout dépend de l'âge des habitants aussi. Enfin, pour la reproduction, j'entends.
1: Ah bah, écoute, s'il y en a 8 déjà, c'est qu'il doit en avoir des jeunes. Mais en fait, il faut qu'il fasse des familles nombreuses.
0: Oui, c'est ça, oui. C'est pas dans l'air du temps.
1: Non.
0: Les familles nombreuses.
1: Oui, mais eux, ils sont protégés du monde en 1600 mètres. En fait, c'est une ville aussi qui est petite, mais qui est active, parce que ces gens, ils travaillent sur la station qui est pas loin. Il me semble que c'est Tignes, mais j'en suis pas sûr. Mm-hmm. Voilà. On voit au loin des télésièges, mais vraiment lointain, sur les crêtes. Et Pascal Plisson, en fait, il a suivi cette école pendant au moins un an, si ce n'est plus, pour déjà disparaître quand il est dans l'école. Il faut pas que les gamins fassent trop attention à lui, il faut qu'il soit dans le paysage. Et il a réussi à capter des moments superbes, des moments de vie, le fonctionnement de l'école, la maîtresse aussi dans son travail après la classe, etc. Et donc, ça va de la maternelle au CM2. Et c'est un seul lieu de savoir et de vie. Donc, le film s'invite dans la vie de ses enfants et de leur unique enseignante, de leur famille. Et chaque année, font face à la même question. Faute d'un nombre suffisant d'élèves, l'école fermera-t-elle? Voilà. Donc, à voir, parce que c'est un film... intéressant, mais aussi avec beaucoup d'émotions, beaucoup de relationnel, voilà, mieux que les réseaux sociaux.
0: Peut-on, du verbe peut-onner, bien sûr, peut-on tourner la page de Charlieu? As-tu un film encore?
1: J'en parlerai tout à l'heure, je l'ai gardé pour la suite.
0: Ah, c'est pas fini, donc?
1: Non, mais ce sera plus Charlieu, c'est en général.
0: D'accord, ok. Pause musicale?
1: Carrément.
0: Allez, c'est parti.

0: Voilà, Alain, ici, c'était la musique du...
1: La bataille de Gaulle, hein, j'écris ton nom.
0: Voilà, j'écris ton nom. Avec, en instrument principal, le doudoug.
1: Oui, et c'est la musique de Théo Cassio. Donc, Théo Cassio, il a 28 ans. Et il a été retenu par le réalisateur sur une maquette, en fait, qu'il a présentée.
0: Oui, la symphonie dont tu parlais tout à l'heure,
1: voilà.
0: Qui dure 7 minutes, je crois, hein, c'est
1: oui,
0: ça.
1: Oui, c'est ça, oui, oui. Et donc, on sent un petit peu les influences, hein, entre autres, d'Alexandre Desplat. Voilà, parce qu'il est... Alors, il a eu comme professeur Fabien Cally, qu'il a lors de son école, en fait, hein, de musique. Et, mais c'est surtout les films d'Alexandre Desplat qu'on sent l'influence dans ce morceau-là.
0: Bien, tu voulais intervenir sur un autre film que tu as vu à Charlieu et qui va sortir.
1: Oui, le film, c'est Garance. Alors, Garance, qu'est-ce que je peux en dire?
0: Du bien, sans doute.
1: Oui, oui. Voilà, je suis un peu perdu dans mes notes.
0: Oh, ça ne se sent absolument pas, Alain.
1: Donc, le film... Alors, je vais... Parce que, voilà, j'ai un peu la tête dans le sac, on va dire. Donc, ce film bénéficie du soutien de l'AFCAE. L'AFCAE, c'est l'Association française des cinémas Arts et Essais. C'est eux qui en fait, délivrent ce label Arts et Essais. Donc, il y a des équipes qui visionnent tous les films qui sortent en France et qui, en fonction des critères Arts et Essais, lui attribuent ce label, on va dire.
0: Et ce film sort le 23 septembre.
1: Il sort le 23 septembre, oui. Et donc, comme c'est... il a le soutien de l'AFCAE et en particulier du coup de cœur du groupe 15-25 ans de l'AFCAE. Je vais vous faire part de la critique d'une de ces personnes qui est, on va dire, jury pour voilà sélection pour voir le film. Donc Garance est une comédienne trentenaire que l'on suit pendant une dizaine d'années, dont la vie professionnelle et la vie personnelle vont être chamboulées par son alcoolisme. Donc habituée des films choraux, Jeanne Herry a choisi dans Garance, comme le titre le laisse entendre, de centrer son long métrage sur une héroïne unique. Ce personnage fut inspiré du témoignage très étayé d'une jeune femme alcoolique rencontrée par la réalisatrice au cours de l'écriture du film. Donc après l'accouchement sous X, c'est le film Pupille, et la justice restaurative, Je verrai toujours vos visages, hein, ces deux films qui ont quand même plu au public, qui a eu une bonne audience, Jeanne Herry a construit son troisième film autour d'un autre sujet de société brûlant, à l'inverse des idées reçues et des représentations fictionnelles, notamment au cinéma. L'alcoolisme ne concerne pas que des hommes quinquagénaires, tourmentés, ou des mères au foyer dépassées. Si la consommation d'alcool ne cesse de diminuer en France, l'écart entre les femmes et les hommes se réduit de plus en plus. Des Garances, il y a donc plus qu'on pense, en fait. Garance n'est pas non plus qu'un film à sujet sur l'alcoolisme, c'est aussi une histoire d'amour, comme on en voit rarement au cinéma, et une plongée dans les aspects moins glamour du métier de comédienne, sur les planches de théâtre de banlieue ou les studios de doublage. En se saisissant d'un tel sujet, il aurait été facile de tomber dans la caricature, mais grâce à la justesse du jeu d'Amélie Exarchopoulos et à la finesse de la mise en scène de Jeanne Herry, Garance propose un regard ni complaisant, ni humiliant, ni moralisateur sur l'alcoolisme mondain, social et convivial. Voilà pour Garance.
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0: Un autre film sur lequel tu voulais intervenir, Alain ? Non. Hein.
1: Non,
0: c'est à moi. Moi, je voudrais intervenir sur...
1: Ah, bah vas-y.
0: Sur Cotton Queen, c'est le titre du film qui est actuellement sur les écrans et qui est sorti le 5 août. C'est un drame de Susanna Mirgani, là encore, j'y vais à pas compter concernant la façon de prononcer le nom, avec Milad Murtada, Rabah Mohamed, Mahmoud et Talaat Farid. Je vous livre le kinopsis. Dans un village cotonnier du Soudan, l'adolescente Nafissa est élevée au milieu des récits héroïques de la lutte contre les colonisateurs britanniques, racontés par sa grand-mère, la matriarche du village Al-Sitt. Mais lorsqu'un jeune homme d'affaires arrive de l'étranger avec un nouveau plan de développement et du coton génétiquement modifié, Nafissa se retrouve au centre d'un jeu de pouvoir qui déterminera l'avenir du village. Prenant conscience de sa propre force, Nafissa se lance dans une quête pour sauver les champs de coton et elle-même. Ni elle, ni sa communauté ne seront plus jamais les mêmes. Le film est sur les écrans actuellement. Je crois qu'il mérite le détour. Alain ?
1: Oui, je voulais juste indiquer, parce qu'on parle de films d'auteur, d'art et essai, etc., mais il y a un film qui s'appelle Earth of the Beast, prévu le 23 septembre, et avec Brad Pitt. Et là, c'est action-aventure. Voilà, alors, sans beaucoup de surprises, alors le réalisateur... C'est David Ayer. Il a fait beaucoup de films de Jason Statham, dont j'ai fait une cure cet été aussi pour me préparer à voir plein de films indépendants et à essai. Il a fait The Beatkeeper avec Jason Statham. Il a fait Working Man avec Jason Statham. Mais particularité, parce que au final, on l'a pas vu venir celui-là. Il a fait aussi Fury, qui est un film de guerre. Mmh. Là aussi avec Brad Pitt, et c'était un film de guerre qui était un peu différent des autres films de guerre avec du muscle et des testostérone à foison. Et alors donc là, c'est le scénario est simple, mais c'est la relation entre cette personne, un ancien bien sûr des forces spéciales, la situation est assez évidente, et son chien qui l'a accompagné pendant l'armée.

0: Oui, c'est la musique de Oklahoma Honey que j'ai vue il y a pas très longtemps. Donc c'est avec Man Conongay et c'est un bon moment voilà de plaisir. Il y a de la musique, il y a du drame, il y a de la comédie, il y a de la joie et un bon moment. Voilà.
1: Alors moi je voulais intervenir très rapidement puisque le temps qui nous est imparti, 3 points de suspension. Il s'agit de Fjord, la Palme d'Or cette année de Cannes, que je vous conseille vivement d'aller voir. Je vous livre très rapidement le synopsis. Le couple romano-norvégien Georgiou s'installe avec ses enfants dans un village norvégien situé au fond d'un fjord. Cette famille très croyante se lie rapidement d'amitié avec ses voisins, les Albergs. Malgré leur style éducatif différent, les enfants des deux familles tissent des liens étroits. Un jour, lorsque des enseignants constatent des traces d'ecchymose sur Elia, l'aîné de Georgiou, un soupçon de maltraitance physique s'installe dans la communauté. Les pratiques éducatives conventionnelles des parents auraient-elles franchi la limite de la violence ? L'enquête qui s'ensuit plonge toute la famille dans le chaos. Je vous conseille vivement, vivement la vision de ce film. Que j'ai adoré. Alain. D'accord.
0: Donc, info. Donc, cinéma de Belleville en Beaujolais va commencer sa saison Altaïr Conférence le jeudi 1er octobre avec la Nouvelle-Zélande. Voilà, jeudi 1er octobre. Et ça, c'est à 14h30 le jeudi 1er octobre. Et la saison, par contre, opéra-ballet va démarrer un petit peu plus tard, le mois suivant, en novembre, avec Madon, donc c'est un ballet. Et ça sera le vendredi 20 novembre à 19h30.
1: Eh bien, tout ça est dit, Alain, et l'émission se termine. On dit au mois prochain, on vous dit à tous de bonnes séances de films. Portez-vous bien.
0: Et bonne séance.
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3: 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En plus, Calade Maradio sera sur place de 15h à 17h. 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
1: Bonjour et bienvenue dans mon émission de la lumière au grenier. Au programme du rock, de la soul, un zeste de chansons françaises et de world music, des sons vintage, des nouveautés et les grandes et petites histoires qui font la rock culture. Cette semaine, nous pensons aux enfants victimes de la guerre.

Cette semaine, je vous propose de braquer les projecteurs sur une association qui, depuis 30 ans, vient en aide aux enfants victimes de la guerre. War Child a été fondée en 1993 par les cinéastes britanniques David Wilson et Bill Leeson, ainsi que l'entrepreneuse sociale néerlandaise Wilmine Verlog. Après leur passage dans l'ex-Yougoslavie pendant la guerre de Bosnie, où ils ont été bouleversés par la violence et le nettoyage ethnique dont ils ont été témoins. Dans ce contexte, ils ont observé des ateliers musicaux organisés pour les enfants dans les abris antiaériens de Bosnie, ce qui les a convaincus des bienfaits de cette approche créative pour les jeunes survivants des conflits armés. Dès lors, l'action humanitaire de cette association sera indissociable de son activité artistique

Sons, Florence and the Machine et bien d'autres. C'est d'ailleurs une des particularités des albums caricatifs de War Child. Ce ne sont pas de simples castings de stars venus de divers horizons pour proposer un contenu hétéroclite à l'auditeur. Non, l'association confie la direction artistique à un seul producteur afin qu'il donne une direction musicale globale à laquelle viendront contribuer des artistes qu'il aura sélectionnés et encadrés avec soin. Ainsi, contrairement à de nombreux disques de cette nature, comme par exemple ceux des Enfoirés en France, ce disque Help vaut autant pour ses bonnes intentions que pour sa qualité artistique.

Deuxième extrait de ce disque caritatif, Help 2. C'était l'ascension du rock british de ces dernières années, le groupe Last Dinner Party, dans ce titre Let's Do It Again. Une chanson très influencée par le Bowie glam rock du début des 70s. Last Dinner Party est un groupe également proche de James Ford, puisque c'est lui qui a produit leur premier disque sorti il y a 2 ans. De fait, le casting de ce double album regroupe la crème de la scène anglaise dans un très habile mélange d'anciens et de nouveaux. Les dernières sensations, comme Fontaines D.C., Wet Legs ou Cameron Winter du groupe Geez, côtoient les barons de la Britpop des années 90 comme Damon Albarn, Jarvis Cocker ou Beth Gibbons de Portishead qui font figure de parrain. Du côté du choix des chansons, là aussi l'idée est d'offrir un mélange de compositions originales, souvent inédites, offertes par les artistes, mais également des relectures de classiques, afin d'être accessibles au plus grand nombre qui retrouveront des mélodies familières. Et dans ce registre, la plus belle réussite, à mon sens, est certainement cette reprise de Lilac Wine de Jeff Buckley par un duo improbable qui démontre la volonté de James Ford de ne pas rester centré sur la scène british. La voix féminine qui démarre la chanson est celle d'Aruj Aftab, une chanteuse, compositrice et productrice pakistano-américaine de 40 ans, dont le style vocal a été forgé aussi bien à l'écoute de Billie Holiday, Mariah Carey que des divas orientales. Au milieu de la chanson, elle est rejointe par le Californien Beck, qui vient harmoniser tout en douceur.

Dernier extrait de ce disque Help 2, vous avez bien sûr reconnu la voix de Dave Gahan et l'électropop sombre de Depeche Mode, également présent sur cet album caritatif. Les plus anciens auront peut-être également reconnu cette chanson Universal Soldier, même si Depeche Mode l'a transposée très loin de sa version originale. En effet, Universal Soldier est un classique du répertoire de protest song de la scène folk des 60s. Elle a été créée en 1963 par une jeune chanteuse canadienne d'origine indienne-américaine, Buffy St. Mary, après qu'elle ait été témoin du retour de soldats blessés du Vietnam. Elle est devenue un hymne du mouvement pacifiste opposé à la guerre du Vietnam et elle trouve tout naturellement sa place dans ce disque et dans l'illustration de l'action de War Child. Et il ne vous a certainement pas échappé que j'ai mentionné depuis le début le titre Help 2 pour évoquer ce disque sorti au printemps 2026. Vous imaginez donc qu'il s'agit bien du deuxième volet d'une aventure discographique qui a eu un épisode précédent.

Nous avons fait un bond de 30 ans en arrière pour revenir à l'origine de l'association War Child avec ce premier disque Help, sorti en 1995, quelques mois après la création de l'association à l'occasion de la guerre en Bosnie. Cet album fondateur a été créé par Tony Crean, un cadre du label Go Disc, à qui il ne faudra que 3 mois pour convaincre tout le gratin de la Britpop alors triomphante de rejoindre son projet fou. Son idée est simple et inspirée de l'Instant Karma de John Lennon. On enregistre le lundi, on sort le disque le samedi et le mercredi suivant, il est en tête des charts. Et ce pari fou en ce mois de septembre 95 va être gagné. Et de fait, le casting de ce double album a de quoi faire rêver. Blur, Radiohead, Massive Attack, Portishead, Stone Roses, Sinead O'Connor, tous les artistes majeurs de la scène british des années 90 sont présents et l'album débute par ce titre d'Oasis, Fade Away, que nous venons d'écouter. Les frères Gallagher sont alors à quelques semaines de la sortie triomphale de leur deuxième album et ils offrent ce titre qu'ils n'avaient sorti qu'en face B d'un précédent 45 tours et qu'ils réenregistrent avec quelques invités prestigieux. C'est en effet Johnny Depp qui joue de la guitare acoustique, alors que sa fiancée d'alors, Kate Moss, est créditée au tambourin. Pour terminer cette évocation des albums de soutien à l'association War Child, un deuxième extrait de ce premier album caritatif de 1995. Une petite pépite de douceur. C'est Terry Hall des Specials qui accompagne le groupe Salad et sa chanteuse Marine van der Vlucht dans une version acoustique d'un classique du Great American Songbook, Dream a Little Dream. Une autre belle manière d'opposer aux horreurs de la guerre la douceur et la candeur d'une simple mélodie.

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2: Ce petit gimmick musical introduit notre rubrique consacrée à nos bacs à vinyle. Et comme je le fais une fois par mois, j'ai sorti de mes bacs un album culte. Et cette semaine, un album qui me permet de rendre hommage à un musicien récemment disparu, le guitariste anglais Dave Mason.

Nous avons appris avec tristesse le 19 avril 2026 le décès de Dave Mason à l'aube de ses 80 ans. Ce nom ne vous dit peut-être pas grand-chose, et pourtant on parle d'un musicien qui a écrit quelques standards du rock anglais des 60s et qui a joué avec Jimi Hendrix, les Rolling Stones, Eric Clapton, George Harrison ou Fleetwood Mac, pour ne citer que les plus prestigieux. Avec plein de malice et d'autodérision, Mason se qualifie lui-même de Forrest Gump de l'histoire de la pop, le personnage qui est toujours présent dans les moments importants et que pourtant personne ne remarque. La chanson que nous venons d'écouter, Too Much Truth, Too Much Love, est extraite d'un album de 1971 que Mason a enregistré avec Mama Cass, la chanteuse des Mamas and Papas. À l'époque, Mason s'est lancé dans une carrière solo après avoir été un des piliers du groupe Traffic, un des plus passionnants de la scène rock anglaise de la fin des 60s. Une bande de musiciens ultra talentueux pratiquant une fusion unique de soul, de rock et de jazz qui va enthousiasmer tous les amateurs de l'époque. Un regroupement de talents hors normes, mais également d'égo à leur mesure, au sein duquel le discret Mason finit par se sentir à l'étroit. Après un premier album solo, il part s'exiler aux États-Unis où il va rencontrer la chanteuse américaine Cass Elliot, ex-Mamas and Papas, par l'entremise de leur ami commun Graham Parsons. Mama Cass, comme Mason, vient de se lancer en solo après le split des Mamas and Papas, et les deux apprécient de renouer avec un esprit collaboratif de création musicale sans les pesanteurs d'un groupe. Très vite, l'alchimie va opérer. Mason va apporter la virtuosité de son jeu de guitare et Mama Cass sa voix puissante et sa science des harmonies vocales. Des ingrédients qu'on retrouve dans un des sommets de ce disque, On and On.

Musicalement, ce disque s'inscrit dans le son country rock mélodique de l'époque, très inspiré par les Byrds, et Mason suit l'évolution de nombreux collègues britanniques venus chercher en Californie une nouvelle inspiration en ce début des années 70. Porté par l'aura de ce duo de musiciens talentueux, l'album connaîtra un petit succès commercial en rentrant dans le top 50 américain. Et pour le promouvoir, Mason et Elliott feront quelques apparitions à la télé et donneront quelques concerts. Malheureusement, chacun repartira ensuite de son côté pour de nouvelles aventures et leur collaboration restera sans suite. Il nous reste donc cet album à découvrir ou redécouvrir, symbole de ce rock californien qui inspirera bien des générations. En hommage à Dave Mason, je vous en propose un dernier extrait, un rock birdsien pétillant, plein d'énergie, Next to You.

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1: Et voici le moment des nouveautés cette semaine des voix féminines. Et pour commencer, celle de Lizzo et de son nouvel album Bitch, qui représente à elle seule les dérives du music business actuel porté par la tyrannie du buzz, des réseaux sociaux et des sites de streaming. Petit rappel des faits. En 2019, Lizzo fait irruption sur la scène en affirmant sans phare son identité de lesbienne obèse. Elle devient en quelques mois l'icône d'un body positivisme qui lui permet de grimper tout en haut des charts. Le conte de fées se poursuit avec un deuxième album et la chanteuse accumule les récompenses et les tubes jusqu'en 2023 où les premiers scandales éclatent. Plusieurs de ses collaboratrices dénoncent des faits de harcèlement, d'agression et un environnement de travail toxique, alors que d'autres dénoncent son égocentrisme, son arrogance et sa brutalité. Bitch est le premier disque que la chanteuse sort après ses scandales, et dans la chanson titre, elle tente de faire un mea culpa. Mais la sentence du public est sans appel, avec des chiffres de ventre et des coups de faméliques, l'ex-star semble cancellée par son public.
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Changement d'ambiance avec Courtney Barnett, une artiste qui ne risque pas de connaître les montagnes russes de la carrière de Lizzo. L'Australienne ne cherche pas à draguer des centaines de millions de fans sur les réseaux, mais à fidéliser une poignée d'amateurs de sa pop garage rageuse et de son jeu de guitare si particulier, tout en rupture et dissonance. Des fans qui ont attendu 4 ans et demi pour ce nouvel album, Creature of Habit, et qui ne sont pas déçus par son entrée en matière avec cette chanson dynamique et déterminée, Stay in Your Lane. Une petite bombinette mélodique et agressive, typiquement indie rock, qui renvoie au meilleur moment des Breeders. À suivre, une de mes belles surprises de l'été, Charlotte Cornfield. J'avoue avoir découvert cette chanteuse presque par hasard, et c'est sur la toile que j'ai appris qu'elle en était déjà à son 6e album en près de 20 ans de carrière. Je n'ai donc pas été surpris d'apprendre que certains critiques la qualifient de secret le mieux gardé du Canada. En effet, Charlotte Cornfield est originaire de Toronto et elle cite parmi ses inspirations contemporaines Angel Olsen, Will Oldham et Courtney Barnett. Dans son 6e album, ses mots restent simples et honnêtes et la musique navigue entre folk et indie rock infusé de country. Les ambiances sont plutôt éthérées et laissent aux chansons le temps de s'installer et à la voix de se poser malgré une apparente fragilité. La chanteuse à découvrir en cette rentrée s'appelle donc Charlotte Cornfield et la chanson à suivre, Before.

Dernière nouveauté, dernière voix féminine, celle de la londonienne Harlow Parks. Ou devrais-je dire ex-londonienne, car depuis quelques années, la pépite de la soul anglaise s'est exilée à Los Angeles, où elle a pu faire fructifier l'énorme succès qu'elle a rencontré à peine 20 ans, en 2020, avec son premier album. Après une période d'excitation et d'activité intense consécutive à ce premier succès, la jeune fille a fait un burn-out et pris le temps de se reconstruire pour revenir avec un troisième disque, dont le titre « Ambiguous Desires » marque bien les leçons qu'elle a retenues de l'ivresse du succès comme des affres de la dépression. Musicalement, on retrouve tout ce qui fait le charme d'Harlow Parks, une soul élégante, une voix bien timbrée, des mélodies accrocheuses, même si on détecte quelques éléments discrets de sonorité plus club qui peut-être indiquent la future direction que la jeune chanteuse va impulser à l'avenir. En attendant, on la retrouve avec bonheur dans une chanson soul atmosphérique pleine de douceur, « What If I Said ?»

Et nous voilà à la fin de notre émission. Et si vous êtes un habitué de la lumière au grenier, vous savez que je poursuis tous les ans un fil rouge pour programmer la dernière chanson du jour. Et cette année, mon thème sera le cinéma. Et bien sûr, quand on parle rock et cinéma, difficile de ne pas évoquer le maître étalon du genre film rock, This is Spinal Tap. Réalisé par Rob Reiner en 1984, ce film culte a créé à lui tout seul le genre mockumentaire. Un mot valise fusionnant documentaire et moquerie. En effet, ce film se présente comme un faux documentaire suivant la tournée américaine du groupe de heavy metal fictif Spinal Tap. Les acteurs élaborent en freestyle des dialogues à partir d'une trame, ce qui donne un ton naturel, savoureux et tourne en dérision les travers du rock des années 70-80. Égo surdimensionné, scénographie ratée, tension interne et déclin progressif et inexorable de la popularité. Spinal Tap contient son lot de scènes cultes que tout fan de rock se doit de connaître par cœur. Alors si vous n'avez pas encore vu le film et sa suite sortie l'an dernier, précipitez-vous. Et pour vous mettre dans l'ambiance, nous terminerons donc sur ce classique extrait de la BO de Spinal Tap, Tonight I'm Gonna Rock It.

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0: 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Chansons et musique du monde avec Ensemble c'est tout, qui regroupe le chœur Inclusique, 40 choristes, dont une quinzaine de personnes en situation de handicap, mais également Chœur Homme, les Clariflous et les Filles qui chantent et pas que, sous la direction artistique de Paul Bonnet-Dumont. Plaisir de chanter, de s'exprimer, de partager et tout simplement d'être ensemble samedi 26 septembre à 17h et dimanche 27 septembre à 15h, salle des colonnes à Ans. Le Centre culturel de Glétin organise l'exposition d'Yves-Jules Fleury, Les People. Couleurs vives, très épais dans des tableaux entourés d'un cadre avec de grosses lettres qui commentent le sujet, Yves-Jules Fleury réinvente une figuration libre à partir de photos, d'images, de magazines ou de sa propre vie avec un goût prononcé pour les stars où l'on verra se côtoyer le général de Gaulle, la reine Elisabeth, François Mitterrand, Jacques Chirac et Madame, Mao, Trump, Brigitte Bardot, les Beatles, Picasso, Ferré, James Bond et nos stars du Beaujolais, Benjamin Biolay, Raymond Depardon, Maurice Baquet, Victor Vermorel, bref que des People. Exposition visible du 25 septembre au 24 octobre. Vernissage vendredi 25 septembre à 18h au Centre culturel Le Glétin à Jassin-Riotier.
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2: Hola les amis, hola my gente, bonjour les amis, comment vous allez? Bonjour à toutes et à tous, bienvenue sur votre radio. Aujourd'hui, on oublie la grisaille, hein, on oublie les soucis, on met le quotidien sur pause parce que pendant cette émission de Latino, direction le soleil, la fête, la danse et les rythmes qui font vibrer. Donc, alors vous êtes bien installés là, hein? Le volume il est monté, allez montez-le un petit peu plus. Alors c'est fait, parce que maintenant, oui, maintenant on va voyager. Ah ben non, vous n'avez pas besoin de passeport, hein, pas besoin de valise, pas besoin de prendre l'avion, non. Il suffit simplement de fermer les yeux, de se laisser porter par la musique et de suivre le rythme latino sur la seule, bien sûr, radio donc caladoise qui vous fait une radio de ce type-là. Attention, Azufu, Brunella, Topocro, la salsa moyenne, non.

0: aïe, aïe, ça commence très très fort, hein. Aïe, aïe, aïe, c'est bon ça, cette salsa. Así fue. Brunella sol polco. Salut, vous venez d'arriver. Oh, bah, c'était le premier morceau. Bah, vous allez vous régaler pendant cette émission de salsa, bachata. Et puis, bien sûr, on va passer aussi de la cumbia, du compa, de la kizomba. Mais on va retrouver des artistes que vous adorez, découvrir peut-être des voix que vous ne connaissez pas encore. Alors, revenir sur l'histoire de certains grands tubes que vous racontez, quelquefois des anecdotes étonnantes. Et puis, certains pays aussi où ils ont été, Cuba, la République dominicaine, là où il y a le latino, hein, Puerto Rico, le Mexique, et puis tous les autres pays. Il y a de musique qui fait partie de la vie, et puis aussi la Colombie. On en parlera longuement de la Colombie dans cette émission. On va se faire plaisir maintenant avec Neyman X Polida Parad Padab Dodou. Et bonjour, c'est Inyo. Vous êtes où? Avec tout simplement Calade Radio.
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1: Vibration Calade, c'est la seule radio où vous entendez en Calade du latino. Donc profitez-en. Salut, c'est Enyo avec vous sur Calade Ma Radio. Ah oui, alors dans cette émission, on va retrouver bien sûr des artistes que vous adorez. Surtout, aujourd'hui, vous allez adorer, j'espère que vous l'aimez, c'est Camilo. Ah oui, Camilo, on va en parler longuement. On va retrouver aussi bien sûr d'autres artistes que vous connaissez pas encore. Revenir sur l'histoire de certains grands tubes comme celui de Camilo, où il a été fait une fureur. Des anecdotes étonnantes. Parce que derrière une chanson, il y a souvent une histoire, une rencontre, un souvenir, une passion. Et pourquoi pas une séparation? Enfin, un moment de vie. Et puis parfois derrière un énorme tube que tout le monde connaît, se cache une histoire complètement incroyable. Alors aujourd'hui, préparez-vous à chanter. Préparez-vous à sourire, oui. Vous êtes sur Canal Ma Radio. Préparez-vous à découvrir et surtout à bouger. Que vous soyez tranquille chez vous, au travail ou dans votre voiture. Oui, Canal Ma Radio, on est là avec vous. Sur les routes des vacances aussi, ou simplement un petit verre à la main. Cette émission

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1: Vous êtes toujours dans l'émission Latino. Ah, régal. Vous avez monté un petit peu le son. Eh bien voilà, on va mettre le premier morceau de salsa de la personne qu'on va parler un petit peu longuement dans cette émission. C'est Camillo. Camillo, ah oui, Camillo. Qui c'est ce Camillo? Alors, Camillo Echeverry Correa, de son vrai nom. Il est né à Medellín, vous savez, en Colombie. Ah, il se fait connaître comme un auteur-compositeur renommé, extraordinaire, et puis bien sûr chanteur, avec cet univers très personnel. Pop latino, musique tropicale, le reggaeton et parfois salsa. D'ailleurs, on écoutera deux morceaux de salsa aujourd'hui de Camillo. Vous allez voir deux morceaux qui sont hyper connus. Et c'est un vrai régal à écouter et bien sûr, surtout à danser. Il est aussi un auto-compositeur très demandé, hein, avant et parallèlement à sa carrière solo. Il a écrit et participé à l'écriture de chansons pour d'autres grands artistes latinos, bien sûr. Allez, on écoute ce morceau, Camillo, qui est très très connu. Oui.
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1: Il nous l'explique.
2: Y dije, ¿qué hay de mi exnovia, parce que no sabía de ella hace mucho rato? 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
1: Gordo.

0: c'est un vrai régal, ce morceau de Salsa de Camilo Gordo. Gordo. Pourquoi cette salsa? Alors l'histoire est très particulière hein, quand même. Camilo imagine un homme qui regarde une photo de son ex avec son nouveau compagnon. Et c'est ce qui lui fait très mal. Alors il découvre que son ex appelle maintenant son nouveau compagnon Gordo. Et puis évidemment pour lui, c'est tout dans l'imagination ça. Hein. Gordo qui est le petit surnom qu'il lui donnait à lui. Alors c'est donc une chanson sur la jalousie, l'ego blessé et puis le regret après une rupture. Ah bah oui, il faut être un peu imaginaire. Mais bon, alors Camille a expliqué que la chanson commençait, vous avez vu, presque comme un boléro. Ah, ça, c'est... Et puis avant de se transformer progressivement en salsa, il voulait entrer dans ce genre avec respect parce que car il ne considère pas à l'origine comme un chanteur de salsa. C'est vrai, il a fait plein de morceaux, mais les salsas, elle n'en a pas fait beaucoup. Par contre, les deux qu'on va écouter, elles sont, waouh, extraordinaires.
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0: En attendant d'écouter un autre morceau de, bien sûr, de Camilo, on écoute Fabrizio Domingos avec Lo que yo soy, Tú me gustas.

avez remarqué, bien sûr, dans cette émission, on parle portugais, on parle espagnol, on chante surtout portugais, espagnol, enfin, eux, très bien, moi, très mal, comme vous avez pu compris. Vous êtes arrivé latino, oui. Latino Enco, vous êtes bien au rendez-vous sur la seule émission Latino en Calade, sur Calade, ma radio, et nous, avec vous pendant un grand moment, et on est en train de parler, pour l'instant, de ce super mec, ce super chanteur, ce super auto-compositeur, qui est Camilo. Alors, bien sûr, son rapport avec la salsa, bah, c'est justement ce qui est intéressant chez lui. Hein. Camilo, il a grandi en écoutant énormément de musique tropicale. Il cite notamment, vous savez, Sonoras Matancera, Fania, Sonoras Ponchena, Juan Luis Guerra, Grupo Neque aussi, puis Joso Arroyo. Il explique que ces artistes ont énormément marqué son enfance et puis sa jeunesse. Et puis, pour un projet, un seul projet, il a voulu réaliser, enregistrer des morceaux en direct, le tout premier, le projet 1, comme il l'a appelé. Il a voulu enregistrer en direct avec les musiciens plutôt que de construire tout le son uniquement en studio. Au total, 17 musiciens et choristes ont participé à l'enregistrement. Et on va écouter justement dans ce 1, ce numéro 1, comme il dit, l'enregistrement de ses albums qu'il a fait, où il a fait beaucoup, bien sûr, de la salsa, un des plus connus, un peu plus de Camilo, avec Evaloa Montaner, donc,

Ah oui, ça donne envie de monter le son et puis bien sûr de danser, bien sûr, la salsa. Vous avez entendu cette petite voix, cette belle voix qu'on entend, ben c'est sa femme, Eva Luna. Bien, elle, c'est bien Eva Luna, donc il est marié avec Eva Luna Montaner, bien sûr, cette chanteuse actrice, fille célèbre chanteur de Ricardo Montaner. Alors, le couple collabore régulièrement, hein, ben, elle a notamment réalisé le clip de Cordo, puis sur une chanson comme tout à l'heure, de Plis, et puis l'un des trois morceaux du projet 1. Vous savez, c'est ces projets où il y avait dedans, il y a Cordo, No Se Vale, c'est un son tropical, et puis Plis qu'on vient d'entendre. Ces trois, ils ont été enregistrés en direct, en vidéo, et ont été réalisés dans son espace créatif à Miami. Et oui, parce que maintenant, il a un espace en Miami, malgré que, bien sûr, qu'il soit. Ah, vous rappelez? Allez, je vous donne un petit kill, on écoute une petite chanson, et puis je vous dis. Vous rappelez de quelle nationalité il était? Allez. Vous avez 3 minutes 50

évidemment, on passe pas mal de salsa puisqu'on a parlé de Camillo et on va reparler de salsa. Camillo, c'est terminé, mais on passe aussi de la bachata comme Nati Nachacha, la majore. Alors, je vous avais demandé, Camillo, il vient de quel pays? De Colombie. Et oui, vous avez gagné, c'était bien ça, c'était la Colombie. Mais vous savez quoi? On va en parler un petit peu de la Colombie. Oui, on va en parler. On va en parler tout au long après de la fin de cette émission. On va essayer d'apprendre un petit peu ce que c'est la Colombie, d'où ils viennent, leur influence musicale, etc. Oui, ça fait du bien, ça fait bien. C'est quand même un pays important pour le latino. Le latino. Ah, je vous vois, oui. Votre pied commence à taper sous la table, votre tête commence à bouger toute seule, c'est votre voisin, il se demande pourquoi vous dansez tout seul là, dans votre bureau, dans votre salon, dans la voiture. C'est normal, c'est l'effet latino, vous êtes avec Enyo, Latino & Co sur Caladma Radio. Alors montez encore un petit peu le son, laissez entrer le soleil, laissez entrer la musique et surtout laissez parler votre cœur. La musique est prête? Eh bien moi aussi je suis prêt. Allez, on va commencer tout de suite avec un autre morceau de salsa. Celui-là, il est connu aussi. Lui aussi, il est très connu. Il s'appelle Marc Anthony. Nati Peruso.

0: Aïe, aïe, aïe, aïe, bien sûr, moi aussi je bouge la tête, moi aussi je danse tout seul dans mon studio, oui. Marc-Anthony avec Nathy Peluso, ça c'est du bon son, de la bonne salsa. Et on a dit qu'on parlait de la Colombie, bien sûr. Ben alors tout, dans tous les pays là, de Cuba, la République Dominicaine, Puerto Rico, le Mexique et puis etc. La Colombie, ça fait quand même partie d'un des pays où la musique latine, eh ben vraiment, c'est très très très important. Alors Colombie, selon le recensement, bien sûr, les blancs et les métis, on va parler un peu de la Colombie, d'ascendance mixte européenne et amérindienne, présentent plus de 85% de la population. Alors, le reste des Colombiens se répartissent entre afro-descendants, environ à peu près 10%, amérindiens autochtones, 4,% à peu près, et puis 4,4%, soit 1,9 million de personnes et une très faible minorité de Roms. Enfin, environ, à peu près 4,7 millions. Donc, mais la Colombie, c'est quand même presque 51 millions d'habitants et une densité d'environ des 40 habitants au kilomètre carré. Hein. Le pays est grand comme deux fois la France. Eh oui, il est très inégalement peuplé. 70% des Colombiens vivent en ville. Ouais, oui, eh oui. Un peu le contraire de nous. Hein. Donc, 30% dans les grandes métropoles. Alors, Bogota, Medellín, Cali, Cartagena, et puis, bien sûr, Barranquilla. Donc la population de grands centres urbains est principalement des blancs et des métis. Si les métis ont toujours vécu dans les villes en tant qu'artisans ou petits commerçants, ils ont joué un rôle majeur, vraiment un rôle majeur dans l'expansion urbaine de ces dernières décennies. Ils composent aussi la plupart des campesinos vivant dans les zones rurales, des hauts plateaux Andines, bien sûr, des peuples autochtones. On en va en parler de la Colombie tout au long de cette émission parce que je trouve que c'est important de savoir d'où viennent cette musique, d'où viennent ces personnes. On ne les connaît pas trop, les Colombiens. Vous avez été en Colombie? Aïe, vous avez de la chance. Moi, c'est un de mes voyages que je vais faire, je pense, très bientôt. Et puis, il y a un morceau qui ne vient pas de Colombie, qui vient d'un autre pays qu'on a parlé tout à l'heure. Vous savez que j'aime la Kiss, vous avez l'habitude d'écouter mon émission latino, mais j'aime aussi beaucoup le compa. Eh bien, on va écouter Mi Casquera Perfecta, ce morceau de compa. Aïe, mettez du son.
1: Ellen Family.

salsa del negretto de la salsa. On parlait de la Colombie, on parlait de la Colombie, on était sur les peuples autochtones. Alors bien que l'Amazonie colombienne soit peu peuplée, il abrite quand même 70 groupes d'indigènes distincts. Ah, les peuples autochtones sont représentés par l'Organisation internationale d'indigènes de Colombie, quand même, l'ONIC. Ah, la Constitution, le 91, il reconnaît la langue maternelle comme langue officielle sur le territoire. Un grand, grand, grand progrès, une grande avancée. Et puis la plupart des peuples autochtones ont un enseignement bilingue. Oui, eh oui, ils parlent leur langue indigène et puis espagnol. Alors, les départements de Cauca, la Guajira et la Guania ont le plus important pourcentage de population d'origine indigène. Alors, la plus grande groupe d'autochtones sont notamment les, alors je vais essayer de le dire correctement, les Wayuu, les Guajiros et les Arhuacos. Il y a aussi les Muiscas et puis les Kunas, qui est un peu plus. Alors, l'écrasante majorité des Colombiens parlent l'espagnol, évidemment. Ce sont au total 101 langues indigènes qui sont liées à la Colombie, dont 80 sont encore parlées aujourd'hui. Waouh! Un pays extraordinaire, la Colombie, bien sûr. La plupart, ils appartiennent à une famille de langues, bien sûr, comme ils disent, Chibchanes ou Arawakianes ou des Caraïbes. Alors, non, on pourra pas dire qu'on a fait le tour, de, bien sûr, de la Colombie, mais quand même, c'était important de savoir que le tournoi est très important. Et c'est eux qui nous ont amené cette musique extraordinaire latino qu'on adore, qui vient de Colombie. Faites-vous plaisir là, aussi mettez un peu de son, c'est simple, c'est simple, c'est sentimental, c'est Cindy. Un gros beau morceau de bachata sur Calad, ma radio. 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

Misa Moneda. Josimar, y a Monsieur Yomambou. Oui, c'est la fiesta, c'est la fiesta, elle continue, elle est presque finie, mais elle vient toutes les 15 jours, tous les mardis, tous les samedis, tous les 15 jours, c'est 15 jours de fiesta latino, après 15 jours, bien sûr, de fusée, vous savez quoi, vous connaissez le rendez-vous, Fenki, mais là, on est dans le latino pendant ces 15 jours qui arrivent là, et on va se faire plaisir, on va mettre du soleil, on a mis du soleil dans vos oreilles, on va continuer, vamos, vamos, il nous reste encore deux morceaux à écouter, et on va aller. On va se calmer un petit peu, on va écouter de la Keys. Un morceau que j'adore, il s'appelle Nieto. Là, vous pouvez monter le son, vous pouvez bouger aussi la tête. Et pourquoi pas le cœur, le buste Marina Boisabi.

j'avoue, ce morceau de Kiss. Écoutez. Bien sûr qu'il y a une petite version compas. Non, non, je ne parle compas. Si. Eh bien, aujourd'hui, vous avez oublié la grisaille, hein. Vous avez oublié tous les soucis. Vous avez mis votre quotidien sur pause parce que pendant cette émission, eh bien, on a pris la direction du soleil, de la fête, de la danse, des rythmes qui font

morceau de bachata connu pour vous dire au revoir, c'est Pas Garetta. Ah ben aujourd'hui, vous n'avez pas eu besoin de passeport, hein. Vous n'avez pas pris votre valise, vous n'avez pas besoin de prendre l'avion, il a suffi simplement de fermer les yeux. Vous avez laissé porter par la musique et puis suivre leur rythme du Latino sur Calama Radio et nous. Je suis content d'être avec vous. Vous êtes pris rendez-vous encore pour tous les mardis à 16h et tous les samedis à 20h. Ok, à très bientôt et amusez-vous et dansez surtout.

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2: 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Non, comme tous les artistes ratés, on finit soit prof, soit on fait des ateliers. Moi, je fais des ateliers.

0: apprentis ou comme Cluzet dans le même film, skieur d'escalier, bref, j'étais mal embringué. Personne voulait écrire de la poésie. Ce jour-là, bizarrement, la misère avait autre chose à branler. Bref, il y a un petit gars qui rentre dans la salle et peut-être
1: qu'il a pris
0: de ma solitude, il est rentré comme ça.
2: Deux heures.
0: Bonjour, j'ai dit. Bonjour, Pascal, j'ai dit que je m'appelais. Enchanté, je lui ai serré la main. Bonjour, monsieur Pascal, il a dit. Et vous, comment vous vous appelez? Hassan. Bonjour, monsieur Hassan, j'ai dit. J'ai dit comme ça, pour causer, poli, gentil. Vous venez d'où, monsieur Hassan? Centrafrique. Ah, ouais.